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La dignité. Il s'agit d'un concept important en bioéthique, en particulier dans la bioéthique chrétienne, bien qu'il ait été tellement utilisé, souvent sans définition précise, que certains experts remettent en question son utilité. Par exemple, certaines personnes parlent de « mourir dans la dignité », comme le mouvement en faveur de l'aide médicale à mourir, tandis que d'autres parlent de « vivre dans la dignité », comme le mouvement en faveur d'une vision des soins palliatifs qui n'inclut pas l'aide médicale à mourir. Deux positions très différentes, utilisant toutes deux le même concept, la dignité, pour faire valoir leur point de vue. Que signifie exactement ce concept? Je me souviens avoir reçu un appel téléphonique à la fin de l'automne 2014, alors que j'étais professeur à l'Université Emory, à Atlanta, Géorgie, aux États-Unis. Le journaliste m'a demandé si je connaissais le cas de Brittany Maynard. Brittany était une jeune femme américaine qui avait toute sa vie devant elle, mais qui avait été tout soudainement diagnostiquée avec un astrocytome, un cancer du cerveau, qui avait très rapidement évolué vers le stade 4. Après avoir appris de son médecin à quoi elle pouvait s'attendre pour ses dernières semaines et ses derniers jours, elle a choisi de profiter des lois de l'État de Oregon qui autorisent l'aide médicale à mourir. Elle a déménagé à Oregon et a mis fin à ses jours le 1er novembre 2014 à l'âge de 29 ans. C'est le lendemain que le journaliste m'a contacté. Il m'a demandé « Pourquoi l'Église s'oppose-t-elle à la mort dans la dignité? » Ma réponse a été rapide, mais a laissé le journaliste un peu perplexe. « Je pense que l'Église a peut-être inventé cette idée, » j'ai dit. Il y a eu un silence au téléphone. Le journaliste a répondu « Mais l'Église n'enseigne-t-elle pas contre l'euthanasie? » J'ai répondu « Eh oui, clairement. » Le journaliste était confus et à juste titre. Je lui ai expliqué que cette confusion venait de la signification que les gens donnaient au mot « dignité ». Et cela s'explique par le fait qu'il existe, sans surprise, différentes façons de concevoir la dignité. Il y a la dignité liée au statut, comme celle qui est accordée, par exemple, au premier ministre, au roi, au pape ou à la rectrice d'une université en raison du rôle particulier qu'ils sont appelés à remplir. Il y a la dignité liée au mérite et aux réalisations, à ceux et celles qui ont accompli de grandes choses, réalisé de grands exploits, projets, aux scientifiques qui ont découvert des remèdes, aux héros qui ont fait des progrès pour lutter contre la famine, pour défendre la paix dans le monde, ou aux personnes qui ont une longue liste de diplômes et titres associés à leur nom. Ils sont dotés d'une certaine dignité à cause de cela. Comme nous l'avons exploré dans une autre capsule, pour certaines personnes, la dignité est liée à la fonction, à nos capacités. Ce qui signifie que lorsque vous perdez certaines fonctions, telles que la capacité de prendre soin de vous-même, de vous laver, d'aller à la salle de bain, etc., lorsque vous perdez ces fonctions, vous perdez votre dignité. Pour certaines personnes, il est préférable de mettre fin à leur vie avant que cela ne se produise. Ce n'est pas du tout ce qu'enseigne l'Église. Dans sa déclaration Dignitas Infinita sur la dignité humaine, publiée en 2024, le dicaster pour la doctrine de la foi, qui s'occupe des questions relatives à la promotion et à la protection de la doctrine de la foi et des mœurs, dit « Même si en raison de diverses limitations ou conditions, elle n'est pas en mesure d'utiliser ses capacités, la personne subsiste toujours en tant que substance individuelle avec toute sa dignité inaliénable. C'est le cas, par exemple, d'un enfant à naître, d'une personne inconsciente, d'une personne âgée à l'agonie. Être créé à l'image de Dieu signifie donc posséder en nous une valeur sacrée qui transcende toutes les distinctions sexuelles, sociales, politiques, culturelles et religieuses. Notre dignité nous est donnée, elle n'est ni revendiquée ni méritée. Chaque être humain est aimé et voulu par Dieu pour lui-même et est donc inviolable dans sa dignité. Même si certaines personnes traitent les autres comme s'ils n'avaient pas de dignité, la dignité selon l'Église est intrinsèque
et ne peut pas être perdue. Ceci est, à bien des égards, au cœur de la bioéthique catholique, de la bioéthique chrétienne dans son ensemble.

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Évangile de Jésus-Christ selon saint Luc chapitre 6, versets 6 à 11. Un autre jour de sabbat, Jésus était entré dans la synagogue et enseignait. Il y avait là un homme dont la main droite était paralysée. Les scribes et les pharisiens observaient Jésus afin de voir s'il ferait une guérison le jour du sabbat. Ils auraient ainsi un motif pour l'accuser. Mais il connaissait leurs pensées, et il dit à l'homme qui avait la main paralysée, « Lève-toi et reste debout devant tout le monde. » L'homme se leva et se tint debout. Jésus leur dit, « Je vous le demande, est-il permis le jour du sabbat de faire le bien ou de faire le mal, de sauver une vie ou de la perdre ?» Alors, promenant son regard sur eux tous, il dit à l'homme, « Étends ta main. » Il le fit, et sa main redevint normale. Quant à eux, ils furent remplis de fureur, et ils discutaient entre eux sur ce qu'ils allaient faire à Jésus.

C'est une prise d'otage de Dieu. Les scribes et les pharisiens voient Jésus faire le bien le jour du sabbat. Alors ils ont pris en otage ce jour, qui est un jour de soleil, qui est un jour de bénédiction, un jour d'action de grâce. Lorsqu'il est dit au livre de la Genèse que Dieu se reposa le septième jour, c'est qu'il contemple toute sa création, c'est l'homme aussi qui cesse son travail à lui pour se nourrir de ce repos extraordinaire que lui donne Dieu pour le célébrer, le louer, magnifier l'extraordinaire création dans laquelle il se trouve. Et les six autres jours de la semaine, il est là pour travailler à ce que ce royaume, ce monde qui est donné par Dieu, eh bien fleurisse, porte du bon fruit, qu'il y ait entre les hommes, je dirais, cette communication d'amour, de tendresse, cette construction d'une humanité nouvelle, toujours à la ressemblance de Dieu. Voilà que cet homme arrive le jour du sabbat avec la main séchée, la main droite est desséchée, paralysée. Alors, il lui manque quelque chose. Alors, ce jour du sabbat est le jour où Dieu est en mesure de sortir encore son cœur pour créer, pour recréer dans la tendresse. Quand Jésus dit « Lève-toi », c'est toute l'humanité qui se lève ce jour-là et qui doit se lever. Et Jésus va poser un acte de guérison ce jour du sabbat pour dire « Eh bien, c'est le jour où tout se lève, tout doit s'élever vers Dieu ». Et les pharisiens et les scribes ont choisi justement ce jour-là pour pouvoir l'accuser. Il est dit dans le texte « un autre jour de sabbat ». Ça veut dire qu'on l'attend toujours à ce coin-là pour pouvoir le prendre en défaut. Et ils sont remplis de fureur. Comment peut-on être rempli de fureur lorsqu'on voit une action bénéfique qui vient d'être accomplie? Il faut vraiment avoir décidé d'avance que la personne, quoi qu'elle fasse, eh bien, on désire l'éliminer. Alors, c'est clair que les scribes et les pharisiens ont pris en otage à la fois Dieu, le jour du sabbat, et tout le bien qu'on pourrait faire pour ce jour-là, faire en sorte que l'homme soit debout, puisque le jour du sabbat, c'est le jour où l'homme et la femme, créés à l'image et à la ressemblance de Dieu, doivent être debout. Le « lève-toi » de Jésus est justement un appel à être debout pour célébrer la grandeur et la merveille de Dieu. Peut-être que paradoxalement à ce que nous venons de dire, ayant pris le jour du sabbat pour le commerce, alors que nous devons cesser le travail, peut-être qu'aujourd'hui, le dessèchement se fait d'une autre manière. Les statistiques nous révèlent que l'économie n'est pas au meilleur le dimanche. Lorsqu'on vend, lorsqu'on achète, lorsqu'on court pour pouvoir avoir encore un jour de plus pour acheter. Alors peut-être que le dessèchement se fait dans nos milieux de famille, dans nos relations, dans notre couple, parce que nous ne voyons plus ce jour comme un jour de communion, mais comme un jour de commerce, qui fait que les gens sont un peu partout, sont ailleurs, sont séparés, alors que ce jour-là, nous pouvons encore le penser comme un jour de communion, un jour de vie.

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Alors moi, je voulais me rendre à Sainte-Marie-Majeure et prier devant le tombeau du pape François pour deux événements dans ma vie, alors qu'il est encore en vie. Vous savez, on peut prier le pape François et demander une grâce alors qu'il est parti dans les demeures éternelles. Mais moi, les deux événements font partie du pontificat où le pape est le pape et il est de notre bord, c'est-à-dire il est en vie, de notre bord. Donc, j'ai fait cette démarche, nous avons franchi la porte sainte, nous nous sommes avancés doucement, c'est très bien orienté, on voit que c'est à cet endroit qu'on doit être, et là il y a toutes sortes de monde, et ça prend des photos, évidemment. Alors nous nous sommes avancés, et à un moment donné nous sommes arrivés devant la tombe du pape François. C'est quelque chose de très sobre, de lumineux, de simple. Il y avait une personne qui soit empêchait des gens d'avancer trop près. J'ai été témoin d'un échange un peu musclé entre une dame et le gardien. Pourtant, à un moment donné, je me suis dit, elle insistait tellement, j'ai dit, il va lui donner ce qu'elle demande. Un peu comme dans l'Évangile, Jésus dit que la personne, elle insiste tellement qu'on va lui accorder. Eh bien, il a fait le geste de la laisser passer, mais je ne comprends pas, elle l'a refusé, elle a reculé. Alors, je n'ai pas compris ce qu'elle demandait. Et lorsqu'elle s'est déplacée pour retourner ailleurs, bien, c'est sûr qu'elle était mécontente. Mais je me disais, je ne sais pas pourquoi elle n'a pas accepté, après avoir tellement argumenté, pourquoi elle n'a pas accepté ce qu'il lui proposait. Bon. Alors, on voit toutes sortes de choses. Et nous sommes arrivés, et je demandais à mon collègue, très simplement, moi, je prends peu de photos, et je prends peu de photos de moi. Alors j'ai demandé tout simplement à mon collègue, j'aimerais avoir une photo de moi devant le tombeau du pape François. C'était si simple. Mais dans l'ignorance, nous n'avions pas le droit. Alors mon collègue a pris les photos, et là le gardien qui était pris ailleurs, avec d'autres personnes probablement à contrôler, nous a pas vus, mais à un moment donné nous a vus. Et là il était plus ou moins content, alors il nous a dit, on ne peut pas prendre de photos des personnes devant la tombe du pape François. Alors, le bien était fait, alors on n'a rien dit. On s'est excusé et tout simplement on a continué notre chemin. J'étais content d'être là, tout simplement. Moi je prie pour qu'il se repose, le pape François. Il a tellement travaillé. Il a bougé beaucoup, beaucoup. Mais en même temps je me disais, merci, merci, parce que je sais les deux grâces que j'ai obtenues. Une qui vient d'une attente précise, d'un dénouement, et l'autre, une sorte de gratuité qui arrive et dans le cœur et dans la tête qu'on n'a pas prévue. Mais je sais très bien que cette grâce, elle vient de lui, d'une parole qu'il a dite et qui est entrée dans mon cœur et dans mon esprit et qui a fait son travail. Ça, c'est une gratuité. Je n'avais pas prévu. Alors, on
avons dit « Merci mon Dieu » à travers le passage et le ministère du successeur de Pierre.

0: Je vous propose maintenant un extrait d'une entrevue réalisée avec le père Philippe Capel du Mans. Dites-nous une parole.
1: Alors maintenant, bon, concernant le Sud, c'est-à-dire tous les pays de souffrance, je pense qu'il faut relire la parabole du bon Samaritain. Hein, c'est-à-dire que ce qui est frappant, c'est que le Samaritain, c'est justement pas le Juif. C'est-à-dire que Jésus exalte non pas le Juif, c'est une des choses les plus extraordinaires que Jésus ait faites, qui montre bien qu'il excède sa judéité et qu'il dit son origine divine. C'est qu'il ne fait jamais d'éloge simplement et purement et simplement d'Israël. Il dit, c'est pas moi qui l'invente, lisez les textes, hein, au centurion romain, jamais je n'ai vu une telle foi en Israël. Il vante le Samaritain. Il parle en même temps en disant Naaman le Syrien, la reine de, etc. Il est toujours en train de dire écoutez, ne soyez quand même pas, ne considérez pas que Israël vous êtes. Hein. Alors évidemment, il faut faire attention de ne pas faire une lecture antisémite de tout ça. Nous sommes évidemment aujourd'hui munis, mais on voit bien que Jésus a une vision universelle hein, de son message. Donc, quand je dis le bon Samaritain, ça veut dire que soit introduit pour le Sud. Quelque chose qui ne soit pas simplement que le chrétien qui vient se pencher sur les pauvres, hein, puisque est exalté dans la parabole du Samaritain, comme de la Samaritaine d'ailleurs, l'étranger qui donne un exemple. Hein. Et je pense qu'il faut essayer de voir comment se passe aujourd'hui dans ces zones de développement. Vous savez, au fond, l'Afrique aujourd'hui demande aujourd'hui des philosophies de développement, demande beaucoup pour le développement, mais ça ne pourra se faire que dans la parabole de celui qui prend du temps pour le plus démuni. Et là, il ne faudrait pas croire que... Moi, ce que je crains, ayant fait plusieurs déplacements en Afrique et en Afrique noire, c'est qu'à force de penser de développement, eh bien, on entraîne la corruption aussi. C'est-à-dire que développement, développement, chacun voudrait atteindre le développement de l'Occident avec le modèle occidental. Résultat des courses, il y a une corruption extraordinaire en Afrique noire, notamment au Nigeria. Et pas seulement. Comme jamais. J'ai un ami qui est spécialiste des phénomènes de corruption qui m'en raconte de très belles à ce sujet. Hein. Donc la question est plutôt de savoir comment dans ces pays qui sont en demande de développement vont être traversés par la logique du bon samaritain qui justement n'oublie pas l'éthique. Où le bon samaritain, c'est pas seulement le bon chrétien, justement, mais c'est précisément attentif à ce qui se joue dans la fraternité qui est justement aussi un témoignage du travail de Dieu. Donc voilà, ce que je dirais, c'est pour éviter la colonisation, si vous voulez, des esprits à nouveau, que nous n'ayons pas ce regard encore, comment dire, un peu paternaliste, en aplomb, n'est-ce pas ? Mais que, en revanche, on a une parabole, hein, l'Évangile a une parabole qui invite un peuple, finalement, à se prendre en charge en mettant en valeur, justement, simplement, le cœur le plus ouvert qui soit et qui prenne les moyens pour le faire. Parce que le bon samaritain, je rappelle, c'est pas simplement celui qui s'arrête et qui soigne, mais qui donne de l'argent pour qu'on puisse continuer, c'est qu'il inscrit son geste dans la durée. Donc quelque chose de très très fort. Hein. Donc voilà, alors je dirais ensuite ce qui se passe à l'ouest. Alors l'ouest c'est vague, hein. Ça peut être aussi bien le Mexique, l'Amérique latine, ça dépend pour vous, c'est le Pacifique hein, aussi. Alors moi je dirais quelque chose comme ceci, je suis venu pour que vous ayez la vie et que vous l'ayez en abondance. C'est Jean, chapitre 10, verset 10. C'est-à-dire que je ne suis pas simplement vous donner des petites recettes thérapeutiques pour votre bien-être, vous voyez, qui je vise, hein, mais je suis venu vous donner la vie en abondance. C'est-à-dire qu'il y a quelque chose de tout à fait étonnant. Donc Jean, c'est l'évangile de Jean qui est un évangéliste de la vie avec un grand V. C'est l'évangile de la vie. Et donc, la vie en abondance, c'est littéralement abonder étymologiquement, c'est-à-dire sans fond. C'est-à-dire qu'il n'y a pas de fond. Hein, abondé, sans fond. Et donc, il n'y a pas de limite. C'est-à-dire que donc, autrement dit, l'Ouest, c'est-à-dire que je mets, je pense aussi aux mafieux qui s'installent dans l'Ouest, partout en Amérique latine aussi, et qui ont un héritage chrétien pour certains, et qui pensent que simplement atteindre un point d'humanité, c'est simplement atteindre un point de bien-être. Et ça ne va pas. Et donc, je crains. Vous savez, Jésus est mort sur la croix, il avait la vie en abondance. Et donc, il n'y a rien de plus grand que de vivre en abondance, donc du même coup, en engendrant quelque chose. Très frappé, moi, pour ma part, je suis très frappé que, au fond, un jour, on m'a demandé de faire une conférence sur la joie. Mais je me suis dit, qu'est-ce que je vais raconter sur la joie ? Et je me suis dit, mais la seule chose que nous puissions dire, c'est que, en fait, être joyeux, c'est simplement savoir que ce que l'on engendre est pérenne. C'est la mère qui engendre son enfant, c'est pérenne. Et lorsque nous faisons des choses qui ne sont pas pérennes, nous ne pouvons pas être joyeux. Et donc, mon message, si je vous dis l'Ouest, c'est ça, c'est qu'on retrouve la joie qui fait que elle n'est possible, la joie, que dès lors qu'on a considéré que ce que l'on engendre est pérenne. Et si l'on considère que ce que l'on engendre n'est pas pérenne, on ne sera jamais joyeux. Et donc, je pense que Dieu est joyeux, parce qu'il engendre du pérenne sans cesse. Hein, la création est pérenne, son message est pérenne, sa parole est pérenne. Donc voilà ce que je dirais pour répondre à votre métaphore des quatre coins de l'horizon avec ces quatre références évangéliques.
0: C'est si intéressant.

0: En terminant, parce qu'il faut bien terminer, je sais que vous êtes venu au Québec. Vous n'êtes pas sans connaître certains enjeux de notre réalité. Auriez-vous une parole d'espérance pour nous? Et si c'était à la fois une parole de prudence et ensuite d'audace, est-ce un risque que de vous poser la question?
1: Oh, j'espère que vous ne prenez aucun risque, vous, en posant la question. Moi, en revanche, en tâchant d'y répondre, je prends un très grand risque. Mais bon, je dirais qu'en écho à votre question, qui est très aimable à mon endroit, de me prononcer sur ce pic que j'aime beaucoup, que j'ai visité maintes fois, où je suis intervenu maintes fois, où j'ai beaucoup d'amis. La première fois que je suis allé au Québec et au Canada, c'était il y a plus de 30 ans, et j'ai découvert un pays qui, en l'espace de 7-8 ans, s'était complètement déchristianisé. Quasiment, pas totalement, mais en très grande partie. Et je me suis demandé comment cela était-il possible, un pays qui avait eu tant de missionnaires, tant d'écoles catholiques, tant de prêtres, qui avait beaucoup fait pour les structures sociales. Beaucoup, beaucoup. Et qui fait qu'encore aujourd'hui, on a des structures d'accueil migratoire, de générosité, qui viennent du christianisme. Comme si, au fond, le christianisme avait gagné la partie au prix de son invisibilité. Et donc, je voudrais que le christianisme gagne la partie, mais au prix de sa visibilité. C'est-à-dire que, non pas simplement pour être conquérant et arrogant, mais ce qu'on appelle la sécularisation, qui est un mot contestable, hein, qui veut dire en gros que l'on vit dans l'héritage de vertus, de valeurs chrétiennes, laïcisées, sécularisées, mais sans les reconnaître comme telles. Hein. Il faudrait, alors le Canada qui est plein de ressources, qui est un immense pays quand même, immense, hein, je me demande comment, enfin je souhaiterais hein, que ce pays qui est plein de ressources intellectuelles, je connais bien les universités de Montréal, Laval, Québec, je suis allé bien des fois, qui est plein d'intelligence, hein, comment cette intelligence va relire sa mémoire, la mémoire de bon qui vient de l'Occident, hein, mais qui vient aussi de façon tout à fait originale du christianisme, comment cette mémoire va être en mouvement, pour faire un jeu de mots. Hein, c'est-à-dire qu'au fond, s'il y avait un message spécifique à dire à un pays comme le Québec, c'est comment ce pays sera à la fois un pays du mouvement et de la mémoire, donc pour être un pays du mouvement, doit être un pays de la mémoire, et peut-être aussi pour être un pays de la mémoire, d'être un pays du mouvement, c'est-à-dire qu'il ne pourra pas revenir en arrière. Donc je pense que ça doit passer par un certain nombre de réappropriations. Je ne crois pas à la restauration. C'est un vocabulaire que je n'aime pas beaucoup. Je ne crois pas à la

0: Le Canada est riche, hein, il a raison d'être fier de lui-même. Le Québec a raison d'être fier de lui-même. Mais cette fierté tombe si elle n'est pas vécue sous le mode du don, quelque chose de reçu. Et donc ce que je crains, enfin, si vous voulez, c'est une crainte et en même temps une espérance, c'est de retrouver le goût de l'altérité qui nous fait. Et donc, alors c'est du côté de la mémoire, mais pas seulement du côté de la mémoire, c'est du côté du mouvement, c'est-à-dire que Dieu est présent et donc maintenant fait vivre aujourd'hui même. Ce qui a fait le christianisme, c'est la foi des chrétiens, hein. Ce n'est pas simplement l'adhésion à des vertus et des valeurs, ce qu'on disait tout à l'heure, hein. C'est véritablement un mouvement qui passe par le don de soi. Donc, on ne peut que souhaiter cela dans le respect de toutes les différences. Je crois que, vous savez, il faudra vivre ensemble. Le Canada est un pays qui a tout, enfin, ce que j'en connais, hein, qui a toutes les structures pour permettre le vivre ensemble. Hein. Mais le vivre ensemble est ce que, justement, le christianisme promet. Hein. Le christianisme ne veut pas simplement faire vivre une petite secte intra-chrétienne. Ça, c'est une secte, ce sont des sectes. Hein. Le christianisme, permettez-moi de dire au passage que on dit souvent que, par erreur, que le christianisme est une secte juive qui a réussi. C'est une phrase qu'on entend quelquefois. Cette phrase est fausse, parce que le christianisme n'a jamais été une secte, même à l'origine. Une secte, c'est quelque chose d'un groupe qui vit séparé, qui se replie sur lui-même. Or, quand vous lisez les actes des apôtres, vous voyez que Pierre, Paul parlent sur les places publiques. Jamais ils ne ferment le groupe. Au contraire, Jésus lui-même est allé dans toutes les nations. Et donc, il faut arrêter avec cette expression, qui a donné un livre, hein, le christianisme est une secte juive qui a réussi. Non, ce n'est pas une secte juive qui a réussi, car ça n'a jamais été une secte, et n'a été jamais été simplement juive, et d'origine divine aussi. Hein. Donc, à l'image du Christ. Et donc, ça me frappe beaucoup. Donc, si on veut penser l'avenir du christianisme, il faut surtout éviter cette fausse référence, justement, dans la mesure où le christianisme, c'est toujours une disposition d'alliance avec la culture. Donc, nous revenons entre ce que nous disions au départ, si vous voulez, c'est à la fois l'éloge de la fragilité de la puissance du christianisme, et à mon avis, ça ne vaut. Alors, je voudrais simplement vous dire, pour terminer, que merci beaucoup de m'avoir accueilli sur vos ondes de radio, parce que, avant d'accepter votre invitation, qui m'honore, je me suis dit que c'était pour moi l'occasion unique, presque rêvée, de faire droit à ce qu'une radio mérite d'hommage en relation avec même tout simplement la nature de la révélation chrétienne. Je rappelle quand même que la prière juive commence non pas par « Vois Israël », mais « Écoute Israël »,« Chemin Israël ». Et quand on est à la radio, on écoute, on ne voit pas. Et d'ailleurs, on ne voit jamais Dieu de face, on le voit que de dos dans l'expérience de Moïse. Et comme vous le savez, à la résurrection, Marie-Madeleine ne reconnaît pas immédiatement Jésus. Elle voit un homme, mais elle ne le voit pas. Elle ne voit pas que c'est Jésus. Et elle le reconnaît uniquement quand Jésus l'appelle par son nom, Marie. Et à ce moment-là, elle dit « Rabboni ». Et donc, si vous voulez, on a là vraiment une très belle métaphore, je crois, de ce qui est votre instrument, qui est la radio. Je ne veux pas ici reléguer l'instrument télévisuel, bien évidemment. Mais la radio est quand même l'instrument privilégié, je crois, qui est de plein pied avec la structure de révélation judéo-chrétienne qui est structurée d'abord par l'écoute. Et donc, grâce à la radio, nous pouvons nous focaliser non pas sur la beauté plastique de celui qui parle ou la laideur plastique de celui qui parle, mais sur le contenu des choses. Et donc, grâce à vous, je pense que en faisant retentir la voix, nous nous effaçons. Nous nous effaçons de notre visibilité. Et un peu comme la présence du Christ aujourd'hui, c'est une présence sous le mode d'une voix mystérieuse, mais qui n'est pas visible, et qui fait vivre le monde depuis 20 siècles. C'est quand même étonnant que l'invisibilité de la voix fasse vivre le monde et l'Église depuis 20 siècles. Donc je voulais rendre hommage à votre radio par ces quelques mots conclusifs, en vous remerciant vivement et sincèrement.
1: Merci Philippe Capel-Dumont. Ce fut un bonheur de vous voir et de vous rencontrer, de vous entendre. Grand merci à vous.
0: Merci de votre accueil.

En espérant que vous ayez apprécié les éléments de cette émission, je vous retrouve demain pour une autre édition « Donne-moi à boire ». Merci à Yannick Caron pour le montage technique.

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0: Bonjour et bienvenue à Vision d'Histoire. Je m'appelle Martine Dumais, je suis historienne. Fait plaisir de vous accueillir et d'accueillir notre invité, M. Jean-Louis Vallée, historien et président de la Société d'Histoire de Sellerie. Bonjour, M. Vallée.
1: Bonjour, Mme Dumais.
0: Merci encore une fois d'être là cette semaine. On avait commencé avec vous à regarder l'histoire de Sellerie de façon large, l'histoire religieuse de Sellerie, notamment à partir d'un ouvrage que la Société a fait paraître l'an dernier, Sellerie, une histoire, un patrimoine, une communauté, fait par Claude Corriveau en collaboration avec la Société d'Histoire de Sellerie aux éditions Histoire Québec. Donc, on avait vu cette histoire, ce contexte historique large, et on avait commencé à s'intéresser tout particulièrement au cimetière, qui était le but de nos deux émissions. On avait commencé avec un cimetière qui s'appelle le cimetière Saint-Patrick, qui commençait aux alentours de 1877, où un curé achète un terrain d'une famille qui avait fait faillite, où il y avait eu des incendies. Ça semblait un peu complexe, pouvez-vous nous rappeler un petit peu?
1: Oui, en fait, la famille de départ, si on regarde du terrain, comme Woodfield, c'est la famille Shepherd, donc un grand commerçant de bois, qui va faire faillite. Sa maison va avoir brûlé une première fois, il va la reconstruire. Et c'est la famille Gibbs qui va devoir, après la faillite, acheter la villa et le domaine. Malheureusement, eux aussi vont, en 1867, avoir un incendie et ils décideront de ne pas rebâtir, ce qui fait qu'on a un terrain vacant qui va être acheté en 1877 par le curé Henning, qui va vouloir en faire un cimetière qui va être ouvert en 1879.
0: Et vous nous avez parlé d'un concept qui est bien connu pour ceux qui sont des spécialistes de la question des cimetières, qui est les cimetières jardins. Qu'est-ce qu'on entend par ça?
1: Cimetières jardins, c'est une... Enfin, à Sellerie, on a les premiers cimetières jardins qui se font. Montréal va avoir, de cette façon-là, le cimetière de Côte-des-Neiges, qui est extraordinaire aussi, mais qui est immense. Ceux de Sellerie sont beaucoup plus modestes. C'est des cimetières où on allie, justement, l'idée d'un jardin et l'idée, en même temps, d'un cimetière. Et ça ramène aussi à une façon de faire intéressante à l'époque. Les gens allaient dans le cimetière pour parler à leurs morts. Hein, le dimanche, les gens allaient voir les morts, allaient se recueillir sur les tombes, mais on racontait un peu aux morts ce qui s'était passé dans la semaine pour laisser le mort un peu au courant de la suite des choses qui se font. Puis ça va du petit potin normal à la grande révélation, des choses du genre. Et on fait un jardin de cette façon-là dans le cimetière qui est un peu clos d'une certaine façon. Les arbres, les bosquets font en sorte que... ou les clôtures tout simplement qu'on met en pierre, mais qui ne sont pas très hautes, mais qui sont plus psychologiques qu'autre chose, font en sorte qu'il y a une intimité qui se fait entre la famille et le mort par rapport au reste du cimetière.
0: Ce que vous nous présentez comme relation entre les gens qui sont partis et les vivants, ça nous semble tellement différent d'aujourd'hui notre rapport à la mort.
1: C'est énormément différent. La mort était quelque chose de beaucoup plus... Oui, c'est habituel comme ça l'est maintenant, mais c'était beaucoup plus...
0: Du quotidien.
1: C'était du quotidien, puis on n'avait pas... Là, pour les plus vieux, on a connu les centres où on allait justement voir les cercueils avec les morts dedans. Des fois, le salon funéraire, des fois avec le cercueil ouvert, des fois le cercueil fermé. Mais dites-vous qu'avant, il n'y avait pas de cercueil vraiment fermé et c'était à l'intérieur des maisons. Les gens veillaient pendant 3 jours de temps le mort ou la morte et la famille, les voisins venaient. Mais c'était pour eux une façon d'apprivoiser la mort, ce qu'on n'a plus maintenant, surtout qu'on n'a même plus ces salons funéraires-là souvent, qui sont là juste pour faire des arrangements funéraires ou pour quelques heures pour recevoir les sympathies, puis après ça, ça part. Alors que les autres, c'était beaucoup plus proche. Là. Il y avait une proximité avec la mort qui était plus importante et qui était voulue aussi en même temps, parce que ça permettait une habituation.
0: Et là, dans ce cimetière Saint-Patrick à Sellerie, comme dans tous les cimetières, il y a parfois des personnalités, des gens plus connus. En avez-vous quelques personnalités pour le cimetière Saint-Patrick?
1: Moi, je vous parlerai pour commencer de Michael Connolly, qui est un patriote. Ce qui est intéressant, souvent, on a l'idée des patriotes, les francophones contre les anglophones.
0: On parle des patriotes autour de 1837-38.
1: Oui. Tout à fait, là, avant l'arrivée là, de la Confédération, là, beaucoup avant, avant le rapport Durham qui l'a amené. Les patriotes, c'est aussi des anglophones. Et Connolly est un de ces anglophones-là importants qui va justement, c'est un marchand qui arrive d'Irlande, qui vient s'installer au Québec, qui s'installe et qui va avoir une vie sociale très intéressante, mais qui n'aimera pas tellement la façon dont la démocratie se fait par les colonisateurs britanniques au Bas-Canada. Et il va donc participer avec le Parti des patriotes à cette grande rébellion-là, avant même que la rébellion commence, un peu avant le début, on l'emprisonne, parce que pour ses idées politiques. Fait que c'est un peu particulier comme personnage, mais il va quand même mourir quand même plusieurs années après, puisque c'est en 1884 qu'il va mourir, donc on est quand même presque une cinquantaine d'années plus tard. Mais il a été vraiment marquant par rapport à ça. Et les patriotes à Québec, on les oublie souvent, mais il y en a eu.
0: Et il y a, vous l'avez dit, c'est quelqu'un qui est d'origine irlandaise. Le cimetière s'appelle Saint-Patrick, donc il y a de nombreux tombes d'Irlandais.
1: Oui, oui. Vous avez entre autres, on pourrait vous parler de Patrick Moran, qu'on appelait aussi Paddy Moran, qui était le gardien de but des Bulldogs. Il a amené quand même les Bulldogs deux fois à la Coupe Stanley. Et oui, Québec avait la Coupe Stanley, a eu deux fois la Coupe Stanley, 1912 et 1913. Et c'était le gardien de but qui était là. Et lorsqu'il est mort en 1966, on l'a enterré. Ben, il était à Québec, on l'a enterré donc au cimetière Sainte-Pat, mais il est rentré quand même au Hall of Fame du hockey en 1958.
0: Il y a un autre cimetière auquel on va s'intéresser. Celui-là, c'est aussi un cimetière jardin. C'est le cimetière Mont Hermont.
1: Le cimetière Mont Hermont, c'est vraiment le premier cimetière jardin au Québec. C'est celui qui va prendre son inspiration des jardins de ce style-là aux États-Unis. Et c'est un jardin qui est particulier parce que c'est là qu'on commence à voir l'intérêt de créer des cimetières à l'extérieur des villes. Avant, on avait, c'est l'eau paroissiale habituelle, qu'il soit anglican ou protestant ou catholique, c'est l'église, le cimetière. Donc, généralement, c'est des choses qu'on retrouve d'un côté de l'autre. Dans les années 1850, on commence à avoir beaucoup d'épidémies. C'est l'arrivée des Irlandais de la Grande Famine. On pense qu'ils amènent des maladies, le typhus, le choléra. On va créer la quarantaine à Grosse-Île. Mais aussi, on va se dire, les gens qui arrivent ici puis qui meurent avec des maladies, est-ce que les maladies vont continuer à nous contaminer? On a peur de la contamination. Ça nous rappelle quelque chose de pas tellement longtemps de ça. Et on va dire, on va les enterrer à l'extérieur. Donc, les protestants, le cimetière Saint-Mathieu à Québec est pratiquement plein. On doit faire un nouveau cimetière et dire, pourquoi pas faire un cimetière protestant dans Sillery. On va acheter un terrain là, on est à l'extérieur de la ville, on est en banlieue. Là, on est vraiment en banlieue et on va acheter ensemble ce cimetière-là. C'est un cimetière donc de tous les protestants au départ, tellement que l'église anglicane veut construire à l'intérieur de ce cimetière-là son église de Sillery. Et les autres protestants vont dire non, il n'y aura pas une domination, encore une fois, de l'église anglicane sur les autres églises protestantes, donc vous allez le trouver ailleurs. Et ils vont avoir la chance d'avoir un terrain qui va leur être cédé juste en face du cimetière Mont Hermont, mais il n'y a pas de lien entre les deux.
0: Et ce terrain qui va servir pour le cimetière Mont Hermont, le terrain appartient au départ au séminaire de Québec au 19e siècle. Et il y a un groupe qui va se mettre ensemble pour l'acheter.
1: En fait, lorsqu'on est au régime français, déjà partant, c'est Pierre de Puiseaux qui l'achète, qui reçoit la concession de ce fief-là, c'est le fief Saint-Michel. Vous voyez, le mot Saint-Michel qui revient souvent, Saint-Michel. Donc, c'est le fief Saint-Michel. Pierre de Puiseaux va partir avec Chaumetier de Maisonneuve puis Jeanne-Mance pour aller fonder Montréal. Ils sont habités chez lui pendant l'hiver de 1641. Il les suit. Il leur donne le fief. Finalement, il reprend le fief pour pouvoir aller se faire soigner en France où il va mourir plus tard parce qu'il est très malade. Ceux qui vont acheter le fief Saint-Michel, c'est le séminaire de Québec qui va en rester propriétaire là assez longtemps, mais tout le long du 19e siècle, même, il y a une partie de la terre de Saint-Michel, justement, qui va rester propriété du séminaire de Québec, mais c'est eux autres qui vont le vendre, justement, à un juge, le juge Bowen, qui va s'y installer. Petit jardin, petit zoo même, qu'on peut penser dans les descriptions qu'on a, et il va faire sa maison sur le bord de la côte de Sillery, là, mais sur son terrain.

0: Jean-Louis Vallée, vous venez parler du juge Bowen, mais il y a aussi un achat groupé, j'ai envie de dire, de gens, de personnalités, de notables de Québec qui vont se mettre ensemble pour acheter. C'est des notables économiques, des notables politiques.
1: En fait, le plus important d'eux autres, c'est George O'Keefe Stewart, qui a la tombe familiale, justement, qui va être au cimetière Monterman. C'est lui qui va être le penseur, justement, de ce cimetière-là. C'est lui qui va le fonder, qui va être le premier président du conseil. Il était maire de Québec. C'est un des maires anglophones de Québec et qui va laisser sa marque quand même énormément dans la région de Québec. Et il va réussir à aller chercher les Quakers, les presbytériens, les Wesleyens, tous des protestants autres que anglicans aussi, pour faire une communauté qui va mettre son argent ensemble pour acheter le terrain, l'aménager et après ça, vendre les lots aux différentes populations là, qu'il va y avoir, là, qui sont intéressées à s'installer là. On parle par contre au départ de protestants seulement.
0: Jean-Louis Vallée, je suis sûr qu'il y a des auteurs auditrices qui disent « Oui, c'est bien beau, on comprend tout ça, mais pourquoi le nom Mont Hermon? »
1: Mont Hermon, c'est assez spécial. Le Mont Hermon, en fait, si on regarde en français, le Mont Hermon existe en Palestine. Et c'est là que s'est faite la transfiguration du Christ. Donc, on veut donner un symbole de, justement, qui va être la transfiguration, où on se rapproche de plus en plus du ciel. La montagne très haute de Palestine qui permet d'atteindre le ciel. Donc, c'est tout ça qui va, justement, être l'idée en arrière, justement, de... On sait, là, les protestants, à l'époque, étaient très proches de la Bible, surtout de l'Ancien Testament. Donc, c'est normal qu'ils aient cherché un nom de ce genre-là pour leur cimetière.
0: Quand on a la chance de visiter le cimetière Mont Hermon, on voit l'importance de la nature, de la relation avec la nature encore aujourd'hui. Je pense que c'était voulu dans la conception du cimetière.
1: C'est la base du concept de cimetière-jardin qui est déjà là. L'idée, justement, de pouvoir communier avec la nature, mais aussi que la nature nous permette de faire revivre ce qu'on vit avec nos morts. Donc, leur parler, faire en sorte aussi que la vie continue après la mort. Et ça devient important aussi pour eux autres. Le fait que ben, l'arbre, l'arbuste, la fleur qui est là, ben, elle reprend un peu l'essence même de la personne qui est sous la tombe.
0: Quand on visite le cimetière Mont Hermon, à l'entrée, il y a un pavillon. Puis là, on se rend compte qu'on rend hommage à une famille, la famille Tréguette, qui a vécu au cimetière jusqu'au 20e siècle et qui a eu un rôle de surintendance?
1: Oui. En fait, à l'époque, tous les cimetières anglophones avaient ça. Je ne sais pas si les francophones l'avaient, il ne me semble pas. Il y avait un surintendant qui était nommé pour s'occuper du terrain. En fait, ce qu'il faisait tout, hein, il faisait la gestion du personnel, il faisait l'entretien des terrains, creusait les tombes, puis tout ça. Donc, il y avait toute une communauté de travailleurs qui était là, mais sous la charge d'un surintendant. Le premier surintendant de la famille Tréguette, c'est le troisième surintendant du cimetière Mont Hermon. Par contre, il arrive assez rapidement dans l'histoire. C'est un anglophone qui arrive d'Angleterre. Il arrive comme officier de l'armée d'occupation, va finalement sortir de l'armée pour devenir jardinier, entre autres à Marchmont, un des grands domaines de Sillery qui s'était annexé à Québec, qui est devenu maire ici, mais il a été pour commencer là. Et après ça, il est allé s'occuper comme surintendant du cimetière Mont Hermon. Là, il a élevé sa famille. Sa famille a eu, elle aussi, des enfants. 4 générations de Tréguette a été jusqu'en 2014 à peu près, là, au cimetière, là, pour s'occuper du cimetière et qui a vu toutes les transformations, là. On est passé de la carriole funéraire à cheval, noir, tout ça, au corbillard tel qu'on les a connus par après. Les transformations aussi du terrain avec la maladie de l'orme, hollandaise de l'orme, qui a fait qu'on était obligé d'abattre un paquet d'arbres. Ça a été épouvantable pour Brian Tréguette, qui était le surintendant à l'époque. Mais ce qui est intéressant aussi, c'est qu'à la mort du père de Brian Tréguette, c'est sa femme, Pearl, qui a pris la charge de surintendante. Et c'est probablement une des rares surintendantes de cimetière au Québec, là. Et elle a mené ça d'après son fils de main de maître. Et c'est non pas de son père, mais principalement de sa mère qui l'a appris à gérer tout ce cimetière-là.
0: Comme pour n'importe quel cimetière, une fois de plus, il y a des personnalités qui se retrouvent dans ce lieu. Pour celui de Mont Hermon, est-ce que vous avez quelques noms à nous citer?
1: Bien, on a parlé tout à l'heure de O'Keefe Stewart, donc l'ancien maire de Québec. On peut parler aussi de James Douglas, qui était un chirurgien britannique, qui est allé aux États-Unis. Aux États-Unis, il y a un petit problème. Un monsieur a décidé de faire des autopsies à partir des cadavres. Donc, ça a été su. Il était obligé de s'exiler. Donc, il est venu au Québec. On est malchanceux pour ça. On a eu donc la possibilité d'avoir M. Douglas qui vient ici, Dr. Douglas qui vient ici. On le connaît aussi pour des hôpitaux. Il s'est occupé de l'hôpital de la Marine. C'était vraiment quelqu'un là, qui s'est occupé aussi des épidémies. C'était un épidémiologiste intéressant à l'époque où il n'y avait pas de ça. Donc, c'est un personnage très, très important là, dans la communauté anglophone de Québec, mais qu'on retrouve au cimetière Mount Vernon.
0: Il y a aussi James McPherson Lemoine, je crois.
1: James McPherson Lemoine, c'est le personnage phare de Sillery du 19-20e siècle. C'est lui de lui qu'on connaît toute l'histoire des domaines de Sillery. C'est un mémorialiste. Il parle de ce qui se passe. Il parle de la haute société anglophone et francophone de Québec. C'est un historien sans être historien. Là, c'est vraiment une source de connaissances intéressantes sur ce qui se passe à l'époque et comment, ce qui se vit dans les domaines et les villas de Sillery. Donc, il a habité là, justement Spencer Grange.
0: Ce cimetière protestant au départ est devenu de plus en plus multiconfessionnel avec le temps.
1: En fait, le cimetière se veut dès le départ multiconfessionnel parce qu'il va chercher tous les protestants. Et lorsqu'arrivent de nouvelles communautés, ben, sans difficulté, il va les accepter. Donc, on va créer des îlots ethniques intéressants. Quand vous rentrez dans le cimetière un peu à droite, vous descendez un peu à gauche, excusez, vous allez trouver la zone des Grecs. Très intéressante à voir, justement, les écritures, les noms, puis tout ça. Par contre, si vous allez à droite, plutôt, vous allez arriver sur une des places où les tombes sont vraiment superbes. C'est le groupe asiatique, des Vietnamiens, des Laotiens, des Cambodgiens, des Chinois de ces endroits-là aussi, qui ont leurs tombes là, des stèles noires, souvent avec des dorures dessus, des peintures, des pans, des bambous. C'est vraiment très, très beau. Ça diffère du reste. Mais ce qui est intéressant, justement, au cimetière Mount Vernon, c'est que chacune de ces communautés, parce qu'il y en a plusieurs, il y a des Ukrainiens qui sont là, il y a des groupes de l'armée, chacun a mis sa présence, sa façon d'être, sa façon de voir les choses sur ce secteur-là, ce qui fait que c'est vraiment très différent de ce qu'on voit ailleurs. Dernière communauté arrivée là, c'était entre autres les Roumains, qui ont un petit lot qui est super intéressant, et il y a aussi les Inuits qui ont leur territoire, là, vraiment, c'est les morts de la tuberculose, des années 30, 40, 50, qui sont enterrés là. Et il y a 2 ans, contrairement à ce qu'on voit ailleurs, oui, c'est des fosses communes, mais on a le nom de chacune des personnes. Il y a 2 ans, il s'est fait une immense cérémonie où on a refait un monument funéraire avec le nom de chacun de ces Inuits-là pour qu'on ne les oublie pas.

0: Jean-Louis Vallée, dans le cimetière Mondermonde, on retrouve aussi, si je ne m'abuse, un ancien premier ministre, Henri Joly-Lepinière, qui était protestant.
1: Eh oui, c'est le seul premier ministre protestant du Québec. C'est le seul qui est enterré au cimetière Mondermonde. Et c'est intéressant, en fait, c'est un Français protestant qui s'installe ici, qui marie la dernière héritière des Joly-Lepinière, Chartier-Lepinière, et crée la famille des Joly-Lepinière, finalement. Et il va devenir premier ministre. Ce qui est un peu particulier, c'est avec son époque que il y a un changement qui se fait important au Québec. C'est la montée des ultramontains, malgré tout. C'est un protestant et c'est la montée des ultramontains. Donc, tout ce qui s'est fait dans les années précédentes, entre 1867 et 1875 à peu près, d'ouverture vers une modernité, tout va tomber. Et c'est Joly-Lepinière, principalement, qui va en être responsable. Et l'Assemblée nationale a mis, justement, une petite selle, en plus de celle qui existe déjà pour lui, pour montrer que c'est un premier ministre du Québec.
0: Jean-Louis Vallée, il nous reste un troisième cimetière, le cimetière Saint-Michel, qui date lui aussi du 19e siècle, mais cette fois-ci, c'est un cimetière catholique qui n'est pas au même endroit. Puis vous aviez commencé à nous dire que c'était plus loin pas mal que les deux églises qu'on connaissait catholiques.
1: En fait, au lieu d'être sur le bord de la falaise, il est beaucoup plus près du boulevard René-Lévesque, en face du cimetière juif, qui est du côté de Sainte-Foy. Ce cimetière-là, il se crée avec la paroisse Saint-Colomb, donc c'est pour commencer l'église Saint-Colomb. Et on va être encore avec l'idée d'un cimetière-jardin, mais beaucoup plus restreint, il est beaucoup plus petit, ce qui n'empêche pas qu'il y a un certain charme dessus, parce que oui, d'un côté, il tombe sur la rue, mais de l'autre côté, il tombe sur une espèce de parc, puis tout ça, qu'on a une petite rue, une grande rue, mais peu passante, ce qui fait très, très intéressant comme secteur. Et il y a des personnages importants qu'on y retrouve. Le curé Mégoire, entre autres. Le curé Mégoire a sa tombe là, mais il y en a d'autres qu'on connaît. Là, on va y aller plus chronologiquement. On va y avoir Charles Huot, le peintre, celui à qui on doit, entre autres, les plafonds de l'Assemblée nationale, soit le Salon bleu et soit le Salon rouge. Donc, le Salon bleu, c'est le débat sur la langue. Donc, premier débat sur la langue, quelle langue va être utilisée au Parlement. Et dans le Salon rouge, c'est le Conseil souverain de Nouvelle-France.
0: Là, avec Charles Huot, on a un artiste, mais il y a un homme politique fort connu qui a marqué le Québec, qui est là, mais qui est beaucoup plus récent, au 20e siècle.
1: Ah oui, René Lévesque, c'est lui qui va donner justement le nom de la rue à côté parce qu'il est enterré là, entre autres. René Lévesque a sa tombe là, tombe assez particulière. C'est une tombe où on retrouve beaucoup de drapeaux du Québec, mais on trouve beaucoup de mégots de cigarettes aussi, en souvenir des cigarettes qu'il fumait avant. Donc, il y a toute une espèce de mythe qui va avec ça, là, justement, sur cette tombe-là, là, où il y a toujours des gens qui vont porter quelque chose dessus, puis ça fait une tombe qui est facilement reconnaissable aussi.
0: Ce cimetière-là n'est pas très loin de l'Université Laval. Au final, il est à quelques pas. Et on retrouve parfois des intellectuels comme Fernand Dumont aussi.
1: Ce qui est très surprenant, Fernand Dumont a effectivement été enterré là en 1998, je me souviens bien. Et c'est une tombe assez simple qu'il faut aller chercher. Mais oui, effectivement, il y a la tombe de Fernand Dumont. Il faut chercher. C'est comme tous les cimetières, chercher et vous allez trouver des gens surprenants. Où on les connaît, ah, ils sont là. Moi, j'étais pas au courant de ça. C'est une surprise que j'ai eue, justement, de trouver que Fernand Dumont, qui est un de nos grands sociologues, là, soit enterré au cimetière, petit cimetière Saint-Michel.
0: Jean-Louis Vallée, on est rendu à la fin de cette deuxième émission. C'est tout à fait passionnant de voir tous ces cimetières dans un lieu, donc Sillery. Mais on imagine, vous qui vous préoccupez beaucoup du patrimoine, qu'il y a un immense défi de conservation de ce patrimoine funéraire.
1: Et ça, c'est quelque chose, parce que c'est un domaine, ce sont tous des grands terrains, hein? Et on a besoin de plus en plus de terrains, donc c'est des terrains qui sont convoités. On l'a vu déjà avec le cimetière Saint-Patrick, où dans les années 2015-2018, on a eu une volonté d'utiliser une partie du terrain pour en faire des condos. Bien, c'est arrivé, on s'est battu, mais on n'a pas réussi à gagner, mais il s'est construit une tour à condos là. C'est des choses qu'on va retrouver un peu partout. À chaque fois, il y a une pression sur ces terrains-là qui est importante et qu'il faut garder pour être certain, justement, de préserver les tombes qu'elles sont là et le souvenir des gens, mais aussi une façon de vivre, une façon d'être, et ça devient aussi des espaces verts qui sont extraordinaires, là.
0: Jean-Louis Vallée, si je vous demandais de lancer une invitation à nos auditeurs et auditrices d'aller visiter les cimetières de Sillery, qu'est-ce que vous leur diriez? Pourquoi y aller?
1: Le cimetière de Sillery, c'est la paix. On parlait tout à l'heure de la famille Traguette. Imaginez-vous que la famille Traguette faisait du ski dans le cimetière de Mondermonde. Il y a des gens qui font encore du ski de fond dans le cimetière Mondermonde. C'est une place qui est extraordinaire pour ça. Tous ces cimetières-là, c'est une paix. On n'entend pas le bruit de la ville. On retrouve des façons de vivre aussi qui sont différentes. On retrouve un peu partout des éléments de beauté, d'un esthétisme qu'on n'a plus l'habitude de voir, et on voit l'évolution de la société aussi. Regardez juste les tombes, comme elles changent avant de la stèle ordinaire pour devenir, après ça, les stèles très colorées, sculptées énormément. Le nombre de types de croix que vous allez trouver, de la croix latine, la croix grecque, la croix de Jérusalem, vous allez voir toutes sortes de croix que vous allez voir là, des symboles qu'on ne pense pas non plus, les pleureuses, les urnes funéraires.
0: Les anges.
1: Les anges, il y a des anges en quantité, pas toujours avec des ailes qui sont pas brisées, mais quand même, c'est vraiment, on retrouve un esthétisme dans ces cimetières-là qui est très intéressant, mais à l'intérieur de la nature. Et ça, c'est ce qui était le plus intéressant, je pense. C'est paisible. Aller lire, aller écouter de la musique dans ces cimetières-là. Ce sont publics, les cimetières. Il faut y aller. Il faut les occuper. Ça va éviter aussi, en les occupant, qu'il y ait du vandalisme qui se fasse.
0: Et c'est aussi un lieu où on peut aller quatre saisons.
1: Oui. Ils sont ouverts toute l'année. Généralement, il y a des allées qui sont fermées, oui, mais il y a des allées qui sont ouvertes. Puis, faire de la raquette, c'est facile dans ce temps-là. C'est vraiment un lieu, le quatre saisons, où chaque saison a son avantage et chaque saison a son charme aussi à ces endroits-là.
0: Jean-Louis Vallée, merci beaucoup. Je rappelle que la Société d'histoire de Sellery a publié l'an dernier, en collaboration avec Claude Corriveau, l'auteur, Sellery, une histoire, un patrimoine, une communauté, aux éditions Histoire Québec. Merci beaucoup d'avoir accepté notre invitation.
1: Merci, Mme Dumais, ça fait un plaisir.
0: Merci à Yannick Caron pour la mise en onde, Mario Blouin pour le choix musical. Revenez-nous pour une autre émission de Vision d'Histoire.

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0: En ce jour férié, notez qu'il n'y a pas de bulletin de nouvelles à notre antenne aujourd'hui. Le prochain rendez-vous pour les nouvelles, demain. Nous vous souhaitons une belle journée. 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

à nos 5 pains et 2 poissons, nous vous présentons aujourd'hui une émission tirée de la série animée par M. le cardinal Jean-Marie Lustiger, archevêque de Paris, membre de l'Académie française. Sa série est intitulée « La prière de Jésus, le Notre Père ».

Délivre-nous du mal. De quelle délivrance s'agit-il? Que signifie cette demande qui, comme je vous le rappelle, est liée à la précédente, fait que nous n'entrions pas dans la tentation? Eh bien, il me semble que la délivrance que nous demandons à Dieu, elle est à la mesure du mal dont nous lui demandons de nous rendre libres. En effet, je crois qu'on peut presque graduer la prière de délivrance au mal qui est visé. Est-ce que cela peut vouloir dire, par exemple, « Seigneur, délivre-moi de ma souffrance » Ça peut vouloir dire cela. De même que le Christ dit « Père, s'il est possible que ce calice s'éloigne de moi. Cependant, non ma volonté, mais ta volonté. » Est-ce que ça peut vouloir dire le regret, la nostalgie, bien sûr, exactement comme le Christ pleure, par exemple, sur Jérusalem, en disant « Combien de fois j'ai voulu rassembler tes enfants comme la poule rassemble ses poussins, et pourtant toi tu n'as pas voulu. » Est-ce que ça peut vouloir être l'effroi même, « Délivre-nous du mal », comme Jésus au tombeau de Lazare, alors que il se met presque à pleurer, et les gens disent « Voyez comme il l'aimait !» Et les exégètes attirent notre attention que ce trouble de Jésus est non seulement la souffrance d'un ami perdu, mais aussi, comme il le dit par sa prière à haute voix que nous rapporte Saint Jean, l'effroi de Gethsémani vécu d'avance. Il va donner sa propre vie en rappelant de la mort son ami Lazare. Est-ce que ça peut être, délivre-nous du mal, l'épreuve de l'homme qui se sait tenté dans sa liberté, dans sa faiblesse, et qui demande à Dieu de ne pas le laisser seul et démuni face à une tentation dont il mesure la force au moment même où il l'éprouve ou à un moment même qu'il va l'éprouver? Certes, exactement comme Jésus au désert, et prier ainsi « délivre-nous du mal » face à la tentation du mal moral, du péché, est aussi une manière d'avance, de se prémunir contre l'illusion, car nous savons bien que au moment où nous serons engagés dans le combat, la première ruse de la tentation, c'est de se dissimuler une fois que l'on est engagé dans le défilé étroit de la tentation et du mal. On ne voit plus l'horizon, on ne voit plus l'ennemi, on est comme piégé, pris dans un piège. La liberté joue avant, souvent, le plus souvent. Et plus on s'enfonce dans la séduction du mal, moins on a de perspectives pour voir, moins on a d'espace pour bouger, moins on a de force pour résister. C'est normal. Et d'avance dire « délivre-nous du mal », c'est anticiper sur la liberté qui va nous être retirée, peut-être même le jugement qui va nous être retiré, car à ce moment-là, on ne verra plus, on ne distinguera plus le bien du mal. Et c'est ça l'une des plus grandes épreuves de la liberté humaine. Il y a un vers célèbre de Shakespeare dans le chant des sorcières qui disent, je ne veux pas me donner le ridicule de vous le dire en anglais, mais le beau et le laid, etc. C'est la confusion du bien, du beau et du laid et de la laideur, du bien et du mal. Oui, prier d'avance, c'est identifier le malin derrière le mal, identifier le tentateur derrière la tentation. Et donc, se prémunir avec la plus grande force, user de sa liberté tant qu'il est encore temps. Et délivre-nous du mal, c'est donc aussi délivre-nous de l'ultime tentation de désespoir. C'est... Si je prends les preuves ultimes de la passion, je vous citais le mot de Jésus, voici que Satan a obtenu de vous passer au crible comme le blé. Mais moi j'ai prié pour toi, dit-il à Pierre, afin que ta foi ne défaille pas. Toi, quand tu seras converti, quand tu seras revenu, confirme tes frères. Bien, nous voyons que dans la passion, là aussi, ils vont succomber de différentes façons. L'un des 12, Judas, va être pris au piège complet de la mort du Christ.
il va succomber au désespoir. Dans sa trahison, dont le résultat est le Christ mort, il ne voit pas que la mort du Christ est la source de sa délivrance. Et au lieu de donner sa vie pour le Christ, il va se retirer à soi-même sa vie. C'est le pire, c'est la pire des tentations et la pire des épreuves. Quant à son salut, eh bien, nous ne le savons pas. Nous savons, la seule chose que nous savons, c'est que le Christ est mort pour tous, y compris pour Judas. Et puis, il y a beaucoup d'autres dans cette ultime épreuve de la passion. Il y a les deux larrons, les deux voleurs, les deux brigands que nous rapporte Saint-Luc. Les deux qui sont en symétrie à côté de Jésus, à sa droite et à sa gauche, sur ce trône de gloire que représente la croix. Et l'un qui l'invective, et l'autre qui se repent, et à qui Jésus dit « Aujourd'hui, tu seras avec moi en paradis ». Et puis, il y a les apôtres, ceux qui se sauvent, Pierre qui dit « Je ne le connais pas, cet homme », qui le renie. Il y a Jean qui est debout au pied de la croix, et le disciple que Jésus aimait, ce jeune homme qui s'en va tout nu, nous dit Saint Marc, citant l'Écriture. Bref, dans cette épreuve, vous voyez bien comment... Personne n'a à faire le fier. Et donc, il est normal que, nous appuyant sur la prière de Jésus, nous disions d'avance, délivre-nous du mal. Mais, le mot même de délivrance, c'est le même mot que nous employons pour le mot libération. C'est ça, la théologie de la libération, si j'ose dire. Elle est là, elle a sa source dans cette demande du Pater, du Notre Père. Car, c'est l'acte de délivrance la plus fondamentale, la plus forte, que le Dieu le Père veut faire par son Fils, notre Rédempteur, c'est nous délivrer de cette servitude, de cet esclavage, et nous faire entrer dans la liberté des enfants de Dieu. Et en même temps, au moment même où nous demandons à Dieu de ne pas succomber, de ne pas entrer dans cette épreuve, et en même temps nous lui demandons la force d'en être délivré, nous savons bien que cette épreuve, elle est comme au terme de toute existence et au terme de toute l'histoire de l'humanité. Le livre de l'Apocalypse, à cet égard, a des images extrêmement fortes, comme d'ailleurs aussi les discours apocalyptiques dans les évangiles synoptiques, et on trouve la même chose dans Saint Jean. C'est que, selon une expression de Jésus, « Mais le Fils de l'homme, quand il reviendra, trouvera-t-il la foi sur la terre ?» De quoi s'agit-il ? Ben, il s'agit de ce qui est demandé aux disciples du Christ comme force, c'est-à-dire la foi, pour tenir dans les ultimes épreuves qui ne manqueront pas d'assaillir l'humanité, à la fois dans le sort personnel de chacun et dans le sort commun de tous, comme perspective ultime de l'histoire. Oui, nous ne sommes pas engagés dans, et c'est le sens de la prière du Notre Père, comme je vous l'ai expliqué à maintes reprises au propos de chacune des demandes, elle touche à la fois la situation concrète dans laquelle nous sommes, ce que j'ai envie et besoin de demander à Dieu aujourd'hui, moi qui reçois la grâce d'entrer ainsi dans la prière de Jésus. Et donc, c'est ce que dont j'ai besoin aujourd'hui, la réponse à mon épreuve de ce jour, mais c'est en même temps d'être uni au Christ lui-même et aussi de prier avec lui pour le salut du monde entier. Et c'est donner comme perspective et horizon à ma vie l'accomplissement de toute chose à la fin des temps. C'est, alors comme le dit également l'Écriture, pas que la charité se refroidira sur la terre. Est-ce que cela signifie qu'il faille nous représenter les choses à la manière des prophéties ? Non, ce que l'Écriture nous dit, c'est une vision réaliste de l'histoire des hommes. Nous savons bien que nous serons affrontés à notre propre mort, et que notre propre mort est une sorte de d'épreuve où nous vivons pour notre part ce que toute l'humanité est appelée à vivre, et que le Christ a voulu vivre pour nous. Nous faisons ainsi entrer dans le mystère de la délivrance, car c'est pour nous délivrer de la mort qu'il est mort pour nos péchés, et pour délivrer l'humanité entière de cette épreuve de la mort et de la révolte. C'est pour faire entrer l'humanité entière et le sort de toute l'humanité de ce fiasco, de ce naufrage de l'espérance humaine, pour lui donner au contraire une force inouïe dont nous sommes responsables. Et donc, en priant ainsi Dieu,
de nous accorder la délivrance, la libération du mal. Nous entrons activement dans ce combat pour la liberté qui est l'œuvre du Christ, lui qui nous dit « la vérité vous rendra libre ». Et lui qui dit aussi à Saint-Pierre, au moment de payer l'impôt au temple, « les fils sont libres ». Les fils, c'est les enfants de Dieu, appelés à entrer dans ce travail de la délivrance et de la rédemption. Ainsi, vous le voyez, cette prière « délivre-nous du mal » que nous pouvons faire avec le Christ Jésus, elle est déjà non pas seulement une demande de protection, de vaguement égoïste, qui consisterait à dire au Seigneur « tiens-moi à l'abri, mais ne m'expose pas trop », mais elle nous fait entrer dans le travail de la libération de l'humanité avec le Christ. Car nous disons bien « mais délivre-nous du mal ». La prière est au « nous » et c'est moi, c'est je qui prie. Et le « nous », qui est-ce le « nous » ? Délivre-nous du mal. Pour qui priez-vous quand vous dites ça, délivre-nous du mal ? Pour vous-même ? Certes. Pour vos amis, ceux qui vous sont chers ? Peut-être. Pour les membres de l'Église ? Sans doute, mais vous n'y aviez pas pensé. Mais quand vous priez ainsi, vous êtes dans votre fonction de prêtre dans le Christ pour l'humanité entière. C'est donc, quand vous dites « délivre-nous du mal », c'est au nom de tous les hommes que nous prions. Vous vous rendez compte ? Le petit enfant qui dit son Notre Père accomplit la fonction sacerdotale du peuple de Dieu, qui est d'intercéder pour toute l'humanité et pour que Dieu donne ainsi dans le Christ cette force de délivrance qui permet à l'homme de vaincre ce qui paraît, par ailleurs, aux yeux de l'observateur désabusé, comme une force impossible à surmonter, comme un ennemi impossible à vaincre. Beaucoup de gens pensent aujourd'hui, à quoi ça sert ? On n'y peut rien, on est devant une espèce de fatalité, ça recommencera toujours, que ce soit la peur atomique, ou que ce soit les maladies, ou la famine, ou les guerres, c'est une utopie de croire que ça ira mieux demain. Peut-être que c'est une utopie. Mais ce qui nous est demandé, c'est pas de croire à une utopie malgré tout, mais c'est de travailler à une délivrance dont le prix de sacrifice ne nous est pas caché. C'est nous donner l'espérance alors que les hommes sont dans une situation désespérée. C'est nous donner la certitude de la vie dans une épreuve de mort. C'est nous donner la force de la victoire dans une défaite sans cesse recommencée. C'est nous donner le courage de recommencer, de reprendre, de revenir, d'insister, telles les vagues qui battent le rocher, alors que les gens disent « à quoi ça sert ?» Ça sert, et nous en avons nous déjà la preuve, et c'est cela dont nous sommes les témoins et les artisans. Délivre-nous du mal, c'est avec le Christ se battre au désert contre le tentateur jusqu'à ce que les temps soient accomplis et que vienne l'heure du prince des ténèbres. Cette heure où ce qui est l'heure du Christ, qui est notre heure, mais où déjà nous est donnée la certitude de cette victoire, de cette délivrance. C'est faire venir le règne de Dieu, comme je vous le disais au tout début du commentaire de ce Notre Père. Oui, fais Seigneur que nous n'entrions pas dans la tentation, mais délivre-nous du mal. Amen.

car c'est à toi qu'appartiennent le règne, la puissance et la gloire pour les siècles des siècles. Amen. Voici comment désormais se termine la prière du Notre Père. Les plus anciens parmi vous peuvent penser que c'est une invention de Vatican II ou des rénovateurs de la liturgie. Mais ils se trompent. C'est un usage extraordinairement ancien, je dis extraordinairement ancien parce qu'il remonte probablement au Seigneur lui-même. L'une des plus anciennes attestations que nous en avons se trouve dans un petit livre dont, à l'occasion, je vous recommande la lecture car il est extraordinaire. C'est la Didache ou Doctrine des 12 apôtres. C'est un ouvrage dont l'auteur est né entre 100 et 150 de notre ère, c'est-à-dire, approximativement un demi-siècle après la mort du Seigneur, à peu près, quoi. Donc dans la génération d'après. Et nous y trouvons, dans ce témoignage d'une communauté fortement enracinée dans les communautés d'Israël, chrétiennes d'Israël, toutes sortes d'usages antiques qui rejoignent la pratique de l'Évangile et la pratique du Seigneur. Or, nous trouvons dans ce texte de la Didache, le Notre Père, qui est tel que saint Matthieu nous le transmet, et qui se termine ainsi, « Mais délivre-nous du mal, car à toi est la puissance et la gloire dans les siècles. » Et le texte ajoute, « Priez ainsi trois fois par jour. » Nous avons déjà ensemble vu cette invitation à prier plusieurs fois par jour. Je vous disais sept fois par jour. Les trois fois dont il est question ici sont les trois fois de la prière du temple, de l'office et de l'office synagogal ensuite. Autrement dit, cette dernière ligne de la Didache est extrêmement précieuse car elle nous montre que le Notre Père, prière du Christ, nous fait entrer dans l'offrande parfaite en laquelle sont rassemblés tous les sacrifices, toutes les prières possibles et imaginables. Et cette prescription, prier ainsi trois fois par jour, à mon sens, nous montre à quel point le Notre Père n'est pas seulement une prière que Jésus donne pour ses disciples, mais la prière de Jésus à laquelle les disciples sont introduits. Ceci m'amène presque à conclure ces entretiens sur la prière en vous rappelant ce par quoi nous avions commencé. Il s'agit bien, dans le Notre Père, de la prière de Jésus lui-même à laquelle il nous a fait la grâce d'accéder. Et c'est pourquoi cette prière est toute puissante. Mais avant de développer davantage ce point de vue, je voudrais que nous nous arrêtions une seconde sur cette action de grâce rendue à Dieu juste à la fin du Notre Père. En effet, outre cette attestation finale de la Didache, ce texte ancien, beaucoup de traditions liturgiques nous montrent que cette formule existait, était reçue, était constamment utilisée par bien des églises, surtout en Orient. De fait, il est un peu étrange de terminer cette prière du Notre Père par une demande qui se terminerait par « délivre-nous du mal », chutant ainsi sur cette vision de la puissance du mauvais dont Dieu doit nous défendre. Ce n'est guère conforme à la logique de la prière. Et il est normal qu'elle revienne comme à son commencement en rendant à Dieu la gloire, la puissance et le règne. De plus, le « Amen » final que nous ajoutons après le mal n'a guère de sens, car le mot « Amen » sur le mot « mal » jure. Le mot « Amen » consiste à dire « c'est vrai », c'est aussi un mot d'action de grâce et de louange. Là, au contraire, cette louange à Dieu, au fond, fait boucler la prière en une prière d'action de grâce. Et de fait, nous avons des précédents nombreux et multiples dans toute la Bible et dans la prière juive pour nous montrer que c'est ainsi que le mouvement spontané de la prière s'achève et se conclut. Par exemple, le psaume 22 dans la Bible. Tous les confins de la terre se souviendront et reviendront au Seigneur. Toutes les familles des nations se prosterneront devant lui, car au Seigneur appartient le règne. Il est le maître des nations. Et ainsi bien d'autres psaumes. Et
Il en va de même dans bien des prières de la liturgie juive, familière à Jésus, dont je vous ai dit qu'elle était la nourriture même qu'il a reçue de la Vierge Marie et qui forme la substance même de son action de grâce vers son Père. À quoi il faut ajouter un petit détail, peut-être intéressant, d'un exégète renommé, Jérémias, qui dit que probablement, si la tradition a un tout petit peu flotté sur cette conclusion finale, c'est parce que Jésus avait, selon l'usage liturgique de son temps, laissé les apôtres, alors qu'il leur confiait des paroles précises pour prier, laissé les apôtres libres de conclure en une libre action de grâce, comme dit saint Paul. Chacun ajoutant une formule de louange à Dieu à la fin, selon ce que son cœur lui disait. Quoi qu'il en soit, que signifie ce rebondissement, ce bouclage ultime de la prière à la fin du Notre Père? Eh bien, c'est vraiment la prière du Fils qui, non seulement au début de la prière, demande que ton règne vienne, tourné vers l'accomplissement ultime. Tel est bien le sens de notre attitude priante, où nous sommes constamment centrés vers l'avènement du règne de Dieu et sous ce dont nous avons besoin pour l'accomplir. Mais ici, nous terminons notre prière en constatant que, vraiment en constatant et en parlant à Dieu, non plus une demande, même pour que Dieu fasse ce qu'il a à faire, non plus une demande pour qu'il nous donne ce qui nous est nécessaire afin d'accomplir sa volonté, pour qu'il nous protège et qu'il nous garde dans cette attente du royaume qui vient, mais une louange gratuite, le cri du cœur, car c'est à toi qu'appartienne le règne. Le règne, tu es notre roi, ô Seigneur, notre Père. Et seul le Fils peut dire en plénitude au Père qu'il est le roi du monde, le roi du peuple élu, le roi des enfants de Dieu. Celui qui, par sa puissance, manifeste la souveraine bonté, celui qui répand l'Esprit Saint, celui à qui appartiennent, car à toi appartiennent le règne, la puissance et la gloire. Alors réfléchissons bien à ce que peuvent dire ces mots. Le règne, c'est Dieu, roi du monde, pour employer ce mot, souverain absolu de toutes choses, qui a veut faire de l'homme son prince héritier, qui veut faire de l'homme le roi de la création, car l'homme est le prêtre de la création. Le règne, parce que Dieu confie à son Fils, puis à ses fils, le rôle sacerdotal de rendre gloire à Dieu, faisant de nous un peuple sacerdotal. Et c'est là, en cette prière, qu'elle s'accomplit. Nous sommes peuple sacerdotal, précisément en ceci, que nous accomplissons et que nous partageons la prière de Jésus. Et enfin, à toi appartiennent le règne, la puissance, la seule puissance

mais celui aussi qui veut nous donner en son Fils, à qui tout pouvoir, selon la formule de saint Matthieu, a été remis au ciel et sur la terre, qui veut, par son Fils, nous faire participer à cette souveraineté. N'oubliez pas que cette notion de la puissance reconnue à Dieu est aussi comme en écho la promesse qui est faite aux apôtres de siéger avec le Christ pour juger les 12 tribus d'Israël. C'est de régner avec le Christ, comme le dit l'Apocalypse. Nous sommes appelés, nous aussi, à partager la souveraineté du roi humilié qu'est Jésus. Et quand nous disons, parfois dans le malheur, parfois dans la détresse, parfois dans la tentation, parfois dans les pleurs, parfois dans l'échec, parfois dans la tristesse infinie qui peut habiter les cœurs des hommes, tristesse due au spectacle du malheur, due aux limitations dont nous sommes parfois affligés, ou bien aux injustices que nous constatons, aux péchés que nous commettons, reconnaître que la toute-puissance que le Christ reçoit, il veut nous la partager. Il veut nous faire, à notre tour, les co-héritiers de ce règne. Il veut nous faire régner avec lui. Et la gloire, eh bien, il s'agit là de la plénitude de la vie divine. Ne pensez surtout pas que ce mot signifie ici la gloire au sens de la gloire humaine, de la renommée par exemple, ou bien de ce qui serait une glorification humaine, les louanges des hommes. C'est pas de ça dont il est question. La gloire, c'est l'éclat souverain de la divinité, la plénitude de la vie, la gloire qui remplissait le temple, la gloire dans laquelle nous entrons par le mystère de la résurrection. Et là encore, nous reconnaître que ceci appartient au Père, à Dieu notre Père, que c'est lui qui en est à la fois le souverain possesseur et la source, c'est en même temps d'avance espérer que nous la recevrons, que nous y aurons part, puisque nous sommes des fils, telle a bien été notre prière, fils dans le Fils, et que de même que Jésus dit, parlant à son Père, « Tout ce qui est à toi est à moi, et tout ce qui est à moi est à toi », nous aurons part à cette gloire du Père, quand le Fils de l'homme reviendra dans sa gloire qui lui a été donnée par le Père. Vous le voyez, cette action de grâce finale fait comme rebondir la prière. Elle nous fait entrer dans notre rôle sacerdotal, et c'est bien le rôle sacerdotal de toute l'Église et de tous les baptisés. Et j'ajoute que dans cette louange finale, il y a comme inscrit en filigrane, en quelques mots ramassés, le rôle que doivent accomplir, la mission que doivent accomplir en ce monde les baptisés. Vous vous souvenez de cette vieille formule que la foi chrétienne avait ciselée. On disait qu'il fallait agir pour la gloire de Dieu et le salut du monde. Bien, agir pour la gloire de Dieu, c'est sanctifier le monde. Nous avons dit, naguère, faire réussir le monde, sans trop savoir ce que nous disions avec cette formule. Cela signifie que désormais, ce monde et son obscurité, ses divisions, doit être travaillé telle une pâte par le levain enfoui en lui des fils de Dieu. Que ce monde doit être pétri par les mains puissantes de Dieu. Et ce que chacun de nous a à faire est de faire manifester cette gloire que Dieu donne à ses fils pour que tout événement de la vie humaine soit touché par cette puissance divine, guéri par cette puissance d'amour, sauvé par ce dessein de salut. Oui, quand nous disons cette prière, nous travaillons à ce que cette puissance divine soit sacerdotalement manifestée dans le monde et que l'humanité, par notre œuvre prière, par notre voix, rendre grâce à Dieu et fasse ce geste souverain, extraordinaire, qui est la mission d'Adam mis au milieu du monde. Nous accomplissons ainsi, tout chrétien, tout baptisé, accomplit ainsi pour sa part, uni au Christ, l'acte sacerdotal de louange du Père. Car c'est à toi qu'appartiennent le règne, la puissance et la gloire, pour les siècles des siècles. Amen. Voilà, mes chers amis, puissions-nous être rassemblés dans

C'était nos 5 pains et 2 poissons avec Monsieur le cardinal Jean-Marie Lustiger, archevêque de Paris, membre de l'Académie française.

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Évangile de Jésus-Christ selon saint Luc, chapitre 6, versets 6 à 11. Un autre jour de sabbat, Jésus était entré dans la synagogue et enseignait. Il y avait là un homme dont la main droite était paralysée. Les scribes et les pharisiens observaient Jésus afin de voir s'il ferait une guérison le jour du sabbat. Ils auraient ainsi un motif pour l'accuser. Mais il connaissait leurs pensées, et il dit à l'homme qui avait la main paralysée, « Lève-toi et reste debout devant tout le monde. » L'homme se leva et se tint debout. Jésus leur dit, « Je vous le demande, est-il permis le jour du sabbat de faire le bien ou de faire le mal, de sauver une vie ou de la perdre ?» Alors, promenant son regard sur eux tous, il dit à l'homme, « Étends ta main. » Il le fit, et sa main redevint normale. Quant à eux, ils furent remplis de fureur, et ils discutaient entre eux sur ce qu'ils allaient faire à Jésus.

C'est une prise d'otage de Dieu. Les scribes et les pharisiens voient Jésus faire le bien le jour du sabbat. Alors ils ont pris en otage ce jour, qui est un jour de soleil, qui est un jour de bénédiction, un jour d'action de grâce. Lorsqu'il est dit au livre de la Genèse que Dieu se reposa le septième jour, c'est qu'il contemple toute sa création, c'est l'homme aussi qui cesse son travail à lui pour se nourrir de ce repos extraordinaire que lui donne Dieu pour le célébrer, le louer, magnifier l'extraordinaire création dans laquelle il se trouve. Et les six autres jours de la semaine, il est là pour travailler à ce que ce royaume, ce monde qui est donné par Dieu, eh bien fleurisse, porte du bon fruit, qu'il y ait entre les hommes, je dirais, cette communication d'amour, de tendresse, cette construction d'une humanité nouvelle, toujours à la ressemblance de Dieu. Voilà que cet homme arrive le jour du sabbat avec la main séchée, la main droite est desséchée, paralysée. Alors, il lui manque quelque chose. Alors, ce jour du sabbat est le jour où Dieu est en mesure de sortir encore son cœur pour créer, pour recréer dans la tendresse. Quand Jésus dit « Lève-toi », c'est toute l'humanité qui se lève ce jour-là et qui doit se lever. Et Jésus va poser un acte de guérison ce jour du sabbat pour dire « Eh bien, c'est le jour où tout se lève, tout doit s'élever vers Dieu ». Et les pharisiens et les scribes ont choisi justement ce jour-là pour pouvoir l'accuser. Il est dit dans le texte « un autre jour de sabbat ». Ça veut dire qu'on l'attend toujours à ce coin-là pour pouvoir le prendre en défaut. Et ils sont remplis de fureur. Comment peut-on être rempli de fureur lorsqu'on voit une action bénéfique qui vient d'être accomplie? Il faut vraiment avoir décidé d'avance que la personne, quoi qu'elle fasse, eh bien, on désire l'éliminer. Alors, c'est clair que les scribes et les pharisiens ont pris en otage à la fois Dieu, le jour du sabbat, et tout le bien qu'on pourrait faire pour ce jour-là, faire en sorte que l'homme soit debout, puisque le jour du sabbat, c'est le jour où l'homme et la femme, créés à l'image et à la ressemblance de Dieu, doivent être debout. Le « lève-toi » de Jésus est justement un appel à être debout pour célébrer la grandeur et la merveille de Dieu. Peut-être que paradoxalement à ce que nous venons de dire, ayant pris le jour du sabbat pour le commerce, alors que nous devons cesser le travail, peut-être qu'aujourd'hui, le dessèchement se fait d'une autre manière. Les statistiques nous révèlent que l'économie n'est pas au meilleur le dimanche. Lorsqu'on vend, lorsqu'on achète, lorsqu'on court pour pouvoir avoir encore un jour de plus pour acheter. Alors peut-être que le dessèchement se fait dans nos milieux de famille, dans nos relations, dans notre couple, parce que nous ne voyons plus ce jour comme un jour de communion, mais comme un jour de commerce, qui fait que les gens sont un peu partout, sont ailleurs, sont séparés, alors que ce jour-là, nous pouvons encore le penser comme un jour de communion, un jour de vie.

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Suivez-moi dans cette réalité.

Alors moi, je voulais me rendre à Sainte-Marie-Majeure et prier devant le tombeau du pape François pour deux événements dans ma vie, alors qu'il était encore en vie. Vous savez, on peut prier le pape François et demander une grâce alors qu'il est parti dans les demeures éternelles. Mais moi, les deux événements font partie du pontificat où le pape est le pape et il est de notre bord, c'est-à-dire il est en vie, de notre bord. Donc, j'ai fait cette démarche, nous avons franchi la porte sainte, nous nous sommes avancés doucement, c'est très bien orienté, on voit que c'est à cet endroit qu'on doit être, et là il y a toutes sortes de monde, et ça prend des photos, évidemment. Alors nous nous sommes avancés, et à un moment donné nous sommes arrivés devant la tombe du pape François. C'est quelque chose de très sobre, de lumineux, de simple. Il y avait une personne qui soit empêchait des gens d'avancer trop près. J'ai été témoin d'un échange un peu musclé entre une dame et le gardien. Pourtant, à un moment donné, je me suis dit, elle insistait tellement, j'ai dit, il va lui donner ce qu'elle demande. Un peu comme dans l'Évangile, Jésus dit que la personne, elle insiste tellement qu'on va lui accorder. Eh bien, il a fait le geste de la laisser passer, mais je ne comprends pas, elle l'a refusé, elle a reculé. Alors, je n'ai pas compris ce qu'elle demandait. Et lorsqu'elle s'est déplacée pour retourner ailleurs, bien, c'est sûr qu'elle était mécontente. Mais je me disais, je ne sais pas pourquoi elle n'a pas accepté, après avoir tellement argumenté, pourquoi elle n'a pas accepté ce qu'il lui proposait. Bon. Alors, on voit toutes sortes de choses. Et nous sommes arrivés, et je demandais à mon collègue, très simplement, moi, je prends peu de photos, et je prends peu de photos de moi. Alors j'ai demandé tout simplement à mon collègue, j'aimerais avoir une photo de moi devant le tombeau du pape François. C'était si simple. Mais dans l'ignorance, nous n'avions pas le droit. Alors mon collègue a pris les photos, et là le gardien qui était pris ailleurs, avec d'autres personnes probablement à contrôler, nous a pas vus, mais à un moment donné nous a vus. Et là il était plus ou moins content, alors il nous a dit, on ne peut pas prendre de photos des personnes devant la tombe du pape François. Alors, le bien était fait, alors on n'a rien dit. On s'est excusé et tout simplement on a continué notre chemin. J'étais content d'être là, tout simplement. Moi je prie pour qu'il se repose, le pape François. Il a tellement travaillé. Il a bougé beaucoup, beaucoup. Mais en même temps je me disais, merci, merci, parce que je sais les deux grâces que j'ai obtenues. Une qui vient d'une attente précise, d'un dénouement, et l'autre, une sorte de gratuité qui arrive et dans le cœur et dans la tête qu'on n'a pas prévue. Mais je sais très bien que cette grâce, elle vient de lui, d'une parole qu'il a dite et qui est entrée dans mon cœur et dans mon esprit et qui a fait son travail. Ça, c'est une gratuité. Je n'avais pas prévu. Alors,
on dit « Merci mon Dieu » à travers le passage et le ministère du successeur de Pierre.

0: Je vous propose maintenant un extrait d'une entrevue réalisée avec le père Philippe Capel Dumont. Dites-nous une parole.
1: Alors maintenant, bon, concernant le Sud, c'est-à-dire tous les pays de souffrance, je pense qu'il faut relire la parabole du bon Samaritain. Hein, c'est-à-dire que ce qui est frappant, c'est que le Samaritain, c'est justement pas le Juif. C'est-à-dire que Jésus exalte non pas le Juif, c'est une des choses les plus extraordinaires que Jésus ait faites, qui montre bien qu'il excède sa judéité et qu'il dit son origine divine. C'est qu'il ne fait jamais d'éloge simplement et purement et simplement d'Israël. Il dit, c'est pas moi qui l'invente, lisez les textes, hein, au sens du en romain, jamais je n'ai vu une telle foi en Israël. Il vante le Samaritain. Il parle en même temps en disant Naaman le Syrien, la reine de, etc. Il est toujours en train de dire écoutez, ne soyez quand même pas, ne considérez pas que Israël vous êtes. Hein. Alors évidemment, il faut faire attention de ne pas faire une lecture antisémite de tout ça. Nous sommes évidemment aujourd'hui munis, mais on voit bien que Jésus a une vision universelle hein, de son message. Donc, quand je dis le bon Samaritain, ça veut dire que soit introduit pour le Sud. Quelque chose qui ne soit pas simplement que le chrétien qui vient se pencher sur les pauvres, hein, puisque est exalté dans la parabole du Samaritain, comme de la Samaritaine d'ailleurs, l'étranger qui donne un exemple. Hein. Et je pense qu'il faut essayer de voir comment se passe aujourd'hui dans ces zones de développement. Vous savez, au fond, l'Afrique aujourd'hui demande aujourd'hui des philosophies de développement, demande beaucoup pour le développement, mais ça ne pourra se faire que dans la parabole de celui qui prend du temps pour le plus démuni. Et là, il ne faudrait pas croire que... Moi, ce que je crains, ayant fait plusieurs déplacements en Afrique et en Afrique noire, c'est qu'à force de penser de développement, eh bien, on entraîne la corruption aussi. C'est-à-dire que développement, développement, chacun voudrait atteindre le développement de l'Occident avec le modèle occidental. Résultat des courses, il y a une corruption extraordinaire en Afrique noire, notamment au Nigeria. Et pas seulement. Comme jamais. J'ai un ami qui est spécialiste des phénomènes de corruption qui m'en raconte des très belles à ce sujet. Hein. Donc la question est plutôt de savoir comment dans ces pays qui sont en demande de développement vont être traversés par la logique du bon samaritain qui justement n'oublie pas l'éthique. Où le bon samaritain, c'est pas seulement le bon chrétien, justement, mais c'est précisément attentif à ce qui se joue dans la fraternité qui est justement aussi un témoignage du travail de Dieu. Donc voilà, ce que je dirais, c'est pour éviter la colonisation, si vous voulez, des esprits à nouveau, que nous n'ayons pas ce regard encore, comment dire, un peu paternaliste, en aplomb, n'est-ce pas, mais que, en revanche, on a une parabole, hein, l'Évangile a une parabole qui invite un peuple, finalement, à se prendre en charge en mettant en valeur, justement, simplement, le cœur le plus ouvert qui soit et qui prenne les moyens pour le faire. Parce que le bon samaritain, je rappelle, c'est pas simplement celui qui s'arrête et qui soigne, mais qui donne de l'argent pour qu'on puisse continuer, c'est qu'il inscrit son geste dans la durée. Donc quelque chose de très très fort. Hein. Donc voilà, alors je dirais ensuite ce qui se passe à l'ouest. Alors l'ouest c'est vague, hein. Ça peut être aussi bien le Mexique, l'Amérique latine, ça dépend pour vous, c'est le Pacifique hein, aussi. Alors moi je dirais quelque chose comme ceci, je suis venu pour que vous ayez la vie et que vous l'ayez en abondance. C'est Jean, chapitre 10, verset 10. C'est-à-dire que je ne suis pas simplement vous donner des petites recettes thérapeutiques pour votre bien-être, vous voyez, que je vise, hein, mais je suis venu vous donner la vie en abondance. C'est-à-dire qu'il y a quelque chose de tout à fait étonnant. Donc Jean, c'est l'évangile de Jean qui est un évangéliste de la vie avec un grand V. C'est l'évangile de la vie. Et donc, la vie en abondance, c'est littéralement abonder étymologiquement, c'est-à-dire sans fond. C'est-à-dire qu'il n'y a pas de fond. Hein, abondé, sans fond. Et donc, il n'y a pas de limite. C'est-à-dire que donc, autrement dit, l'Ouest, c'est-à-dire que je mets, je pense aussi aux mafieux qui s'installent dans l'Ouest, partout en Amérique latine aussi, et qui ont un héritage chrétien pour certains, et qui pensent que simplement atteindre un point d'humanité, c'est simplement atteindre un point de bien-être. Et ça ne va pas. Et donc, je crains. Vous savez, Jésus est mort sur la croix, il avait la vie en abondance. Et donc, il n'y a rien de plus grand que de vivre en abondance, donc du même coup, en engendrant quelque chose. Très frappé, moi, pour ma part, je suis très frappé que, au fond, un jour, on m'a demandé de faire une conférence sur la joie. Mais je me suis dit, qu'est-ce que je vais raconter sur la joie ? Et je me suis dit, mais la seule chose que nous puissions dire, c'est que, en fait, être joyeux, c'est simplement savoir que ce que l'on engendre est pérenne. C'est la mère qui engendre son enfant, c'est pérenne. Et lorsque nous faisons des choses qui ne sont pas pérennes, nous ne pouvons pas être joyeux. Et donc, mon message, si je vous dis l'Ouest, c'est ça, c'est qu'on retrouve la joie qui fait que elle n'est possible, la joie, que dès lors qu'on a considéré que ce que l'on engendre est pérenne. Et si l'on considère que ce que l'on engendre n'est pas pérenne, on ne sera jamais joyeux. Et donc, je pense que Dieu est joyeux, parce qu'il engendre du pérenne sans cesse. Hein, la création est pérenne, son message est pérenne, sa parole est pérenne. Donc voilà ce que je dirais pour répondre à votre métaphore des quatre coins de l'horizon avec ces quatre références évangéliques.
0: C'est si intéressant.

0: En terminant, parce qu'il faut bien terminer, je sais que vous êtes venu au Québec. Vous n'êtes pas sans connaître certains enjeux de notre réalité. Auriez-vous une parole d'espérance pour nous? Et si c'était à la fois une parole de prudence et ensuite d'audace, est-ce un risque que de vous poser la question?
1: Oh, j'espère que vous ne prenez aucun risque, vous, en posant la question. Moi, en revanche, en tâchant d'y répondre, je prends un très grand risque. Mais bon, je dirais qu'en écho à votre question, qui est très aimable à mon endroit, de me prononcer sur ce pic que j'aime beaucoup, que j'ai visité maintes fois, où je suis intervenu maintes fois, où j'ai beaucoup d'amis. La première fois que je suis allé au Québec et au Canada, c'était il y a plus de 30 ans, et j'ai découvert un pays qui, en l'espace de 7-8 ans, s'était complètement déchristianisé. Quasiment, pas totalement, mais en très grande partie. Et je me suis demandé comment cela était-il possible, un pays qui avait eu tant de missionnaires, tant d'écoles catholiques, tant de prêtres, qui avait beaucoup fait pour les structures sociales. Beaucoup, beaucoup. Et qui fait qu'encore aujourd'hui, on a des structures d'accueil migratoire, de générosité, qui viennent du christianisme. Comme si, au fond, le christianisme avait gagné la partie au prix de son invisibilité. Et donc, je voudrais que le christianisme gagne la partie, mais au prix de sa visibilité. C'est-à-dire que, non pas simplement pour être conquérant et arrogant, mais ce qu'on appelle la sécularisation, qui est un mot contestable, hein, qui veut dire en gros que l'on vit dans l'héritage de vertus de valeurs chrétiennes, laïcisées, sécularisées, mais sans les reconnaître comme telles. Hein. Il faudrait, alors le Canada qui est plein d'autres choses, qui est un immense pays quand même, immense, hein, je me demande comment, enfin je souhaiterais hein, que ces pays qui aient plein de ressources intellectuelles, je connais bien les universités de Montréal, Laval, Québec, je suis allé bien des fois, qui est plein d'intelligence, hein, comment cette intelligence va relire sa mémoire, la mémoire de bon qui vient de l'Occident, hein, mais qui vient aussi de façon tout à fait originale du christianisme, comment cette mémoire va être en mouvement, pour faire un jeu de mots. Hein, c'est-à-dire qu'au fond, s'il y avait un message spécifique à dire à un pays comme le Québec, c'est comment ce pays sera à la fois un pays du mouvement et de la mémoire, donc pour être un pays du mouvement, doit être un pays de la mémoire, et peut-être aussi pour être un pays de la mémoire, d'être un pays du mouvement, c'est-à-dire qu'il ne pourra pas revenir en arrière. Donc je pense que ça doit passer par un certain nombre de réappropriations. Je ne crois pas à la restauration. C'est un vocabulaire que je n'aime pas beaucoup. Je ne crois pas à la restauration, mais je crois au mouvement de la mémoire. J'aime beaucoup jouer sur cette tension, si vous voulez. C'est-à-dire que la mémoire est toujours une mémoire en travail. On n'est pas simplement dans le psittacisme, dans le répétitisme. C'est impossible. Hein? Mais comment quand même... Vous savez, le christianisme, ce n'est pas, on l'a dit plusieurs fois ici tout à l'heure, ce n'est pas un système théorique, c'est quelque chose... Il n'y a pas de christianisme sans les chrétiens. Mais il n'y a pas de chrétien sans le Christ. Et donc, le christianisme ne vit que sur la modalité d'une relation, une altérité. Et donc, si nos pays, qui sont riches, le Canada est riche, hein, il a raison d'être fier de lui-même, le Québec a raison d'être fier de lui-même, mais cette fierté tombe si elle n'est pas vécue sous le mode du don, quelque chose de reçu. Et donc, ce que je crains, enfin, si vous voulez, c'est une crainte et en même temps une espérance, c'est de retrouver le goût de l'altérité qui nous fait. Et donc, alors c'est du côté de la mémoire, mais pas seulement du côté de la mémoire, c'est du côté du mouvement, c'est-à-dire que Dieu est présent et donc maintenant fait vivre aujourd'hui même. Ce qui a fait le christianisme, c'est la foi des chrétiens, hein. Ce n'est pas simplement l'adhésion à des vertus et des valeurs, ce qu'on disait tout à l'heure. Hein. C'est véritablement un mouvement qui passe par le don de soi. Donc, on ne peut que souhaiter cela dans le

0: jamais été une secte, même à l'origine. Une secte, c'est quelque chose d'un groupe qui vit séparé, qui se replie sur lui-même. Or, quand vous lisez les Actes des Apôtres, vous voyez que Pierre, Paul parlent sur les places publiques. Jamais ils ne ferment le groupe. Au contraire, Jésus lui-même est allé dans toutes les nations. Et donc, il faut arrêter avec cette expression qui a donné un livre, hein. Le christianisme est une secte juive qui a réussi. Non, ce n'est pas une secte juive qui a réussi, car ça n'a jamais été une secte et n'a été jamais été simplement juive, et d'origine divine aussi, hein. Donc, à l'image du Christ. Et donc, ça me frappe beaucoup. Donc, si on veut penser l'avenir du christianisme, il faut surtout éviter cette fausse référence. Justement, dans la mesure où le Christ, le christianisme, c'est toujours une disposition d'alliance avec la culture. Donc, nous revenons entre ce que nous disions au départ. Si vous voulez, c'est à la fois l'éloge de la fragilité de la puissance du christianisme, et à mon avis, ça ne vaut. Alors, je voudrais simplement vous dire, pour terminer, que je suis... Merci beaucoup de m'avoir accueilli sur vos ondes de radio, parce que, avant d'accepter votre invitation, qui m'honore, je me suis dit que c'était pour moi l'occasion unique, presque rêvée, de faire droit à ce qu'une radio mérite d'hommage en relation avec même tout simplement la nature de la révélation chrétienne. Je rappelle quand même que la prière juive commence non pas par « Vois Israël », mais « Écoute Israël »,« Chemin Israël ». Et quand on est à la radio, on écoute, on ne voit pas. Et d'ailleurs, on ne voit jamais Dieu de face, on le voit que de dos dans l'expérience de Moïse. Et comme vous le savez, à la résurrection, Marie-Madeleine ne reconnaît pas immédiatement Jésus. Elle voit un homme, mais elle ne le voit pas. Elle ne voit pas que c'est Jésus. Et elle le reconnaît uniquement quand Jésus l'appelle par son nom, Marie. Et à ce moment, elle dit « Rabboni ». Et donc, si vous voulez, on a là vraiment une très belle métaphore, je crois, de ce qui est votre instrument, qui est la radio. Je ne veux pas ici reléguer l'instrument télévisuel, bien évidemment. Mais la radio est quand même l'instrument privilégié, je crois, qui est de plein pied avec la structure de révélation judéo-chrétienne, qui est structurée d'abord par l'écoute. Et donc, grâce à la radio, nous pouvons nous focaliser non pas sur la beauté plastique de celui qui parle ou la laideur plastique de celui qui parle, mais sur le contenu des choses. Et donc, grâce à vous, je pense que en faisant retentir la voix, nous nous effaçons de notre visibilité. Et un peu comme la présence du Christ aujourd'hui, c'est une présence sous le mode d'une voix mystérieuse, mais qui n'est pas visible et qui fait vivre le monde depuis 20 siècles. C'est quand même étonnant que l'invisibilité de la voix fasse vivre le monde et l'Église depuis 20 siècles. Donc je voulais rendre hommage à votre radio par ces quelques mots conclusifs en vous remerciant vivement et sincèrement.
1: Merci Philippe Capel-Dumont. Ce fut un bonheur de vous voir et de vous rencontrer, de vous entendre. Grand merci à vous.
0: Merci de votre accueil.

En espérant que vous ayez apprécié les éléments de cette émission, je vous retrouve demain pour une autre édition « Donne-moi à boire ». Merci à Yannick Caron pour le montage technique.

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0: Parfois, je dis, même à mes frères protestants, que l'erreur plus grande de Luther, parce qu'il a fait des exagérations et des erreurs, hein, et c'est pourquoi nous n'acceptons pas tous, non? Nous acceptons ce qu'il y a de bon dans l'écuménisme actuel, même pas tout. Donc l'erreur principale de Luther n'a pas été de détacher la lettre aux Romains du reste du Nouveau Testament. C'est l'objection, la reproche qu'on lui adresse de la part des catholiques. Non, l'erreur majeure a été de séparer la première partie de la lettre romaine de la deuxième. Parce que si on la prend entièrement, on voit qu'il y a place pour la foi et pour les bonnes œuvres, pour le don de Dieu et pour la réponse de l'homme. En effet, à partir de ce chapitre, on mentionne presque toutes les vertus chrétiennes. Ici, Paul les appelle le fruit de l'esprit, ou les œuvres de lumière. Donc, les vertus sont plutôt, c'est un terme qui est plus postérieur dans ce sens-là. Mais les vertus chrétiennes, ça correspond au fruit de l'esprit. Quel est la différence entre les fruits de l'esprit et les charismes? Donc, les charismes, ce sont des dons gratuits de Dieu, donnés à quelqu'un en particulier pour l'édification de la communauté. Les fruits de l'esprit sont ce que nous faisons avec la grâce de Dieu et notre liberté. Voyez, il y a la différence. Là, ce n'est pas un don de Dieu donné gratuitement, indépendamment de notre liberté. Non, là, c'est la grâce de Dieu qui ouvre avec notre liberté et qui n'ouvre pas s'il n'a pas notre collaboration. Donc, voilà la différence entre les fruits de l'esprit et les charismes. Saint Paul mentionne les fruits de l'esprit dans l'Église, dans l'Épître aux Galates, au chapitre 5, où il dit les fruits de l'esprit, c'est charité, joie, paix, longanimité, serviabilité, bonté, confiance dans les autres, douceur, maîtrise de soi. Oh, on les a un peu rangés, les sept fruits de l'esprit, mais vous voyez que Saint Paul n'avait pas l'idée de donner une liste exhaustive. Il ne mentionne aucune. On a toujours un peu fait rigide ce qui ne l'était pas. Nous n'avons pas le temps, malheureusement, de parler de beaucoup de fruits de l'esprit. Là. Saint Paul, là, dans la dernière partie, parle de la charité, de l'obéissance, que chacun se soumette aux autorités en charge, chapitre 13. Et puis, il parle de la pureté, chapitre 13 aussi. Ce chapitre qui réalisa la conversion de Saint-Augustin. Et donc, devant choisir, nous choisissons de parler du premier fruit de l'esprit, la charité, l'amour. Ici, il s'agit de notre réponse, de la réponse que nous donnons. Nous avons reçu l'amour de Dieu qui a créé une capacité d'aimer à notre tour Dieu et les autres. Donc, nous parlons maintenant de cet exercice de la charité. Saint Paul parle de la charité à maintes reprises dans cette partie de l'Épître et dans d'autres épîtres. Mais il y a une phrase, une sentence qui est peut-être la matrice de toutes les autres. Que votre charité, il dit, que votre charité soit sans feinte. Et puis il continue en disant détester le mal, solidement attaché au bien, que l'amour fraternel vous lie d'affection entre vous, chacun regardant les autres comme plus méritants, d'un zèle sans nonchalance, dans le ferveur de l'esprit au service du Seigneur. Puis il continue de parler de la charité au chapitre 13, qui est le résumé de la loi, n'ayez de dette envers personne sinon celle d'un amour mutuel. Il parle au chapitre 14 de la charité envers les faibles, etc. Donc pourquoi disais-je que cette phrase « la charité soit sans fin » est un peu peut-être le résumé de tout? Alors, revenons à la phrase originale. Et agape an hypocritos. Là, c'est une phrase elliptique. Il n'y a pas le verbe. Et agape, le sujet, et puis l'objectif, an hypocritos. Et agape, vous le savez, n'est-ce pas, c'est l'amour. Agape, c'est l'amour. Or, en grec, je vous l'ai dit une fois, la lettre A, au commencement de mot, signifie saint. Alors, an hypocritos signifie sans hypocrisie. Et c'est drôle que cet adjectif revient dans le Nouveau Testament presque exclusivement pour qualifier la charité, l'amour fraternel. Et une fois, on l'explique par une périphrase, on dit que cet amour sans feinte, sans hypocrisie, est l'amour qui vient du cœur. Quand on aime de tout son cœur, le Christ avait déjà opéré une révolution à propos de l'amour. Il avait changé les sujets de l'amour, qui est le prochain, qui n'est pas seulement les concitoyens ou celui de la même race, non, c'est tout homme, même le Samaritain, l'ennemi. Il avait changé l'objet de l'amour du prochain, qui ne consiste pas à choisir, à voir les prochains. Hein. Il consiste à se faire prochain, la parabole du Samaritain. Mais surtout, il a changé les critères, la mesure de l'amour fraternel. Avant le Christ, la mesure était comme soi-même. Tu aimeras ton prochain comme toi-même, n'est-ce pas? Oui, le Christ le répète parce qu'on lui demande quel est le commandement plus grave, et le Christ le répète parce que c'est dans le... Mais lui, le Christ l'a changé. Il a donné un autre critère. On pense, un philosophe, ce philosophe que j'ai nommé, dit le Dieu ne pouvait pas fixer l'amour du prochain à un pieul mieux, plus solide que celui-ci. Aimer comme toi-même. Parce que on ne peut pas tricher là. L'homme sait toujours ce que signifie aimer soi-même. Non? Et là, je dois contredire mon ami philosophe. Parce que non, ça c'est pas un critère absolu d'aimer les autres comme soi-même. Suppose qu'on s'aime d'une mauvaise manière. Il y a beaucoup d'hommes qui s'aiment d'une manière équivoquée. Qui aime le mal, non le bien, les vices, non les vertus. Et donc, si cet homme ou cette femme aime les autres comme il ou elle aime soi-même, ce serait la ruine d'elle et des autres, n'est-ce pas? C'est clair, hein? Alors, c'est pour ça que le Christ dit, aimez-vous les uns les autres comme moi, je vous ai aimé. Voilà les nouveaux critères. Eh bien, sur cette base, Saint Paul construit une qualité de la charité. C'est de ramener l'amour à sa racine, à sa source, au cœur. C'est une intuition typique de Saint Paul de ramener les discours de l'amour des mains au cœur, de la bienfaisance à la bienveillance. Il insiste que ce qui décide à propos de l'amour n'est pas ce qu'on fait aux autres, c'est le sentiment qu'on a dans le cœur envers les autres. Et c'est le Christ nous a fait du bien parce qu'il nous aimait, il nous aimait intérieurement, réellement, sincèrement. Et vous voyez que chaque fois que Saint Paul parle de l'amour, il ramène le discours aux dispositions du cœur. 1 Corinthiens chapitre 13. L'amour n'a pas d'envie, l'amour tout tolère, tout croit. Donc ce sont des dispositions du cœur. Évidemment, il ne faut pas mettre cette charité sincère du cœur, des sentiments, contre la charité active, des mains. Oh, Le Christ avait dit dans Matthieu 25, c'est important de donner à manger à ceux qui ont faim, etc. Saint Paul lui-même participe aux collectes en faveur de pauvres. Ce que Saint Paul veut dire, c'est que la charité extérieure peut avoir plusieurs motivations. On peut faire la charité pour paraître bienfaiteur. On peut faire la charité pour asservir les autres, pour les soumettre. On peut faire la charité même pour remords de conscience. Beaucoup de charité, d'aide que les pays riches font aux pays pauvres, ça vient du remords, de la honte, parce qu'on a honte de la différence. Alors, il peut y avoir différentes raisons. Et là, ce qui décide, c'est si ce que nous faisons de bien, l'amour, les actes de charité, viennent du cœur. Si on les racine dans la bienveillance du cœur. Et le Christ l'avait dit, ce qui décide de la valeur morale d'un acte, c'est ce qu'on pense, ce qu'on aime dans le cœur, non ce qu'on fait avec les mains. Mais là, c'est le premier pas. Toujours il y a un saut de qualité infini. Lorsqu'un chrétien qui a reçu l'Esprit Saint aime quelqu'un de son cœur, c'est Dieu qui aime cette personne à travers de toi. L'acte d'amour humain devient un acte d'amour divin. Vous vous rappelez à propos de la consolation ? Dieu est la source de toute consolation et il nous a donné cette consolation dans le Christ. Et maintenant, il veut que nous nous consolions, nous réconfortions les uns les autres avec le même réconfort que nous recevons de Dieu. Bien, j'ai encore un cartel, n'est-ce pas ? Ne pensez pas que nous querellons, nous sommes très bons amis ici. C'est ce que quelquefois je badine pour soulever un peu les tons. Oui, maintenant il faut passer à la pratique de cet amour. La pratique. Une fois, je me trouvais à prêcher en Tanzanie, une retraite aux missionnaires de là-bas. Et le soir, je voyais dans cet immense et silencieux panorama africain, pas de voiture, silence, autour de Doma. Et il y avait des bûchers partout, des bûchers. Nous disons falò en italien, mais falò n'est pas un mot français, vous ne le comprenez pas. Bûcher, vous le comprenez, les bûchers. Eh bien, il y avait des bûchers partout, et j'ai demandé, mais qu'est-ce que sont tous ces bûchers à lointain? Ils m'ont dit, oui, c'est que la saison de la sécheresse est en train de finir, et la saison de pluie va arriver. Alors, les paysans ramassent les ronces, les épines qu'il y a, ils font ces bûchers pour ne pas s'aimer sur les ronces. Alors, je me suis rappelé d'un texte de Jérémie qui dit « Défrichez pour vous ce qui est en friche, ne sémez rien parmi les épines. » Peut-être Jérémie avait devant lui une situation agricole semblable. Non? Et avant la saison, il fallait défricher pour ne pas sémer sur les épines. Alors, en parlant au missionnaire, j'ai dit, eh bien, il faut faire quelque chose de pareil dans le petit champ de notre cœur. Il faut défricher notre cœur. Il faut faire un bûcher de tous les ronces, les épines qu'il y a envers les autres. Alors, j'ai proposé, je propose maintenant de faire 3 bûchers. Oh, sans qu'il y ait danger d'incendie ici. Non. C'est, doit être... Les premiers bûchers, ce sera les bûchers de jugement mauvais. C'est Paul qui tire cette conclusion. Il dit dans les cessons de nous juger les uns les autres. Pourquoi jugez-vous les uns les autres? Cessons de nous juger les uns les autres. Et Le Christ avait dit, ne jugez pas et vous ne serez pas jugés. Pourquoi tu regardes la paille dans l'œil de ton frère et tu ne vois pas la trave? La trave, on dit? La paille. Mais la paille, c'est le petit, n'est-ce pas? Et le gros? La poutre. Oh, voilà, que je m'améliore mon français. Alors, c'est la paille et la poutre. Bien, pourquoi tu regardes la paille dans l'œil de ton frère et ne vois pas la poutre dans le tien? Quelques pères de l'Église expliquaient que la paille, c'est le péché jugé, n'importe de quelle gravité, en comparaison avec le péché de juger qui est la poutre. La poutre, c'est le fait que tu juges l'autre. On lit dans les histoires des pères du désert que un vieux moine avait jugé un jeune moine pour un péché qu'il avait commis. Et il avait dit à d'autres quel mal énorme ses frères a fait au monastère. Il l'avait jugé sévèrement. Le soir, la nuit, un ange lui apparut en lui disant, et voilà, les moines que tu as jugé aujourd'hui, entre-temps, il est mort. Dis-moi, où est-ce que je dois l'envoyer? Au paradis ou à l'enfer? Et il a compris qu'en jugeant l'autre, il s'était arrogé le droit de décider de la sorte éternelle d'un être humain. Il a commencé à pleurer, il a pleuré toute sa vie pour lui repentir. Mais évidemment, le discours sur le jugement ne peut pas être laissé à ce point. Parce qu'autrement, et les juges dans la société, et les parents qui doivent juger leurs enfants, et les confesseurs qui doivent juger les pénitents. Donc, alors la parole de Dieu nous explique. Il ne s'agit pas d'enlever le jugement de notre vie. Il s'agit d'enlever le poison de notre jugement. C'est-à-dire cet aspect d'hostilité, de condamnation par lequel on condamne le péché et les pécheurs en même temps. On rejette, on se sent supérieur, c'est ça. D'ailleurs, le Christ l'avait expliqué, ne jugez pas et vous ne serez pas jugés. Et puis il ajoute, ne condamnez pas et vous ne serez pas condamnés. Donc ce qui est vraiment mauvais, c'est la condamnation. Le jugement peut être un service qu'on rend à la société. Les juges, c'est des services. D'ailleurs, le jugement peut se terminer par une absolution ou par la condamnation. Une mère et une personne étrangère peuvent juger un enfant pour un défaut qu'objectivement il a. Mais dites-moi combien le jugement de la mère est différent de la personne extranée. Parce que la mère, dès qu'elle se rend compte de ses défauts, en elle, il y a le désir de l'aider, de se corriger. Elle souffre pour ses défauts, elle souffre. Elle ne va pas aux quatre coins dire à tout le monde les défauts de son fils, n'est-ce pas? Et voyez, si nos jugements ressemblent à ceux d'une mère, ça va, sont bons. C'est de l'amour. Regardez Saint Paul. On pourrait se scandaliser à propos de Saint Paul dans la lettre aux Romains. Parce qu'il dit ne pas juger, et il juge tout le temps. Il y a un jugement, vous vous rappelez, terrible sur les Juifs. Tu es inexcusable. Tu fais les mêmes choses que, à cause de toi, le nom de Dieu est blasphémé dans le monde entier. Écoutez ce qu'il dit au commencement du chapitre 9, là, où il est question de sa relation avec les Juifs. Je dis la vérité dans le Christ. Je ne mens point. Ma conscience me rend témoignage dans l'Esprit Saint. J'éprouve une grande tristesse et une douleur incessante en mon cœur, car je souhaiterais d'être moi-même anathème, séparé du Christ pour mes frères, ceux de ma race selon la chair. Un homme qui serait prêt à être détaché du Christ. Et puis Paul, pour lequel le Christ c'est la vie. Et si ça pouvait aider, ça c'est évidemment une preuve de l'amour. Et Saint Paul nous ramène là où on ne peut pas mentir. Non? Ma conscience, sous le Saint-Esprit, m'en donne témoignage. Voilà. Lorsque on veut savoir si on aime vraiment une personne, il faut revenir à ce point dans le cœur, là où on est, sous le regard de sa conscience et de Dieu, de l'Esprit Saint. Alors, ce que se révèle à ce point-là, là, ça est la vérité. Saint Paul peut dire ça. Et puis, un deuxième bûcher, ce serait de brûler, ramasser et enlever les sentiments mauvais envers son prochain. Non seulement le jugement, ce jugement que nous tenons souvent sans écouter l'avocat, toujours l'accusateur. Il y a des jugements qui se passent dans notre pensée, n'est-ce pas? Oh, c'est seulement moi qui le fais? Mais si nous observions, nous passons beaucoup de temps sur les tribunaux, un tribunal, un accusant, dans nous, sans rien dire. Et il n'y a jamais l'avocat défenseur. Là, nous avons toujours raison dans ces processus. Mais il y a aussi la sphère des sentiments mauvais, mépris, manque d'estime, ressentiment. Là, Saint Paul dit que nous devons estimer les uns plus que nous autres. Estimer les autres. Faut pas dire, mais l'autre ne m'estime pas. Ça, lui, le concerne à lui, non à toi. Tu dois t'occuper de ce que tu penses des autres et comme tu réagis à ce que les autres pensent de toi. Le reste, ça dépend de Dieu. Ne te regarde pas. Et finalement, il faut faire un bûcher, oh, ce bûcher-là est très important, des paroles mauvaises. Qu'aucune parole mauvaise, ah là, il faut lire le texte de c'est Éphésiens 4, 29, 32. De votre bouche ne doit sortir aucun mauvais propos, mais plutôt toute bonne parole, capable d'édifier quand il le faut et de faire du bien à ceux qui l'entendent. Ne contristez pas l'Esprit Saint de Dieu qui vous a marqué de son sceau pour le jour de la rédemption. Aigreur, emportement, colère, clameur, outrage, tout cela doit être extirpé de chez vous avec la malice, sous toutes ses formes. Donc les paroles, les propos mauvais, sont pas seulement les offenses, les injures, ce sont les paroles négatives qui mettent toujours en relief les côtés faibles de l'autre, qui lui fait rappeler ce qu'il a fait mal. Donc, ce sont des paroles qui toujours ont l'effet de déprimer les autres, pas de les élever, ont l'effet de nous élever et de déprimer les autres. Si nous faisons attention, combien de propos, de paroles que nous disons en cachette ont cette but de nous faire paraître ceux qui ont raison et les autres ceux qui ont tort. Même entre mari et femme, parfois. Une fois, j'avais une communauté de familles charismatiques à Milan, une dizaine de familles, jeunes familles, et au commencement du carême, on a dit il faut faire un geste de pénitence pour nous unir au reste de l'Église. Et nous avons dû écarter immédiatement le jeûne des aliments, parce qu'il y avait des mamans avec qui allaitaient. Et donc, on est tombé sur cette parole de Paul aux Éphésiens, et on s'est dit, voilà, on fera un jeûne de propos mauvais. Pas de paroles mauvaises. Et chacun doit écrire cette phrase de Paul et la mettre sur la porte. Mais j'ai dit tout de suite, pas à l'extérieur de la porte, à l'intérieur. Parce que si vous la mettez à l'extérieur, c'est un avertissement pour ceux qui viennent vers vous de ne vous dire de mauvaises paroles. Si vous le mettez à l'intérieur, c'est un rappel pour vous lorsque vous allez vers les autres de ne pas dire des... Et voilà comment on peut acquérir ce cœur nouveau qui est capable d'être aimé et d'aimer, qui me paraît être le but de cette retraite. Et c'est cet amour pour les autres, c'est la manière la plus efficace de nous faire venir l'amour de Dieu sur nous. Parce que l'amour de Dieu, c'est circulant. Tant que nous en donnons, tant nous en recevons de Dieu. En Galilée, à Terre Sainte, il y a deux mers. Il y a la mer de Galilée et la mer morte. N'est-ce pas? Vous les connaissez? Donc, ces deux mers sont formées par les mêmes eaux du Jourdain. Les Jourdains viennent du mot Hermon, forment la mer de Galilée ou le lac de Galilée, et puis sort, arrose la vallée du Jourdain, se jette dans la mer morte, qui est une mer morte. Il n'y a pas de vie. Au contraire du lac de Galilée, qui est plein de vivres, de poissons. Et c'est la même eau. Et l'explication qu'un ami américain m'a suggérée, c'est que la mer de Galilée reçoit les eaux du Jourdain, mais ne le tient pas pour lui-même, les laisse couler pour la vallée du Jourdain. La mer morte reçoit les eaux du Jourdain et les tient pour... Il n'y a aucune goutte d'eau qui sort de la mer morte. Et c'est une mer morte. Nous voulons être la mer de Galilée ou la mer morte? Et alors, quelle est la chose à faire? Nous devons faire passer les eaux du Jourdain, faire passer l'amour de Dieu. Merci.
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0: Bonjour chers auditeurs, aujourd'hui à Paroles et Musique pour tous les goûts, je vous propose un livre consacré au chat. Le chat est un animal évidemment choyé de beaucoup, méconnu d'autres personnes, parfois même détesté, mais pour tous ceux qui connaissent les chats, qui aiment les chats, c'est un compagnon absolument merveilleux. Alors, le livre s'appelle « Le bouillon de poulet » pour l'âme de l'ami des chats. Tout le monde connaît cette série de livres sur le bouillon de poulet pour l'âme. Eh bien là, c'est l'ami des chats qui est gâté. Le livre, nous dit l'auteur, en fait c'est un ouvrage collectif, ce livre est dédié aux millions de personnes dans le monde qui partagent leur cœur et leur foyer avec des chats. En célébrant l'affection sans limite, l'amour ronronnant, le charme idiot et le mystère serein de ces créatures uniques qui enrichissent la vie des humains. Il est aussi dédié évidemment à tous les organismes et professionnels qui prennent soin de ces petites bêtes. Et finalement, à Dieu qui a choisi de nous privilégier en créant les chats, ceci nous donnant un avant-goût du paradis sur terre. Et pour cela, nous lui en sommes éternellement reconnaissants. Alors sur le plan musical, ce n'est pas le choix qui manque. Depuis la mère Michel qui a perdu son chat, les frères Jacques qui chantent le petit bout de la queue du chat dans une séance de spiritisme, en musique classique, le duo des chats de Rossini, les berceuses du chat de Stravinsky. Bref, il y en a beaucoup de musique inspirée par nos gentils matous. Je vous propose pour commencer une histoire de Oscar, le chaton de poubelle. On l'a nommé Oscar, d'après le personnage de Sesame Street qui vit dans une poubelle. Parce que c'est là que nous avons d'abord fait sa connaissance. Je travaillais pour une chaîne de livraison de pizza et on m'avait assigné aux poubelles. Pendant que je déposais les sacs dans une benne à ordures, j'ai entendu un faible miaulement. J'ai commencé à fouiller dans les vidanges et, en dessous de plusieurs sacs, j'ai trouvé un chat blessé et maigre. Je n'étais pas certaine si le chat était entré lui-même dans la benne pour chercher de la nourriture ou s'il avait été déposé là sciemment. Notre établissement se trouvait juste derrière un immeuble résidentiel et il était fréquent de trouver des chats seuls et abandonnés. Alors ce petit chat était blessé. Il était fracturé, donc il y avait le bassin fracturé et il fallait l'envoyer chez le vétérinaire, donc il fut soigné. Comme la famille avait déjà deux chats, l'auteur se demandait comment amadouer son père. La réponse à la maison a été rapide et formelle, plus de chats. Papa a insisté pour que j'amène le chat immédiatement à la société protectrice. J'ai répliqué en disant qu'on l'endormirait. Heureusement, maman est intervenue. Elle a convenu que personne ne voudrait adopter le chat avec sa blessure, donc nous le garderions le temps que sa hanche guérisse. Puis, il devrait partir et c'était final. Alors petit à petit, le chat va amadouer le maître de maison. À l'heure des repas, Oscar venait s'asseoir avec nous. Il se plaçait sur le sol près de la chaise de papa. Et de temps en temps, Oscar tapotait papa sur le genou avec une patte. Au début, cela provoquait de la colère et des exclamations sévères qu'on ne peut répéter ici. Malgré tout, Oscar refusait de se soumettre. Les coups de patte répétés sur les genoux ont bientôt mené à des morceaux de nourriture de choix à peine dissimulés sous la table. 3 mois ont passé et le vétérinaire a annoncé qu'Oscar était en santé et guéri. J'avais le cœur brisé. Comment pouvais-je éloigner cet animal affectueux de ce qui était devenu sa maison, loin des gens en qui il avait confiance? Le cœur brisé, j'ai ramené Oscar à la maison et j'ai annoncé à mes parents ce qui aurait dû être une bonne nouvelle. Oscar était un chat en santé, avec une hanche guérie. Comme je l'ai promis, je vais l'amener à la société protectrice des animaux, ai-je dit avec lassitude. En me retournant pour mettre Oscar dans la cage de voyage, papa a parlé et a prononcé 3 mots magiques « pas mon chat ». Fin de l'histoire. C'est donc charmant de voir comment ce petit chat a su s'attirer l'affection de toute la famille. Voici donc une très jolie chanson, « La berceuse du chat », chantée par Juliette Gréco. Le poème est de Charles Gros et a été publié en 1873 et fait partie d'un album de Juliette Gréco enregistré en 1969, La Complainte amoureuse, donc Berceuse du chat.
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La berceuse du chat par l'incomparable Juliette Gréco. La prochaine histoire qui vient de ce livre bouillon de poulet pour l'âme de l'ami des chats est Le chat de l'ashram, une histoire qui nous vient des Indes. Au sud de l'Inde, située dans les collines onduleuses et les champs à l'extérieur de la ville de Bangalore, se trouve un ashram. Partie traditionnelle de la culture indienne, un ashram est un centre spirituel où vont les gens pour méditer et s'asseoir en présence de leur maître spirituel ou gourou. Le gourou de cet ashram particulier est un homme qui s'appelle Sri Sri Ravi Shankar. Connu de ses adeptes comme Guruji, Sri Sri est un jeune homme, encore dans la quarantaine, qui irradie l'amour, la joie et la douceur. Comme Mère Teresa et le Dalai Lama, Sri Sri est totalement dévoué à aider l'humanité. On organise à partir de l'ashram des projets de service, des programmes d'enseignement et des cours de méditation à l'échelle mondiale, ce qui en fait aussitôt un havre de sérénité et un centre fort animé pour un changement positif dans le monde. Sri Sri fait des rencontres et des séances de méditation dans son jardin. Tard un soir, juste après la fin d'une séance dans le jardin, Sri Sri a entendu un bruit à l'extérieur. Pensant que quelqu'un voulait lui parler, il a ouvert la porte, mais il n'a vu personne. Puis il a regardé vers le sol et a aperçu un petit chat gris. En Inde, surtout en campagne, les animaux tels les chats et les chiens ne vivent pas habituellement dans les maisons comme animaux de compagnie, à l'instar de l'Europe et de l'Amérique. Le chat gris, en face de Sri Sri, ne s'est pas enfui comme font les chats sauvages, mais il s'est assis calmement et l'a regardé. Sri Sri a pris le lait chaud qu'il s'apprêtait à boire et l'a déposé devant le chat. L'animal a senti le lait avec délicatesse et l'a lapé. Lorsqu'il a cessé de boire, il est allé jusqu'au bord de la véranda et s'est assis et a commencé à faire sa toilette. L'homme et le chat se sont assis ensemble, profitant de la paix du soir pendant un temps. Puis le chat s'est étiré, s'est levé et a bondi sur le dessus de la muraille du jardin. Avec un petit miaulement, il a sauté de l'autre côté de la muraille et est parti. Cela est devenu une routine régulière. Tard le soir, après que chacun eut quitté, le petit chat, une femelle, apparaissait sur la véranda de Sri Sri pour le lait et pour le darshan. Le darshan, c'est l'entrée en contact avec le divin. Sri Sri accueillait toujours le chat avec un doux « bonjour mon ami » et un sourire. Un soir, alors que Sri Sri et le chat gris étaient assis sur la véranda, le chat s'est approché de la chaise de Sri Sri. S'est assis et l'a regardé gravement. Sri Sri l'a observé pendant un moment, puis il a dit « Je crois que tu as besoin d'avoir un nom. » Après être resté assis calmement pendant encore quelques minutes, Sri Sri a repris « Je t'appelle déjà mon ami, ce sera donc ton nom. » Presque tous les soirs, mon ami continue de venir s'asseoir avec Sri Sri sur la véranda, mais seulement lorsqu'il est seul, et la chatte et lui s'assoient ensemble sans être dérangés. Plusieurs personnes envient le darshan privé de mon ami avec Sri Sri, mais la chatte exige très peu en retour de son privilège, et elle ajoute sa propre présence méditative à leur réunion du soir. Avec le temps, mon ami, la chatte de l'ashram, est devenue partie intégrante de la paix qui règne dans le jardin du Kutir, c'est-à-dire du lieu d'hébergement des moines. Puisqu'on parle de chats avec les surprises qu'ils nous réservent, Domenico Scarlatti, grand claveciniste du XVIIIe siècle, avait un chat qui s'appelait, paraît-il, Pulcinella ou Polichinelle. Et son chat marchait sur le clavecin d'une façon un peu inattendue. Ça a donné la fugue du chat. Elle sera jouée ici au piano par Anne Kefalek.

Fugue du chat de Domenico Scarlatti. Tout le monde qui a un chat a déjà vu son chat se promener sur le clavier de l'ordinateur ou du piano et a une bonne idée de ce que ça peut donner que ses petites pattes précautionneusement posées un peu partout pour ne pas faire de catastrophe. Et bien voilà, ça donne une très jolie fugue pour clavecin et s'y joue évidemment au piano. L'histoire suivante, c'est celle de Maurice, le maire. Et c'est une histoire absolument charmante. Dans sa jeunesse, notre chat Maurice, qui est maintenant âgé de 16 ans, était le maire de notre voisinage. Un chat errant adopté à notre refuge local pour animaux à l'âge de 1 an. Maurice s'est installé dans la vie plutôt facilement comme résident d'appartement, heureux de ne plus fouiller dans les ordures pour trouver de la nourriture ou d'échapper aux chiens et aux autos, et d'avoir à la place une boîte de nourriture et un coin de tapis ensoleillé sur lequel faire sa sieste. Pourtant, aussi heureux qu'il était d'avoir un foyer, Maurice n'a jamais abandonné complètement son amour de l'extérieur. Alors quand ses maîtres ont acheté une maison, Maurice a socialisé avec des voisins, les enfants. Et lorsque la famille a déménagé, l'auteur a fait la connaissance de la nouvelle voisine. Un matin, au milieu de l'été, quelques mois après notre déménagement, j'ai marché jusqu'au bout de notre allée de garage pour prendre le journal. Maurice trottinait derrière mes talons. Alors que je me penchais, une personne m'a demandé « Est-ce que c'est votre chat ?» Oui, ai-je répondu alors qu'elle s'avançait dans mon allée de garage. Voici Maurice et je m'appelle Meg. Je suis heureuse de vous rencontrer enfin. J'en suis ravie aussi, a-t-elle dit en me serrant la main. Je suis aussi heureuse de savoir ton nom, a-t-elle ajouté en se penchant vers Maurice pour lui gratter l'oreille. Mon mari sera aussi content. Maintenant, il saura comment l'appeler. Mon visage a dû montrer des signes de confusion car elle s'est mise à rire. « Mon mari et votre chat, Maurice, déjeunent ensemble sur notre patio tous les matins », a-t-elle expliqué en se relevant. « Un matin, juste après votre déménagement, mon mari est sorti avec son café et son journal et il a trouvé Maurice assis sur l'une des chaises. Ils ont eu une très bonne conversation. Maintenant, Maurice l'attend sur le patio chaque matin. Mon mari lui lit le journal et ils discutent des nouvelles mondiales, n'est-ce pas, Maurice ?» Finalement, les voisins ont déménagé. C'est une famille coréenne qui s'est installée avec une grand-mère pas très bavarde. Et voici ce qui est arrivé. Un matin d'été, j'arrosais les plantes sur notre véranda arrière lorsque j'ai entendu la douce voix tremblante de la vieille grand-mère sur son patio. Elle parlait rapidement et calmement, un flot régulier de mots en coréen. De temps à autre, elle s'arrêtait comme si elle posait une question. Mais je n'entendais aucune voix lui répondre. Elle doit se parler à elle-même, ai-je pensé. Sans faire de bruit, j'ai jeté un coup d'œil par-dessus la balustrade de la véranda. Elle était assise à une table de fer forgé avec une tasse de thé. Maurice, sur la chaise à côté d'elle, écoutait avec attention pendant qu'elle lui parlait. Le maire du voisinage avait encore réussi. Maurice avait une nouvelle compagne pour le déjeuner. Et notre vieille voisine coréenne avait un nouvel ami. Que c'est joli! Alors voici la danse du chat de Boris Vian, un cha-cha-cha en fait. Très amusant, comme vous pourrez l'entendre, interprété par Bob Kalfati et son ensemble.

La danse du chat de Boris Vian. Quel petit moment réjouissant. L'histoire suivante, qui vient toujours du bouillon de poulet pour l'âme de l'ami des chats, est une balade en vol. Essayez de prendre l'avion avec un chat, vous m'en direz des nouvelles. J'étais installée sur mon siège pendant le vol vers San Francisco et comme le reste des quelques passagers éparpillés sur cet avion de ligne, je m'apprêtais à vivre quelques heures de torpeur. J'avais ma liste de choses à faire pendant ce voyage, un bon livre et ma chatte bengale, Cali Mooner, bien installée dans son sac de transport sous le siège devant moi. C'était un vol matinal et tout laissait présager un voyage tranquille et sans incident vers la région de la baie de San Francisco. Alors, Cali était censée dormir dans son sac. Or, environ une heure après le décollage, j'ai levé les yeux de mon livre, étonnée de voir une agente de bord avec un regard très inquiet. « Je crois que votre chat se trouve dans la cabine avant », a-t-elle dit sur un ton confidentiel. « Oh oh !» J'ai jeté un coup d'œil à mes pieds pour apercevoir un sac absolument immobile et une fermeture éclair ouverte de manière suspecte. De toute évidence, une évasion féline avait eu lieu. Et ce félin semblait être le mien. J'ai foncé dans l'allée. Cali avait réussi à ouvrir la fermeture juste assez pour lui permettre de sortir et d'explorer un des Boeing dernier cri. Apparemment, elle se serait dirigée tout droit vers la première classe, installée sur un siège côté fenêtre, et aurait

lentement vers le siège 34E, alors que tous les autres passagers regardaient notre procession. Un visage humain rouge de honte qui transportait une chatte avec une queue de crevette qui sortait de sa gueule, de retour vers le siège qui nous avait été assigné. Pour éviter la répétition d'un tel événement, j'ai équipé le sac de transport de la chatte de plusieurs bandes velcro pour sécuriser la fermeture éclair. Cependant, pour encore plus de sécurité, je voyage maintenant avec ma propre provision de crevettes. Oh, j'adore cette petite histoire, c'est vraiment savoureux. Et moi qui ai un chat et qui a essayé aussi de le mettre dans un sac transportable, combien de fois dans l'auto j'ai vu la fermeture, le velcro se détacher et la fermeture s'ouvrir. J'ai pas trouvé ça très drôle moi non plus et j'étais en auto. Alors je comprends cette histoire. Voici donc maintenant Memory, un extrait de Cats, donc Memory, dans une version orchestrale du Royal Philharmonic de Londres.

Et voilà, c'est donc sur ces quelques extraits de Memory de Cat, donc, que nous terminons cette émission consacrée au bouillon de poulet pour l'âme de l'ami des chats. Si comme moi vous êtes ami des chats, vous aurez pris plaisir à découvrir ces belles histoires touchantes et drôles à la fois. Je remercie Jacqueline Sanson, comme toujours, pour sa fidélité et sa compétence. Et je vous dis au revoir et à bientôt.

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0: Bonjour Mathieu.
1: Bonjour Catherine. Nous allons cette semaine à la rencontre de Karine Régis Pilot, que nous retrouvons à Magnotenam dans la foulée du Power organisé par la communauté le 30 septembre 2025 pour souligner la Journée nationale de la vérité et de la réconciliation.
0: Karine Régis Pilot a longtemps été infirmière dans sa communauté, puis responsable de la langue et de la culture innu à l'Institut Chakapesh. Depuis le mois de juin 2025, elle est également membre d'Innu Takwaekan Washat Makmaniotenam, Itum, le conseil des élus de cette communauté située près de cette île sur la côte nord.
1: Dans ce témoignage, Karine Régis Pilot nous ouvre les yeux sur le vécu des enfants des expansionnaires, sur la transmission intergénérationnelle des traumas individuels et des fractures sociales, et sur le parcours de vérité qui lui a permis de se libérer de cette emprise du passé.
0: Très attachée à sa communauté ainsi qu'à la culture et à la langue innu, Karine Régis Pilot nous décrit également ses premiers pas dans la vie politique de Washat Makmaniotenam. Avec éloquence et passion, elle évoque l'extraordinaire force de vie de sa communauté en rétablissement. Karine Régis Pilot, bonjour.
2: Kwe, bonjour Catherine, bonjour Mathieu.
3: Kwe.
0: On est ici à Magnotenam, qui est votre communauté, hein. Vous êtes née ici?
2: Oui, je viens de Magnotenam, comme vous dites. Je suis née à Québec en 1972. Ma mère, à l'époque, elle avait peut-être 18 ans. Et puis, elle n'était pas encore mariée. Ça fait que les sœurs ou je sais pas trop qui là, lui ont suggéré d'aller accoucher à Québec. Je comprends pas trop l'histoire encore, mais j'imagine que parce qu'elle n'était pas mariée, il fallait comme un petit peu peut-être se retirer. Elle me disait aussi que quand je suis née, les sœurs qui étaient à l'hôpital Saint-Sacrement voulaient me garder, ne voulaient pas que je retourne dans la communauté avec ma mère, mais ma mère a insisté, heureusement, et je suis revenue avec elle. Suite à ça, elle s'est mariée avec mon père.
3: Mmh. Ah oui. Karine, on a vécu ici ensemble une journée forte. C'était la Journée nationale de vérité et réconciliation. Il y a eu un power, on pourrait dire même un power de guérison, j'ai l'impression. Comment vous avez vécu cette journée de commémoration?
2: C'est une journée vraiment où on s'arrête pour prendre le temps d'honorer les personnes qui ont fréquenté les pensionnats, les expansionnaires, d'honorer nos familles, nos parents, puis toute l'histoire qui vient avec ça. On doit, je crois, guérir à travers ces journées-là. Et puis, c'est ce qui s'est passé. Pour ma part, moi, je me suis beaucoup recueillie. J'ai marché avec mon oncle, qui est expansionnaire. Puis, il m'a parlé, il m'a partagé comment que lui, il avait vécu ça. Puis, c'est pas évident de parler de ça parce qu'il y a eu beaucoup de violence dans les pensionnats. Fait que moi, l'écouter, ça m'a ébranlé un petit peu parce que moi, mon père m'en a jamais parlé. Mon père est allé au pensionnat, ma mère aussi. Puis, mon père, c'était quelque chose qu'il voulait oublier, qu'il voulait... Vraiment, c'était fermé, là. Puis moi, je voulais connaître la vérité, tu sais, pour m'aider à guérir, à comprendre, parce que on a besoin de connaître pour guérir, je crois. Puis, en tout cas, mon père est parti avec ses secrets, mais mon oncle, comme je vous ai dit à la marche, là, il m'a partagé un peu ce que mon père avait vécu. Puis j'ai dit, oh mon Dieu Seigneur, tu sais, mais c'est correct, tu sais, je veux dire, ça fait partie du rétablissement. Toutes ces journées-là qu'on commémore, je te dirais, mais c'est dans la vie de tous les jours, le rétablissement. C'est pas juste le 30 septembre.
0: Parce que les conséquences, c'est tous les jours aussi.
2: Ah, oui.
0: C'est-à-dire, même vous n'êtes pas allé au pensionnat, mais il y a eu des conséquences sur le fait que les générations précédentes y sont allées.
2: Oui. Parce que ce que mes parents ont eu comme trauma, ce qu'ils ont vécu de difficile, ben ils nous les ont transmis. Moi, j'ai grandi dans la violence, dans l'abus, ils m'ont pas donné la sécurité que j'avais besoin. Mm-hmm. C'est parce qu'ils ne savaient pas être parents. Ils ont été conditionnés à oublier leur être, tu sais, leur identité, leur... Ça fait qu'ils sont revenus, puis ils étaient tous mêlés, là, tu sais. Mm. On a eu beaucoup, beaucoup de misère, puis aujourd'hui, je sais que j'ai encore ces blessures-là. Abandon, rejet, trahison, je regarde, Mais, en sachant la vérité, en sachant qu'est-ce qui s'est passé là-bas, là, je peux plus comprendre pourquoi que mes parents ont eu des comportements comme ça. Mmh. Parce qu'ils n'ont pas appris d'autres choses. Fait que je suis en rétablissement, toujours. J'ai 52 ans, j'ai 3 enfants, j'ai 2 petits-enfants. Puis je vous dirais que j'ai pris la décision, moi, en tant que personne, que maman, que femme et nous, que ça s'arrêtait ici, là. Parce que c'est trop souffrant. Mm. Il a fallu que je comprenne d'où mes parents venaient pour me dire, regarde, moi, là, c'est pas comme ça que je vais élever mes enfants, là. Moi, de l'amour, là, je vais leur en donner. Mais c'est un long processus. Puis, c'est pas évident, je suis toujours en rétablissement parce que moi aussi, là, j'ai élevé mes enfants peut-être pas dans la violence ni dans les abus ou la consommation et tout ça, mais il y a quand même des choses que j'ai transmises à mes enfants qui venaient de mes parents. Là,
3: Comment on apprend à être parent alors que nos parents eux-mêmes n'avaient pas ces compétences parentales-là? Comment vous êtes formée comme mère?
2: Bien, c'est sûr que moi, j'ai été mère à 16 ans. J'ai appris, c'est sûr, à travers ma mère. Là. Regarde, ça nous prend des modèles. Hein. J'ai appris à travers mes grands-parents, mes tantes. Le rôle de mère, beaucoup à partir de la communauté aussi. Là, Puis, à 16 ans, t'es encore un enfant. Mais moi, à 16 ans, dans ma tête, à moi, là, j'étais une adulte. Mm-hmm. Parce que moi, j'ai été un enfant parentifié, qui appelle.
3: Ouais, ouais,
2: ouais. Fait que moi, je suis l'aînée de la maison. J'ai des frères, j'ai des sœurs, je m'en suis beaucoup occupée. J'ai pris le rôle de ma mère très jeune. C'est ça, j'ai été parentifiée.
3: Mais c'est une charge, je veux dire, c'est lourd.
2: Oui, c'est lourd. Parce que on dirait que moi, j'ai pas eu d'enfance.
3: C'est ça.
2: J'ai tombé tout de suite dans le rôle d'adulte. Puis à 16 ans, tu deviens maman, oublie ton adolescence, là. Mm-hmm. Mais en même temps, c'est correct parce que je me dis, si Maud, ma première, là, que j'ai eue à 16 ans, serait pas dans ma vie, ça aurait été plus difficile. Ça m'a comme ancrée. Mm-hmm. Sa venue dans ma vie m'a ancrée puis m'a donné des forces, je te dirais, pour être une bonne maman. Même si je suis jeune, j'ai été au cégep, j'ai été à l'université avec elle toujours. Vraiment, c'était comme ma motivation, là. Il fallait que je réussisse. Je voulais être un bon parent, c'est ça.
0: Donc la maternité, ça a été guérisseur d'une certaine manière. En tout cas, ça vous a donné une impulsion pour
2: Ah oui, moi, après sa naissance, j'ai quitté la maison familiale. Puis ça, j'étais contente.
0: Ah ouais, hein.
2: Parce que, enfin, je vais pouvoir m'occuper de ma propre famille. Mm-hmm. C'était dysfonctionnel encore chez nous, là. Mon père buvait, il était violent. Ma mère faisait ce qu'elle pouvait. T'sais, ma mère, c'est quand même une femme qui était soumise, je dirais, là, à son mari. Moi, quand je suis sortie de la maison, là, j'ai comme, regarde, je fais ma vie. Mais en même temps, je peux pas les abandonner. Mm-hmm. Ouais. J'ai toujours eu un œil sur eux autres. Tu sais, malgré le fait que j'ai grandi dans un environnement toxique ou bien, tu sais, ils disent famille dysfonctionnelle, mes parents m'ont quand même donné des bonnes valeurs. Puis ça, je les retiens, là, c'est le respect. Ma mère, mon père me disaient toujours « respecte tout le monde ». Ma mère aussi, beaucoup les Noémoun, l'identité, ils ont quand même essayé de se réparer eux autres aussi, mes parents, suite à leur passage au pensionnat. Là. Je les ai vus faire des efforts pour changer leur comportement. Puis c'est des gens aussi, mon père surtout, qui fréquentaient le territoire. Mon père, il a grandi en territoire. T'sais. Puis lui, quand il était en territoire, c'était un autre homme.
0: Ah oui, hein?
2: C'était un autre homme. Il nous amenait en territoire à chaque automne. Puis, il buvait pas, il était pas violent, on n'avait pas faim, on n'avait pas froid, on n'avait pas peur, tu sais, quand on était en territoire. Mais, quand on arrivait ici dans la communauté, c'était différent. Là, on a peur, on sait pas c'est quoi qu'on va manger. Tu comprends, c'est vraiment là, ils ont eu une coupure, vraiment, là, je l'ai vécu, puis je l'ai vu, mon père. C'est vraiment... C'était difficile. Mais en même temps, comme je vous dis, j'ai quand même des bonnes valeurs. Puis je ne peux pas leur en vouloir. Je pense que le pardon pour toutes les blessures qu'ils m'ont fait, là, c'est long, c'est un long cheminement vers le pardon, je dirais. Mais j'ai pardonné à mes parents parce que je sais qu'ils ont fait leur possible. Puis je sais qu'est-ce qu'ils ont vécu, en fait.
0: Parce que la fermeture du pensionnat Malioténam, c'est presque votre naissance, là, c'est 71,
2: oui,
0: c'est
2: ça? Oui, en 71.
0: Alors c'était très, très récent, les blessures étaient très, très récentes.
2: Oui. Hein. Ah oui, oui, vraiment. Oui, le pensionnat a ouvert en 51, puis a fermé en 71, comme vous dites. Oui, puis je suis née l'année d'après.
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0: Est-ce que le territoire, pour vous, ça reste guérisseur? Vous disiez que votre père changeait, qu'il devenait vraiment plus calme, plus en maîtrise du monde, plus gentil avec vous. Est-ce que pour vous, ça a le même effet, le territoire?
2: Oui, oui, c'est sûr. C'est, le territoire, là, c'est là d'où on vient. C'est là d'où viennent mes grands-parents, c'est là d'où viennent ma famille. Là. C'est un autre univers, là. C'est pas comparable. Puis ça, quand je dis là, le territoire, c'est d'où on vient, il n'y a pas longtemps, il n'y a pas 200 ans. Là. Je parle de mes grands-parents là, qui sont nés dans le territoire. Puis je connaissais très bien, je me souviens de mes grands-parents. Là. Je me souviens très bien de mes grands-parents.
3: En entrevue, Karine, vous avez lancé une phrase qui m'a frappé. Vous avez dit « Je refuse de voir ma communauté comme des allochtones nous voient, comme des gens vulnérables, alcooliques, toxicomanes. Je suis d'une communauté en rétablissement. » Comment peut se vivre une guérison collective?
2: La guérison collective, ben, tout d'abord, elle commence par l'individu lui-même. Après ça, ça s'étend sur la famille, le réseau d'amis, toute la collectivité. Puis, il ne faut pas avoir peur aussi du jugement. C'est d'être vrai, d'être authentique, de dire les vraies affaires. Puis surtout, la guérison, là, moi, là, je l'ai faite en même temps que redevenir fière de qui tu es. Parce que moi, quand j'étais plus petite, là, j'avais honte. Je croyais à tout ce qui se disait autour des premiers peuples. Là. Les affaires négatives, là, genre, ils ne travaillent pas, ils boivent tout le temps, j'entendais ça. Là. Puis moi, j'ai acheté ça, tu comprends? Mais à un moment donné, non, c'est pas vrai. On n'est pas comme ça. Aujourd'hui, on est une communauté qui est forte. Oui, qui souffre encore. Mais forte et résiliente. On est en train de redevenir, pour ma part en tout cas, fière d'être Innu. Il faut redevenir fière de qui nous sommes. Ça, là, c'est un message là, que je dis souvent aux jeunes. Redevenez fière d'être qui vous êtes. Juste pour revenir à notre essence, nos valeurs, c'est pas si loin que ça, là. «
0: Dans votre parcours professionnel, vous avez notamment travaillé à l'Institut de Chacapeche culturel. Vous avez travaillé en santé pendant la COVID.
2: Oui.
0: C'était certainement pas très reposant.
2: Non.
0: Puis là, vous avez pris un autre virage, peut-être pas très reposant non plus. Vous avez été élu au conseil des élus de Malliotena. Vous êtes devenue conseillère.
2: Mm-hmm.
0: Qu'est-ce qui vous a poussé à vous lancer en politique?
2: Au départ, moi, j'ai été 24 ans infirmière pour la communauté de Ouachat et Malliotena. Puis, j'ai été direction à la santé pendant la pandémie. Mmh. Et puis, la pandémie, moi, m'a achevé, là, en tant que directrice santé. Mmh. Ça m'a rendue malade. Mmh. J'ai fait une dépression. Je dormais pas. Puis, suite à ça, j'ai pas renouvelé là, mon permis d'exercice. Parce que j'ai comme pris la décision, c'est fini, là, les soins, le prendre soin, s'occuper. Puis, je le fais depuis que je suis née, là. Mais j'ai encore ces valeurs-là de bienveillance.
3: De don de soi.
2: Oui, de don de soi. Ça, je les dis, ça ne me quittera jamais. Fait qu'après ça, j'ai été, comme vous dites, pour l'Institut de Chacapeche, à la direction de la langue et de la culture. J'ai été voir, tu sais, j'ai été aidée, je dirais, tu sais. Parce que ma mère, c'est une grande défendresse de la langue innu, puis elle m'a quand même laissé ça aussi, je crois, dans mon petit cœur. Puis, il est venu le temps des élections. J'ai décidé de me présenter parce que je pense que j'étais rendue là dans ma vie professionnelle. J'avais vraiment aidé sur le terrain. Mm-hmm. Je connais le besoin des gens parce que j'étais vraiment proche d'eux. Il faut toujours être disponible, même quand tu es en vacances. Don de soi, là, oui, beaucoup. Mm-hmm. Ma famille, mes enfants, mon mari m'ont beaucoup protégée, je dirais, mais ils ont beaucoup subi aussi par rapport à mon choix de carrière parce que j'ai été souvent absente lors des événements importants. C'est Noël, jour de l'an, fête. C'est ça aussi l'impact quand tu fais ce genre de travail-là. Tu n'es pas beaucoup présent pour ta famille. Mais c'est ça. Là, je suis conseillère pour poursuivre, je pense, dans le même sens, protéger la communauté, regarder comment on peut améliorer le service aux membres. Le but, c'est vraiment le bien-être collectif. Mm-hmm. Puis la sécurité aussi, le sentiment de sécurité dans la communauté, il doit revenir parce que là, on dirait que ça s'est comme effrité avec les réseaux sociaux, avec la nouvelle génération aussi qui grandissent avec ces réseaux sociaux-là. Puis la criminalité, avec tout ce qui se dit sur le crime organisé. Mm-hmm. C'est sûr qu'on a des impacts dans la communauté. On le ressent. Ça reste un gros enjeu pour lequel le conseil, on va travailler, là.
0: Ouais. Puis la sécurité culturelle aussi, j'imagine. Hein. Vous avez parlé beaucoup de culture, de sentir que notre culture, notre langue sont importants.
2: Quand on parle de sécurité culturelle, là, c'est clair que c'est important. Surtout depuis la situation avec Joyce Echaquan. Mm-hmm. Ça va de soi que ça devrait être une priorité dans tous les milieux. Pas juste pour nous, pour tout le monde.
3: C'est ça.
2: Tu sais? Nos soins, là, ils doivent être sécuritaires. Nos services doivent être sécuritaires. Chacun a une dignité humaine à faire respecter, quelle que soit ta couleur. Parce que nous autres aussi, en tant que communauté, dernièrement, on s'est posé la question, est-ce que nous, on est sécuritaires au niveau culturel? Nous autres aussi, là, ça nous remet en question dans nos propres milieux. Comment on applique ça? On passe-tu à côté d'autres choses? Je crois qu'on peut encore apporter quelque chose de bien à la communauté. Ouais.
0: Confluent rencontre Karine Régis Pilot. À quel dossier vous vous intéressez plus particulièrement au conseil?
2: Alors nous, quand on est élu, on nous demande en début de mandat quels seraient les dossiers pour lesquels tu serais intéressé à travailler avec les différents secteurs. Fait que moi, j'ai fait des choix parmi les... Il devait y avoir 11 choix peut-être. Mm-hmm. J'en ai choisi 5, il fallait en choisir 5. Alors moi, j'ai choisi, c'est sûr, santé, services mm-hmm. sociaux, ça va de soi, éducation, justice, sécurité publique, sport et loisirs, patrimoine, identité, culture et nous. Des gros dossiers, je dirais, mm-hmm. parce qu'on a des rencontres régulièrement avec les secteurs, les directeurs, puis on se met à jour. Il faut que je connaisse les services qu'il y a dans notre organisation afin de bien répondre aux gens qui se présentent mm-hmm. au bureau. C'est beaucoup d'apprentissage. Là, présentement, c'est notre 4e mois. Moi, je suis nouvelle. Tout est nouveau pour moi. Je dois me mettre à jour sur plusieurs dossiers. Puis, j'ai l'énergie pour... J'ai la motivation pour, puis j'ai l'équipe pour.
3: Est-ce que vous trouvez le moyen de vous protéger ou de prendre soin de vous? Parce que ça peut être, j'imagine, hyper chronophage ou hyper envahissant là, comme travail, être conseiller politique ou tout mandat en politique. Est-ce que vous trouvez le moyen de vraiment trouver l'équilibre?
2: Alors, il faut.
3: Oui, c'est ça.
2: J'ai les premiers à mes enfants. Parce que avant de me lancer là, je me suis assise avec mes enfants puis mon mari, puis... On a vraiment mis carte sur table, puis mes enfants m'ont vraiment dit, là, ne nous mets pas de côté. On continue nos repas du dimanche, puis c'est ce que je fais. Je suis capable de mettre mes limites. Il faut mettre ses limites.
3: C'est un apprentissage. Hein?
2: Oui, il faut mettre ses limites. Sinon, si tu ne mets pas de limites, tu vas sombrer. Là, tu sais, puis je connais ce chemin-là. De ne pas mettre ses limites. Je l'ai déjà fait. Fait que je ne veux pas retourner là-dedans.
0: Alors, c'est un projet familial aussi, quelque part.
2: Ah oui, oui, parce que là, ça implique que mes enfants puis mon mari doivent me partager encore. Comme quand j'étais infirmière. Ils ont respecté. C'était ma volonté d'aller en politique. C'est quelque chose que je gardais en moi depuis plusieurs années. Je me disais, un jour, quand je voyais les politiciens, je me disais, un jour, moi aussi, je vais être un bon leader. Je veux être une leader femme et nous, qui prend sa place, qui est capable de nommer les choses, qui est capable d'améliorer, d'aider. Moi, c'est de même que je me voyais, puis que je me vois encore. J'ai décidé d'oser. J'ai décidé de sortir de ma zone de confort parce que je croyais que j'avais quelque chose de bien à apporter encore de mon vivant ici.
0: Et puis vous en avez encore pour quelques années quand même.
2: Ben, j'ai 52 ans. Oui, c'est moi, ma retraite, c'est à 55 ans.
3: Ah oui?
2: Oui, j'ai un plan. C'est sûr, j'ai un plan. Mais regarde, on verra là, ce que l'avenir nous dira.
3: Ben oui. Ce qui est intéressant aussi, c'est que le conseil, pour la première fois, il est majoritairement féminin.
2: Oui.
3: C'est intéressant comme
2: c'est
3: dynamique.
2: C'est très intéressant. Puis, ça paraît là, dans le groupe de travail qu'on a. Là,
0: Ça paraît dans la manière de travailler ou dans les priorités?
2: Pas dans les priorités. Tout le monde a droit à ses propres priorités, mais on arrive toujours à un consensus. Mais les femmes apportent quelque chose de plus doux, je crois, à la politique. Je sais pas. Les femmes, c'est les femmes. Les hommes, c'est plus dans l'action. Puis je sais pas. Nous, on amène la douceur. On se calme. Puis eux autres, ils nous poussent, tu sais. Ouais, go. Ça fait qu'on se complète. C'est ça. On se complète. Puis on est une belle équipe. On est bien entourés.
0: Là, votre mandat vient de commencer. Ça date de quelques mois, de juin. Mais, et puis on est mai. Puis là, on est au début octobre. Alors, il est peut-être un peu tôt pour vous poser la question, mais je suis sûre que vous y avez déjà pensé. De quoi seriez-vous le plus fier comme conseillère? De quelle réalisation? Quelle est la réalisation qui vous tiendrait vraiment à cœur? Vous diriez, là, j'ai vraiment bien fait mon mandat.
2: C'est vraiment par rapport à la langue innu, à l'identité. Si ça réussit à vivre encore longtemps, je vais être contente. Je vais mourir en paix. Mais sinon, c'est parce que si tu perds ta langue, si tu perds ton identité, c'est quoi? Qu'est-ce que tu deviens? C'est vraiment ça. Puis, sur peut-être un petit peu plus technique, ben c'est au niveau du logement.
0: Oui. Ah oui?
2: Oui, il y a vraiment besoin criant. Je reçois beaucoup de demandes par rapport à ça. Ça me tient à cœur parce que les gens ont droit d'avoir un toit avec leurs enfants. Mmh. Ben, il y a plein de choses. Il y a la loi aussi qui s'en vient sur la protection de la jeunesse. En tout cas, je pense qu'on pourrait facilement parler toute la journée. Là,
3: ben de, oui. Ouais. Ça va être, d'après moi, vous allez faire un autre 3 ans après, j'ai l'impression.
0: La retraite à 55 ans, on n'y croit pas beaucoup.
2: Ah, moi, j'y crois. Moi, j'y crois. Ouais, j'ai déjà avisé tout le monde. Là.
3: Ah oui?
0: Vous avez négocié ça avec votre famille, sûrement.
2: Oui, bien sûr. Moi, j'ai dit, regarde, à 55 ans, maman va prendre sa retraite.
3: Karine Régis Pilot, vraiment, un challenge commitment pour votre confiance, pour le temps que vous nous avez accordé. Merci, ça a été une joie, un plaisir, vraiment.
0: Tenez, je commettine.
2: Regarde, merci beaucoup. Puis je vais saluer tout le monde qui écoute ce petit partage-là. Puis c'est en tout respect, en toute humilité. Puis je vous souhaite de passer une belle journée. Yamé.
3: Yamé.
0: Yamé. Comitine à Karine Régis Pilot de ce témoignage de vérité, de courage et d'espoir.
1: 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À la semaine prochaine, Catherine.
0: À la semaine prochaine, Mathieu.

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0: Bonjour et bienvenue à Vision d'Histoire. Je m'appelle Martine Dumais, je suis historienne. Ça fait plaisir de vous accueillir et d'accueillir notre invité, M. Jean-Louis Vallée, historien et président de la Société d'histoire de Sellery. Bonjour, M. Vallée.
1: Bonjour, Mme Dumais.
0: Merci encore une fois d'être là cette semaine. On avait commencé avec vous à regarder l'histoire de Sellery de façon large, l'histoire religieuse de Sellery, notamment à partir d'un ouvrage que la Société a fait paraître l'an dernier, Sellery, une histoire, un patrimoine, une communauté, fait par Claude Corriveau en collaboration avec la Société d'histoire de Sellery aux éditions Histoire Québec. Donc, on avait vu cette histoire, ce contexte historique large, et on avait commencé à s'intéresser tout particulièrement au cimetière, qui était le but de nos deux émissions. On avait commencé avec un cimetière qui s'appelle le cimetière Saint-Patrick, qui commençait aux alentours de 1877, où un curé achète un terrain d'une famille qui avait fait faillite, où il y avait eu des incendies. Ça semblait un peu complexe, puis vous nous rappelez un petit peu.
1: Oui, en fait, la famille de départ, si on regarde du terrain, Woodfield, c'est la famille Shepherd, donc un grand commerçant de bois, qui va faire faillite. Sa maison va avoir brûlé une première fois, il va la reconstruire. Et c'est la famille Gibbs qui va devoir, après la faillite, acheter la villa et le domaine. Malheureusement, eux aussi vont, en 1867, avoir un incendie et ils décideront de ne pas rebâtir, ce qui fait qu'on a un terrain vacant qui va être acheté en 1877 par le curé Henning, qui va vouloir en faire un cimetière qui va être ouvert en 1879.
0: Et vous nous avez parlé d'un concept qui est bien connu pour ceux qui sont des spécialistes de la question du cimetière, qui est les cimetières jardins. Qu'est-ce qu'on entend par ça?
1: Cimetière jardin, c'est une... Enfin, à Sellery, on a les premiers cimetières jardins qui se font. Montréal va avoir, de cette façon-là, le cimetière de Côte-des-Neiges, qui est extraordinaire aussi, mais qui est immense. Ceux de Sellery sont beaucoup plus modestes. C'est des cimetières où on allie, justement, l'idée d'un jardin et l'idée, en même temps, d'un cimetière. Et ça ramène aussi à une façon de faire intéressante à l'époque. Les gens allaient dans le cimetière pour parler à leurs morts. Hein, le dimanche, les gens allaient voir les morts, allaient se recueillir sur les tombes, mais on racontait un peu aux morts ce qui s'était passé dans la semaine pour laisser le mort un peu au courant de la suite des choses qui se font. Puis ça va du petit potin normal à la grande révélation, des choses du genre. Et on fait un jardin de cette façon-là dans le cimetière qui est un peu clos d'une certaine façon. Les arbres, les bosquets font en sorte que... ou les clôtures, tout simplement, qu'on met en pierre, mais qui sont pas très hautes, mais qui sont plus psychologiques qu'autre chose, font en sorte qu'il y a une intimité qui se fait entre la famille et le mort par rapport au reste du cimetière.
0: Ce que vous nous présentez comme relation entre les gens qui sont partis et les vivants, ça nous semble tellement différent d'aujourd'hui notre rapport à la mort.
1: C'est énormément différent. La mort était quelque chose de beaucoup plus... Oui, c'est habituel comme ça l'est maintenant, mais c'était beaucoup plus...
0: Du quotidien.
1: C'était du quotidien, puis on n'avait pas, là, pour les plus vieux, on a connu les centres où on allait justement voir les cercueils avec les morts dedans. Des fois,
0: le salon
1: funéraire, des fois avec le cercueil ouvert, des fois le cercueil fermé. Mais dites-vous qu'avant, il n'y avait pas de cercueil vraiment fermé et c'était à l'intérieur des maisons. Les gens veillaient pendant 3 jours de temps le mort ou la morte et la famille, les voisins venaient. Mais c'était pour eux une façon d'apprivoiser la mort, ce qu'on n'a plus maintenant, surtout qu'on n'a même plus ces salons funéraires-là souvent, qui sont là juste pour faire des arrangements funéraires ou pour quelques heures pour recevoir les sympathies, puis après ça, ça part. Alors que les autres, c'était beaucoup plus proche. Là. Il y avait une proximité avec la mort qui était plus importante et qui était voulue aussi en même temps, parce que ça permettait une habituation.
0: Et là, dans ce cimetière Saint-Patrick à Sellery, comme dans tous les cimetières, il y a parfois des personnalités, des gens plus connus. En avez-vous quelques personnalités pour le cimetière Saint-Patrick?
1: Moi, je vous parlerai pour commencer de Michael Connelly, qui est un patriote. Ce qui est intéressant, souvent, on a l'idée des patriotes, les francophones contre les anglophones.
0: On parle des patriotes autour de 1837-38.
1: Oui, tout à fait. Là, avant l'arrivée là, de la Confédération, là, beaucoup avant. Avant le rapport Durham qui l'a amené. Les patriotes, c'est aussi des anglophones. Et Connolly est un de ces anglophones-là importants qui va justement, c'est un marchand qui arrive d'Irlande, qui vient s'installer au Québec, qui s'installe et qui va avoir une vie sociale très intéressante, mais qui n'aimera pas tellement la façon dont la démocratie se fait par les colonisateurs britanniques au Bas-Canada. Et il va donc participer avec le Parti des patriotes à cette grande rébellion-là, avant même que la rébellion commence, un peu avant le début, on l'emprisonne parce que pour ses idées politiques. Fait que c'est un peu particulier comme personnage, mais il va quand même mourir quand même plusieurs années après, puisque c'est en 1884 qu'il va mourir, donc on est quand même presque une cinquantaine d'années plus tard. Mais il a été vraiment marquant par rapport à ça. Et les patriotes à Québec, on les oublie souvent, mais il y en a eu.
0: Et il y a, vous l'avez dit, c'est quelqu'un qui est d'origine irlandaise. Le cimetière s'appelle Saint-Patrick, donc il y a de nombreux tombes d'Irlandais.
1: Oui, oui. Vous avez entre autres on pourrait vous parler de Patrick Moran, qu'on appelait aussi Paddy Moran, qui était le gardien de but des Bulldogs. Il a amené quand même les Bulldogs deux fois à la Coupe Stanley. Et oui, Québec avait la Coupe Stanley, a eu deux fois la Coupe Stanley, 1912 et 1913. Et c'était le gardien de but qui était là. Et lorsqu'il est mort en 1966, lorsqu'il est mort, on l'a enterré. Il était à Québec, on l'a enterré donc au cimetière Sainte-Pat, mais il est rentré quand même au Hall of Fame du hockey en 1958.
0: Il y a un autre cimetière auquel on va s'intéresser. Celui-là, c'est aussi un cimetière jardin. C'est le cimetière Mont-Hermont.
1: Le cimetière Mont-Hermont, c'est vraiment le premier cimetière jardin au Québec. C'est celui qui va prendre son inspiration des jardins de ce style-là aux États-Unis. Et c'est un jardin qui est particulier parce que c'est là qu'on commence à voir l'intérêt de créer des cimetières à l'extérieur des villes. Avant, on avait, c'est l'eau paroissiale habituelle, qu'ils soient anglicans ou protestants ou catholiques, c'est l'église, le cimetière. Donc, généralement, c'est des choses qu'on retrouve d'un côté de l'autre. Dans les années 1850, on commence à avoir beaucoup d'épidémies. C'est l'arrivée des Irlandais de la Grande Famine. On pense qu'ils amènent des maladies, le typhus, le choléra. On va créer la quarantaine à Grosse-Île. Mais aussi, on va se dire, les gens qui arrivent ici puis qui meurent avec des maladies, est-ce que les maladies vont continuer à nous contaminer? On a peur de la contamination. Il me semble que ça nous rappelle quelque chose de pas tellement longtemps de ça. Et on va dire, on va les enterrer à l'extérieur. Donc, les protestants, le cimetière Saint-Matthews à Québec est pratiquement plein. On doit faire un nouveau cimetière et dire, pourquoi pas faire un cimetière protestant dans Sillery. On va acheter un terrain là, on est à l'extérieur de la ville, on est en banlieue. Là, on est vraiment en banlieue et on va acheter ensemble ce cimetière-là. C'est un cimetière donc de tous les protestants au départ, tellement que l'église anglicane veut construire à l'intérieur de ce cimetière-là son église de Sillery. Et les autres protestants vont dire non, il n'y aura pas une domination, encore une fois, de l'église anglicane sur les autres églises protestantes, donc vous allez le trouver ailleurs. Et ils vont avoir la chance d'avoir un terrain qui va leur être cédé juste en face du cimetière Mont-Hermont, mais il n'y a pas de lien entre les deux.
0: Et ce terrain qui va servir pour le cimetière Mont-Hermont, le terrain appartient au départ au séminaire de Québec au 19e siècle. Il y a un groupe qui va se mettre ensemble pour l'acheter.
1: En fait, lorsqu'on est au régime français, déjà en partant, c'est Pierre de Puiseaux qui l'achète, qui reçoit la concession de ce fief-là. C'est le fief Saint-Michel. Vous voyez, le mot Saint-Michel qui revient souvent, Saint-Michel. Donc, c'est le fief Saint-Michel. Pierre de Puiseaux va partir avec Chaumier de Maisonneuve puis Jeanne Mance pour aller fonder Montréal. Ils sont habités chez lui pendant l'hiver de 1641. Il les suit. Il leur donne le fief. Finalement, il reprend le fief pour pouvoir aller se faire soigner en France où il va mourir plus tard parce qu'il est très malade. Ceux qui vont acheter le fief Saint-Michel, c'est le séminaire de Québec qui va en rester propriétaire là, assez longtemps, mais tout le long du 19e siècle, même, il y a une partie de la terre de Saint-Michel, justement, qui va rester propriété du séminaire de Québec, mais c'est eux autres qui vont le vendre, justement, à un juge, le juge Bowen, qui va s'y installer. Petit jardin, petit zoo même, qu'on peut penser dans les descriptions qu'on a, et il va faire sa maison sous le bord de la côte de Sillery, là, mais sur son terrain.

0: Jean-Louis Vallée, vous venez parler du juge Bowen, mais il y a aussi un achat groupé, j'ai envie de dire, de gens, de personnalités, de notables de Québec qui vont se mettre ensemble pour acheter. C'est des notables économiques, des notables politiques.
1: En fait, le plus important d'eux autres, c'est George O'Keel Stewart, qui a la tombe familiale, justement, qui va être au cimetière Monterman. C'est lui qui va être le penseur, justement, de ce cimetière-là. C'est lui qui va le fonder, qui va être le premier président du conseil. Il était maire de Québec. C'est un des maires anglophones de Québec et qui va laisser sa marque quand même énormément dans la région de Québec. Et il va réussir à aller chercher les Quakers, les presbytériens, les Wesleyens, tous les protestants autres qu'anglicans aussi, pour faire une communauté qui va mettre son argent ensemble pour acheter le terrain, l'aménager et après ça, vendre les lots aux différentes populations là, qu'il va y avoir, là, qui sont intéressées à s'installer là. On parle par contre au départ de protestants seulement.
0: Jean-Louis Vallée, je suis sûr qu'il y a des auteurs auditrices qui disent « Oui, c'est bien beau, on comprend tout ça, mais pourquoi le nom Mont Hermon? »
1: Mont Hermon, c'est assez spécial. Le Mont Hermon, en fait, si on regarde en français, le Mont Hermon existe en Palestine. Et c'est là que s'est faite la transfiguration du Christ. Donc, on veut donner un symbole de, justement, qui va être la transfiguration, où on se rapproche de plus en plus du ciel. La montagne très haute de Palestine qui permet d'atteindre le ciel. Donc, c'est tout ça qui va, justement, être l'idée en arrière, justement, de... On sait, là, les protestants, à l'époque, étaient très proches de la Bible, surtout de l'Ancien Testament. Donc, c'est normal qu'ils aient cherché un nom de ce genre-là pour leur cimetière.
0: Quand on a la chance de visiter le cimetière Mont Hermon, on voit l'importance de la nature, de la relation avec la nature encore aujourd'hui. Je pense que c'était voulu dans la conception du cimetière.
1: C'est la base du concept de cimetière-jardin qui est déjà là. L'idée, justement, de pouvoir communier avec la nature, mais aussi que la nature nous permette de faire revivre ce qu'on vit avec nos morts. Donc, leur parler, les faire en sorte aussi que y a la vie continue après la mort. Et ça, c'est devient important aussi pour eux autres. Le fait que ben, l'arbre, l'arbuste, la fleur qui est là, ben, elle reprend un peu l'essence même de la personne qui est sous la tombe.
0: Quand on visite le cimetière Mont Hermon, à l'entrée, il y a un pavillon. Puis là, on se rend compte qu'on rend hommage à une famille, la famille Tréguette, qui a vécu au cimetière jusqu'au 20e siècle et qui a eu un rôle de surintendance?
1: Oui. En fait, à l'époque, tous les cimetières anglophones avaient ça. Je ne sais pas si les francophones l'avaient, il ne me semble pas. Il y avait un surintendant qui était nommé pour s'occuper du terrain. En fait, ce qu'il faisait tout, hein, il faisait la gestion du personnel, il faisait l'entretien des terrains, creusait les tombes, puis tout ça. Donc, il y avait toute une communauté de travailleurs qui était là, mais sous la charge d'un surintendant. Le premier surintendant de la famille Tréguette, c'est le troisième surintendant du cimetière Mont Hermon. Par contre, il arrive assez rapidement dans l'histoire. C'est un anglophone qui arrive d'Angleterre. Il arrive comme officier de l'armée d'occupation, va finalement sortir de l'armée pour devenir jardinier, entre autres à Marchmont, un des grands domaines de céleri qui s'était annexé à Québec, qui est devenu mairie, mais il a été pour commencer là. Et après ça, il est allé s'occuper comme surintendant du cimetière Mont Hermon. Là, il a élevé sa famille. Sa famille a eu, elle aussi, des enfants. 4 générations de Tréguette a été jusqu'en 2014 à peu près, là, au cimetière, là, pour s'occuper du cimetière, et qui a vu toutes les transformations. Là. On est passé de la carriole funéraire à cheval, noir, tout ça, au corbillard tel qu'on les a connus par après. Les transformations aussi du terrain avec la maladie de l'orme, hollandaise de l'orme, qui a fait qu'on était obligé d'abattre un paquet d'arbres. Ça a été épouvantable pour Brian Tréguette, qui était le surintendant à l'époque. Mais ce qui est intéressant aussi, c'est qu'à la mort du père de Brian Tréguette, c'est sa femme, Pearl, qui a pris la charge de surintendante. Et c'est probablement une des rares surintendantes de cimetière au Québec. Là. Et elle a mené ça d'après son fils de main de maître. Et c'est non pas de son père, mais principalement de sa mère qui l'a appris à gérer tout ce cimetière-là.
0: Comme pour n'importe quel cimetière, une fois de plus, il y a des personnalités qui se retrouvent dans ce lieu. Pour celui de Mont Hermon, est-ce que vous avez quelques noms à nous citer?
1: Bien, on a parlé tout à l'heure de O'Keel Stewart, donc l'ancien maire de Québec. On peut parler aussi de James Douglas, qui était un chirurgien britannique qui est allé aux États-Unis. Aux États-Unis, il y a un petit problème. Un monsieur a décidé de faire des autopsies à partir des cadavres. Donc, ça a été su. Il était obligé de s'exiler. Donc, il est venu au Québec. On est malchanceux pour ça. On a eu donc la possibilité d'avoir M. Douglas qui vient ici, Dr. Douglas qui vient ici. On le connaît aussi pour des hôpitaux. Il s'est occupé de l'hôpital de la Marine. C'était vraiment quelqu'un là, qui s'est occupé aussi des épidémies. C'était un épidémiologiste intéressant à l'époque où il n'y avait pas de ça. Donc, c'est un personnage très, très important là, dans la communauté anglophone de Québec, mais qu'on retrouve au cimetière Mount Vernon.
0: Il y a aussi James McPherson Lemoine, je crois.
1: James McPherson Lemoine, c'est le personnage phare de Sillery du 19-20e siècle. C'est lui lui qu'on connaît toute l'histoire des domaines de Sillery. C'est un mémorialiste. Il parle de ce qui se passe. Il parle de la haute société anglophone et francophone de Québec. C'est un historien sans être historien. Là. C'est vraiment une source de connaissances intéressantes sur ce qui se passe à l'époque et comment, ce qui se vit dans les domaines et villas de Sillery. Donc, il a habité là, justement Spencer Grange.
0: Ce cimetière protestant au départ est devenu de plus en plus multiconfessionnel avec le temps.
1: En fait, le cimetière se veut dès le départ multiconfessionnel parce qu'il va chercher tous les protestants. Et lorsqu'arrivent de nouvelles communautés, ben, sans difficulté, il va les accepter. Donc, on va créer des îlots ethniques intéressants. Quand vous rentrez dans le cimetière un peu à droite, vous descendez un peu à gauche, vous allez trouver la zone des Grecs. Très intéressante à voir, justement, les écritures, les noms, puis tout ça. Par contre, si vous allez à droite, plutôt, vous allez arriver sur une des places où les tombes sont vraiment superbes. C'est le groupe asiatique, des Vietnamiens, des Laotiens, des Cambodgiens, des Chinois de ces endroits-là aussi, qui ont leurs tombes là, des stèles noires, souvent avec des dorures dessus, des peintures, des pans, des bambous. C'est vraiment très, très beau. Ça diffère du reste. Mais ce qui est intéressant, justement, au cimetière Mount Vernon, c'est que chacune de ces communautés, il y en a plusieurs, il y a des Ukrainiens qui sont là, il y a des groupes de l'armée, chacun a mis sa présence, sa façon d'être, sa façon de voir les choses sur ce secteur-là, ce qui fait que c'est vraiment très différent de ce qu'on voit ailleurs. Dernière communauté arrivée là, c'était entre autres les Roumains, qui ont un petit lot qui est super intéressant, et il y a aussi les Inuits qui ont leur territoire, là, vraiment, c'est les morts de la tuberculose, des années 30, 40, 50, qui sont enterrés là. Et il y a 2 ans, contrairement à ce qu'on voit ailleurs, oui, c'est des fosses communes, mais on a le nom de chacune des personnes. Il y a 2 ans, il s'est fait une immense cérémonie où on a refait un monument funéraire avec le nom de chacun de ces Inuits-là pour qu'on ne les oublie pas.

0: Jean-Louis Vallée, dans le cimetière Mondermonde, on retrouve aussi, si je ne m'abuse, un ancien premier ministre, Henri Joly-Lotbinière, qui était protestant.
1: Eh oui, c'est le seul premier ministre protestant du Québec. C'est le seul qui est enterré au cimetière Montermon. Et c'est intéressant, en fait, c'est un Français protestant qui s'installe ici, qui marie la dernière héritière des Joly-Lotbinière, Chartier-Lotbinière, et crée la famille des Joly-Lotbinière, finalement. Et il va devenir premier ministre. Ce qui est un peu particulier, c'est avec son époque que il y a un changement qui se fait important au Québec. C'est la montée des ultramontains, malgré tout. C'est un protestant et c'est la montée des ultramontains. Donc, tout ce qui s'est fait dans les années précédentes, entre 1867 et 1875 à peu près, d'ouverture vers une modernité, tout va tomber. Et c'est Joly-Lotbinière, principalement, qui va en être responsable. Et l'Assemblée nationale a mis, justement, une petite selle, en plus de celle qui existe déjà pour lui, pour montrer que c'est un premier ministre du Québec.
0: Jean-Louis Vallée, il nous reste un troisième cimetière, le cimetière Saint-Michel, qui date lui aussi du 19e siècle, mais cette fois-ci, c'est un cimetière catholique qui n'est pas au même endroit. Puis vous aviez commencé à nous dire que c'était plus loin pas mal que les deux églises qu'on connaissait catholiques.
1: En fait, au lieu d'être sur le bord de la falaise, il est beaucoup plus près du boulevard René-Lévesque, en face du cimetière juif, qui est du côté de Sainte-Foy. Ce cimetière-là, ben, il se crée avec la paroisse Saint-Colomb, donc c'est pour commencer l'église Saint-Colomb. Et on va être encore avec l'idée d'un cimetière-jardin, mais beaucoup plus restreint, il est beaucoup plus petit, ce qui n'empêche pas qu'il y a un certain charme dessus, parce que oui, d'un côté, il tombe sur la rue, mais de l'autre côté, il tombe sur une espèce de parc, puis tout ça, qu'on a une petite rue, une grande rue, mais peu passante, ce qui fait très, très intéressant comme secteur. Et il y a des personnages importants qu'on y retrouve. Le curé Mégoire, entre autres. Le curé Mégoire a sa tombe là, mais il y en a d'autres qu'on connaît. Là, on va y aller plus chronologiquement. On va y avoir Charles Huot, le peintre, celui à qui on doit, entre autres, les plafonds de l'Assemblée nationale, soit le salon bleu et soit le salon rouge. Donc, le salon bleu, c'est le débat sur la langue. Donc, premier débat sur la langue française. Quelle langue va être utilisée au Parlement? Et dans le salon rouge, c'est le Conseil souverain de Nouvelle-France.
0: Là, avec Charles Huot, on a un artiste, mais il y a un homme politique fort connu qui a marqué le Québec, qui est là, mais qui est beaucoup plus récent, au 20e siècle.
1: Ah oui, René Lévesque, c'est lui qui va donner justement le nom de la rue à côté, parce qu'il est enterré là, entre autres. René Lévesque a sa tombe là, tombe assez particulière. C'est une tombe où on retrouve beaucoup de drapeaux du Québec, mais on trouve beaucoup de mégots de cigarettes aussi, en souvenir des cigarettes qu'il fumait avant. Donc, il y a toute une espèce de mythe qui va avec ça, là, justement, sur cette tombe-là, là, où il y a toujours des gens qui vont porter quelque chose dessus, puis ça fait une tombe qui est facilement reconnaissable aussi.
0: Ce cimetière-là n'est pas très loin de l'Université Laval. Au final, il est à quelques pas. Et on retrouve parfois des intellectuels comme Fernand Dumont aussi.
1: Ce qui est très surprenant, Fernand Dumont a effectivement été enterré là en 1998, je me souviens bien. Et c'est une tombe assez simple qu'il faut aller chercher. Mais oui, effectivement, il y a la tombe de Fernand Dumont. Il faut chercher. C'est comme tous les cimetières, cherchez et vous allez trouver des gens surprenants. Où on les connaît, ah, ils sont là. Moi, je n'étais pas au courant de ça. C'est une surprise que j'ai eue, justement, de trouver que Fernand Dumont, qui est un de nos grands sociologues, là, soit enterré au cimetière, petit cimetière Saint-Michel.
0: Jean-Louis Vallée, on est rendu à la fin de cette deuxième émission. C'est tout à fait passionnant de voir tous ces cimetières dans un lieu, donc Sellery. Mais on imagine, vous qui vous préoccupez beaucoup du patrimoine, qu'il y a un immense défi de conservation de ce patrimoine funéraire.
1: Et ça, c'est quelque chose, parce que c'est un domaine, ce sont tous des grands terrains, hein? Et on a besoin de plus en plus de terrains, donc c'est des terrains qui sont convoités. On l'a vu déjà avec le cimetière Saint-Patrick, où dans les années 2015-2018, on a eu une volonté d'utiliser une partie du terrain pour en faire des condos. Bien, c'est arrivé, on s'est battu, on n'a pas réussi à gagner, mais il s'est construit une tour à condos là. C'est des choses qu'on va retrouver un peu partout. À chaque fois, il y a une pression sur ces terrains-là qui est importante et qu'il faut garder pour être certain, justement, de préserver les tombes qu'elles sont là et le souvenir des gens, mais aussi une façon de vivre, une façon d'être. Et ça devient aussi des espaces verts qui sont extraordinaires, là.
0: Jean-Louis Vallée, si je vous demandais de lancer une invitation à nos auditeurs et auditrices d'aller visiter les cimetières de Sellery, qu'est-ce que vous leur diriez? Pourquoi y aller?
1: Le cimetière de Sellery, c'est la paix. On parlait tout à l'heure de la famille Traguette. Imaginez-vous que la famille Traguette faisait du ski dans le cimetière de Montermon. Il y a des gens qui font encore du ski de fond dans le cimetière Montermon. C'est une place qui est extraordinaire pour ça. Tous ces cimetières-là, c'est une paix. On n'entend pas le bruit de la ville. On retrouve des façons de vivre aussi qui sont différentes. On retrouve un peu partout des éléments de beauté, d'un esthétisme qu'on n'a plus l'habitude de voir. Et on voit l'évolution de la société aussi. Regardez juste les tombes, comme elles changent avant de la stèle ordinaire pour devenir, après ça, les stèles très colorées, sculptées énormément. Le nombre de type de croix que vous allez trouver, de la croix latine, la croix grecque, la croix de Jérusalem, vous allez voir toutes sortes de croix que vous allez voir là, des symboles qu'on ne pense pas non plus, les pleureuses, les urnes funéraires.
0: Les anges.
1: Les anges, il y a des anges en quantité, pas toujours avec des ailes qui sont pas brisées, mais quand même, c'est vraiment, on retrouve un esthétisme dans ces cimetières-là qui est très intéressant, mais à l'intérieur de la nature. Et ça, c'est ce qui était le plus intéressant, je pense. C'est paisible. Aller lire, aller écouter de la musique dans ces cimetières-là. Ce sont publics, les cimetières. Il faut y aller. Il faut les occuper. Ça va éviter aussi, en les occupant, qu'il y ait du vandalisme qui se fasse.
0: Et c'est aussi un lieu où on peut aller quatre saisons.
1: Oui. Ils sont ouverts toute l'année. Généralement, il y a des allées qui sont fermées.

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La dignité. Il s'agit d'un concept important en bioéthique, en particulier dans la bioéthique chrétienne, bien qu'il ait été tellement utilisé, souvent sans définition précise, que certains experts remettent en question son utilité. Par exemple, certaines personnes parlent de « mourir dans la dignité », comme le mouvement en faveur de l'aide médicale à mourir, tandis que d'autres parlent de « vivre dans la dignité », comme le mouvement en faveur d'une vision des soins palliatifs qui n'inclut pas l'aide médicale à mourir. Deux positions très différentes, utilisant toutes deux le même concept, la dignité, pour faire valoir leur point de vue. Que signifie exactement ce concept? Je me souviens avoir reçu un appel téléphonique à la fin de l'automne 2014, alors que j'étais professeur à l'Université Emory, à Atlanta, Géorgie, aux États-Unis. Le journaliste m'a demandé si je connaissais le cas de Brittany Maynard. Brittany était une jeune femme américaine qui avait toute sa vie devant elle, mais qui avait été tout soudainement diagnostiquée avec un astrocytome, un cancer du cerveau, qui avait très rapidement évolué vers le stade 4. Après avoir appris de son médecin à quoi elle pouvait s'attendre pour ses dernières semaines et ses derniers jours, elle a choisi de profiter des lois de l'État de Oregon qui autorisent l'aide médicale à mourir. Elle a déménagé à Oregon et a mis fin à ses jours le 1er novembre 2014 à l'âge de 29 ans. C'est le lendemain que le journaliste m'a contacté. Il m'a demandé « Pourquoi l'Église s'oppose-t-elle à la mort dans la dignité? » Ma réponse a été rapide, mais a laissé le journaliste un peu perplexe. « Je pense que l'Église a peut-être inventé cette idée, » j'ai dit. Il y a eu un silence au téléphone. Le journaliste a répondu « Mais l'Église n'enseigne-t-elle pas contre l'euthanasie? » J'ai répondu « Eh oui, clairement. » Le journaliste était confus et à juste titre. Je lui ai expliqué que cette

confusion venait de la signification que les gens donnaient au mot « dignité ». Et cela s'explique par le fait qu'il existe, sans surprise, différentes façons de concevoir la dignité. Il y a la dignité liée au statut, comme celle qui est accordée, par exemple, au premier ministre, au roi, au pape ou à la rectrice d'une université en raison du rôle particulier qu'ils sont appelés à remplir. Il y a la dignité liée au mérite et aux réalisations, à ceux et celles qui ont accompli de grandes choses, réalisé de grands exploits, projets, aux scientifiques qui ont découvert des remèdes, aux héros qui ont fait des progrès pour lutter contre la famine, pour défendre la paix dans le monde, ou aux personnes qui ont une longue liste de diplômes et titres associés à leur nom. Ils sont dotés d'une certaine dignité à cause de cela. Comme nous l'avons exploré dans une autre capsule, pour certaines personnes, la dignité est liée à la fonction, à nos capacités. Ce qui signifie que lorsque vous perdez certaines fonctions, telles que la capacité de prendre soin de vous-même, de vous laver, d'aller à la salle de bain, etc., lorsque vous perdez ces fonctions, vous perdez votre dignité. Pour certaines personnes, il est préférable de mettre fin à leur vie avant que cela ne se produise. Ce n'est pas du tout ce qu'enseigne l'Église. Dans sa déclaration Dignitas Infinita sur la dignité humaine, publiée en 2024, le dicaster pour la doctrine de la foi, qui s'occupe des questions relatives à la promotion et à la protection de la doctrine de la foi et des mœurs, dit « Même si en raison de diverses limitations ou conditions, elle n'est pas en mesure d'utiliser ses capacités, la personne subsiste toujours en tant que substance individuelle avec toute sa dignité inaliénable. C'est le cas, par exemple, d'un enfant à naître, d'une personne inconsciente, d'une personne âgée à l'agonie. Être créé à l'image de Dieu signifie donc posséder en nous une valeur sacrée qui transcende toutes les distinctions sexuelles, sociales, politiques, culturelles et religieuses. Notre dignité nous est donnée, elle n'est ni revendiquée ni méritée. Chaque être humain est aimé et voulu par Dieu pour lui-même et est donc inviolable dans sa dignité. Même si certaines personnes traitent les autres comme s'ils n'avaient pas de dignité, la dignité selon l'Église est intrinsèque et ne peut pas être perdue. Ceci est, à bien des égards, au cœur de la bioéthique catholique, de la bioéthique chrétienne dans son ensemble. »

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à nos 5 pains et 2 poissons, nous vous présentons aujourd'hui une émission tirée de la série animée par M. le cardinal Jean-Marie Lustiger, archevêque de Paris, membre de l'Académie française. Sa série est intitulée « La prière de Jésus, le Notre Père ».

Délivre-nous du mal. De quelle délivrance s'agit-il? Que signifie cette demande qui, comme je vous le rappelle, est liée à la précédente, fait que nous n'entrions pas dans la tentation? Eh bien, il me semble que la délivrance que nous demandons à Dieu, elle est à la mesure du mal dont nous lui demandons de nous rendre libres. En effet, je crois qu'on peut presque graduer la prière de délivrance au mal qui est visé. Est-ce que cela peut vouloir dire, par exemple, « Seigneur, délivre-moi de ma souffrance » Ça peut vouloir dire cela. De même que le Christ dit « Père, s'il est possible que ce calice s'éloigne de moi. Cependant, non ma volonté, mais ta volonté. » Est-ce que ça peut vouloir dire le regret, la nostalgie, bien sûr, exactement comme le Christ pleure, par exemple, sur Jérusalem, en disant « Combien de fois j'ai voulu rassembler tes enfants comme la poule rassemble ses poussins, et pourtant toi tu n'as pas voulu. » Est-ce que ça peut vouloir être l'effroi même, « Délivre-nous du mal », comme Jésus au tombeau de Lazare, alors que il se met presque à pleurer, et les gens disent « Voyez comme il l'aimait ». Et les exégètes attirent notre attention que ce trouble de Jésus est non seulement la souffrance d'un ami perdu, mais aussi, comme il le dit par sa prière à haute voix que nous rapporte saint Jean, l'effroi de Gethsémani vécu d'avance. Il va donner sa propre vie en rappelant de la mort son ami Lazare. Est-ce que ça peut être, délivre-nous du mal, l'épreuve de l'homme qui se sait tenté dans sa liberté, dans sa faiblesse, et qui demande à Dieu de ne pas le laisser seul et démuni face à une tentation dont il mesure la force au moment même où il l'éprouve ou à un moment même qu'il va l'éprouver? Certes, exactement comme Jésus au désert, et prier ainsi « délivre-nous du mal » face à la tentation du mal moral, du péché, est aussi une manière d'avance de se prémunir contre l'illusion, car nous savons bien que au moment où nous serons engagés dans le combat, la première ruse de la tentation, c'est de se dissimuler une fois que l'on est engagé dans le défilé étroit de la tentation et du mal. On ne voit plus l'horizon, on ne voit plus l'ennemi, on est comme piégé, pris dans un piège. La liberté joue avant, souvent, le plus souvent. Et plus on s'enfonce dans la séduction du mal, moins on a de perspectives pour voir, moins on a d'espace pour bouger, moins on a de force pour résister. C'est normal. Et d'avance dire « délivre-nous du mal », c'est anticiper sur la liberté qui va nous être retirée, peut-être même le jugement qui va nous être retiré, car à ce moment-là, on ne verra plus, on ne distinguera plus le bien du mal. Et c'est ça l'une des plus grandes épreuves de la liberté humaine. Il y a un vers célèbre de Shakespeare dans le chant des sorcières qui disent, je ne veux pas me donner ridicule de vous le dire en anglais, mais le beau et le laid, etc. C'est la confusion du bien, du beau et du laid et de la laideur, du bien et du mal. Oui, prier d'avance, c'est identifier le malin derrière le mal, identifier le tentateur derrière la tentation. Et donc, se prémunir avec la plus grande force, user de sa liberté tant qu'il est encore temps. Et délivre-nous du mal, c'est donc aussi délivre-nous de l'ultime tentation de désespoir. C'est... Si je prends les preuves ultimes de la passion, je vous citais le mot de Jésus, voici que Satan a obtenu de vous passer au crible comme le blé. Mais moi j'ai prié pour toi, dit-il à Pierre, afin que ta foi ne défaille pas. Toi, quand tu seras converti, quand tu seras revenu, confirme tes frères. Bien, nous voyons que dans la passion, là aussi, ils vont succomber de différentes façons. L'un des 12, Judas, va être pris au piège complet de la mort du Christ.
il va succomber au désespoir. Dans sa trahison, dont le résultat est le Christ mort, il ne voit pas que la mort du Christ est la source de sa délivrance. Et au lieu de donner sa vie pour le Christ, il va se retirer à soi-même sa vie. C'est la pire des tentations et la pire des épreuves. Quant à son salut, eh bien, nous ne le savons pas. Nous savons, la seule chose que nous savons, c'est que le Christ est mort pour tous, y compris pour Judas. Et puis, il y a beaucoup d'autres dans cette ultime épreuve de la passion. Il y a les deux larrons, les deux voleurs, les deux brigands que nous rapporte Saint-Luc. Les deux qui sont en symétrie à côté de Jésus, à sa droite et à sa gauche, sur ce trône de gloire que représente la croix. Et l'un qui l'invective, et l'autre qui se repent, et à qui Jésus dit « Aujourd'hui, tu seras avec moi en paradis ». Et puis, il y a les apôtres, ceux qui se sauvent, Pierre qui dit « Je ne le connais pas, cet homme », qui le renie. Il y a Jean qui est debout au pied de la croix, et le disciple que Jésus aimait, ce jeune homme qui s'en va tout nu, nous dit saint Marc, citant l'Écriture. Bref, dans cette épreuve, vous voyez bien comment... Personne n'a à faire le fier. Et donc, il est normal que, nous appuyant sur la prière de Jésus, nous disions d'avance, délivre-nous du mal. Mais, le mot même de délivrance, c'est le même mot que nous employons pour le mot libération. C'est ça, la théologie de la libération, si j'ose dire. Elle est là, elle a sa source dans cette demande du Pater, du Notre Père. Car, c'est l'acte de délivrance la plus fondamentale, la plus forte, que le Dieu le Père veut faire par son Fils, notre Rédempteur. C'est nous délivrer de cette servitude, de cet esclavage, et nous faire entrer dans la liberté des enfants de Dieu. Et en même temps, au moment même où nous demandons à Dieu de ne pas succomber, de ne pas entrer dans cette épreuve, et en même temps nous lui demandons la force d'en être délivré, nous savons bien que cette épreuve, elle est comme au terme de toute existence et au terme de toute l'histoire de l'humanité. Le livre de l'Apocalypse, à cet égard, a des images extrêmement fortes, comme d'ailleurs aussi les discours apocalyptiques dans les évangiles synoptiques, et on trouve la même chose dans saint Jean. C'est que, selon une expression de Jésus, mais le Fils de l'homme, quand il reviendra, trouvera-t-il la foi sur la terre ? De quoi s'agit-il ? Ben, il s'agit de ce qui est demandé aux disciples du Christ comme force, c'est-à-dire la foi, pour tenir dans les ultimes épreuves qui ne manqueront pas d'assaillir l'humanité, à la fois dans le sort personnel de chacun et dans le sort commun de tous, comme perspective ultime de l'histoire. Oui, nous ne sommes pas engagés dans, et c'est le sens de la prière du Notre Père, comme je vous l'ai expliqué à maintes reprises, à propos de chacune des demandes, elle touche à la fois la situation concrète dans laquelle nous sommes, ce que j'ai envie et besoin de demander à Dieu aujourd'hui, moi qui reçois la grâce d'entrer ainsi dans la prière de Jésus. Et donc, c'est ce que dont j'ai besoin aujourd'hui, la réponse à mon épreuve de ce jour. Mais c'est en même temps d'être uni au Christ lui-même et aussi de prier avec lui pour le salut du monde entier. Et c'est donner comme perspective et horizon à ma vie l'accomplissement de toutes choses à la fin des temps. C'est, alors comme le dit également l'Écriture, pas que la charité se refroidira sur la terre. Est-ce que cela signifie qu'il faille nous représenter les choses à la manière des prophéties ? Non, ce que l'Écriture nous dit, c'est une vision réaliste de l'histoire des hommes. Nous savons bien que nous serons affrontés à notre propre mort, et que notre propre mort est une sorte de d'épreuve où nous vivons pour notre part ce que toute l'humanité est appelée à vivre, et que le Christ a voulu vivre pour nous, nous faisant ainsi entrer dans le mystère de la délivrance. Car c'est pour nous délivrer de la mort qu'il est mort pour nos péchés. Et pour délivrer l'humanité entière de cette épreuve de la mort et de la révolte. C'est pour faire entrer l'humanité entière et le sort de toute l'humanité de ce fiasco, de ce naufrage de l'espérance humaine, pour lui donner au contraire une force inouïe dont nous sommes responsables. Et donc, en priant ainsi Dieu,
de nous accorder la délivrance, la libération du mal. Nous entrons activement dans ce combat pour la liberté qui est l'œuvre du Christ, lui qui nous dit « la vérité vous rendra libre ». Et lui qui dit aussi à Saint-Pierre, au moment de payer l'impôt au temple, « les fils sont libres ». Les fils, c'est les enfants de Dieu, appelés à entrer dans ce travail de la délivrance et de la rédemption. Ainsi, vous le voyez, cette prière « délivre-nous du mal » que nous pouvons faire avec le Christ Jésus, elle est déjà non pas seulement une demande de protection, de vaguement égoïste, qui consisterait à dire au Seigneur « tiens-moi à l'abri, mais ne m'expose pas trop », mais elle nous fait entrer dans le travail de la libération de l'humanité avec le Christ. Car nous disons bien « mais délivre-nous du mal ». La prière est au « nous » et c'est moi, c'est je qui prie. Et le « nous », qui est-ce le « nous » ? Délivre-nous du mal. Pour qui priez-vous quand vous dites ça, délivre-nous du mal ? Pour vous-même ? Certes. Pour vos amis, ceux qui vous sont chers ? Peut-être. Pour les membres de l'Église ? Sans doute, mais vous n'y aviez pas pensé. Mais quand vous priez ainsi, vous êtes dans votre fonction de prêtre dans le Christ pour l'humanité entière. C'est donc, quand vous dites « délivre-nous du mal », c'est au nom de tous les hommes que nous prions. Vous vous rendez compte ? Le petit enfant qui dit son Notre Père accomplit la fonction sacerdotale du peuple de Dieu, qui est d'intercéder pour toute l'humanité et pour que Dieu donne ainsi dans le Christ cette force de délivrance qui permet à l'homme de vaincre ce qui paraît, par ailleurs, aux yeux de l'observateur désabusé, comme une force impossible à surmonter, comme un ennemi impossible à vaincre. Beaucoup de gens pensent aujourd'hui, à quoi ça sert ? On n'y peut rien, on est devant une espèce de fatalité, ça recommencera toujours, que ce soit la peur atomique, que ce soit les maladies ou la famine ou les guerres, c'est une utopie de croire que ça ira mieux demain. Peut-être que c'est une utopie. Mais ce qui nous est demandé, c'est pas de croire à une utopie malgré tout, mais c'est de travailler à une délivrance dont le prix de sacrifice ne nous est pas caché. C'est nous donner l'espérance alors que les hommes sont dans une situation désespérée. C'est nous donner la certitude de la vie dans une épreuve de mort. C'est nous donner la force de la victoire dans une défaite sans cesse recommencée. C'est nous donner le courage de recommencer, de reprendre, de revenir, d'insister, telles les vagues qui battent le rocher, alors que les gens disent « à quoi ça sert ?» Ça sert. Et nous en avons nous déjà la preuve, et c'est cela dont nous sommes les témoins et les artisans. Délivre-nous du mal, c'est avec le Christ se battre au désert contre le tentateur jusqu'à ce que les temps soient accomplis et que vienne l'heure du prince des ténèbres. Cette heure où ce qui est l'heure du Christ, qui est notre heure, mais où déjà nous est donnée la certitude de cette victoire, de cette délivrance. C'est faire venir le règne de Dieu, comme je vous le disais au tout début du commentaire de ce Notre Père. Oui, fais Seigneur que nous n'entrions pas dans la tentation, mais délivre-nous du mal. Amen.

car c'est à toi qu'appartiennent le règne, la puissance et la gloire pour les siècles des siècles. Amen. Voici comment désormais se termine la prière du Notre Père. Les plus anciens parmi vous peuvent penser que c'est une invention de Vatican II ou des rénovateurs de la liturgie. Mais ils se trompent. C'est un usage extraordinairement ancien, je dis extraordinairement ancien parce qu'il remonte probablement au Seigneur lui-même. L'une des plus anciennes attestations que nous en avons se trouve dans un petit livre dont, à l'occasion, je vous recommande la lecture car il est extraordinaire. C'est la Didache ou Doctrine des 12 apôtres. C'est un ouvrage dont l'auteur est né entre 100 et 150 de notre ère, c'est-à-dire, approximativement un demi-siècle après la mort du Seigneur, à peu près, quoi. Donc dans la génération d'après. Et nous y trouvons, dans ce témoignage d'une communauté fortement enracinée dans les communautés d'Israël, chrétiennes d'Israël, toutes sortes d'usages antiques qui rejoignent la pratique de l'Évangile et la pratique du Seigneur. Or, nous trouvons dans ce texte de la Didache, le Notre Père, qui est tel que saint Matthieu nous le transmet, et qui se termine ainsi, « Mais délivre-nous du mal, car à toi est la puissance et la gloire dans les siècles. » Et le texte ajoute, « Priez ainsi trois fois par jour. » Nous avons déjà ensemble vu cette invitation à prier plusieurs fois par jour. Je vous disais sept fois par jour. Les trois fois dont il est question ici sont les trois fois de la prière du temple, de l'office et de l'office synagogal ensuite. Autrement dit, cette dernière ligne de la Didache est extrêmement précieuse car elle nous montre que le Notre Père, prière du Christ, nous fait entrer dans l'offrande parfaite en laquelle sont rassemblés tous les sacrifices, toutes les prières possibles et imaginables. Et cette prescription, prier ainsi trois fois par jour, à mon sens, nous montre à quel point le Notre Père n'est pas seulement une prière que Jésus donne pour ses disciples, mais la prière de Jésus à laquelle les disciples sont introduits. Ceci m'amène presque à conclure ces entretiens sur la prière en vous rappelant ce par quoi nous avions commencé. Il s'agit bien, dans le Notre Père, de la prière de Jésus lui-même à laquelle il nous a fait la grâce d'accéder. Et c'est pourquoi cette prière est toute puissante. Mais avant de développer davantage ce point de vue, je voudrais que nous nous arrêtions une seconde sur cette action de grâce rendue à Dieu juste à la fin du Notre Père. En effet, outre cette attestation finale de la Didache, ce texte ancien, beaucoup de traditions liturgiques nous montrent que cette formule existait, était reçue, était constamment utilisée par bien des églises, surtout en Orient. De fait, il est un peu étrange de terminer cette prière du Notre Père par une demande qui se terminerait par « délivre-nous du mal », chutant ainsi sur cette vision de la puissance du mauvais dont Dieu doit nous défendre. Ce n'est guère conforme à la logique de la prière. Et il est normal qu'elle revienne comme à son commencement en rendant à Dieu la gloire, la puissance et le règne. De plus, le « Amen » final que nous ajoutons après le mal n'a guère de sens, car le mot « Amen » sur le mot « mal » jure. Le mot « Amen » consiste à dire « c'est vrai », c'est aussi un mot d'action de grâce et de louange. Là, au contraire, cette louange à Dieu, au fond, fait boucler la prière en une prière d'action de grâce. Et de fait, nous avons des précédents nombreux et multiples dans toute la Bible et dans la prière juive pour nous montrer que c'est ainsi que le mouvement spontané de la prière s'achève et se conclut. Par exemple, le psaume 22 dans la Bible. Tous les confins de la terre se souviendront et reviendront au Seigneur. Toutes les familles des nations se prosterneront devant lui, car au Seigneur appartient le règne. Il est le maître des nations. Et ainsi bien d'autres psaumes. Et
Il en va de même dans bien des prières de la liturgie juive, familière à Jésus, dont je vous ai dit qu'elle était la nourriture même qu'il a reçue de la Vierge Marie et qui forme la substance même de son action de grâce vers son Père. À quoi il faut ajouter un petit détail, peut-être intéressant, d'un exégète renommé, Jérémias, qui dit que probablement, si la tradition a un tout petit peu flotté sur cette conclusion finale, c'est parce que Jésus avait, selon l'usage liturgique de son temps, laissé les apôtres, alors qu'il leur confiait des paroles précises pour prier, laissé les apôtres libres de conclure en une libre action de grâce, comme dit saint Paul. Chacun ajoutant une formule de louange à Dieu à la fin, selon ce que son cœur lui disait. Quoi qu'il en soit, que signifie ce rebondissement, ce bouclage ultime de la prière à la fin du Notre Père? Eh bien, c'est vraiment la prière du Fils qui, non seulement au début de la prière, demande que ton règne vienne, tourné vers l'accomplissement ultime. Tel est bien le sens de notre attitude priante, où nous sommes constamment centrés vers l'avènement du règne de Dieu et sous ce dont nous avons besoin pour l'accomplir. Mais ici, nous terminons notre prière en constatant que, vraiment en constatant et en parlant à Dieu, non plus une demande, même pour que Dieu fasse ce qu'il a à faire, non plus une demande pour qu'il nous donne ce qui nous est nécessaire afin d'accomplir sa volonté, pour qu'il nous protège et qu'il nous garde dans cette attente du royaume qui vient, mais une louange gratuite, le cri du cœur, car c'est à toi qu'appartienne le règne. Le règne, tu es notre roi, ô Seigneur, notre Père. Et seul le Fils peut dire en plénitude au Père qu'il est le roi du monde, le roi du peuple élu, le roi des enfants de Dieu. Celui qui, par sa puissance, manifeste la souveraine bonté, celui qui répand l'Esprit Saint, celui à qui appartiennent, car à toi appartiennent le règne, la puissance et la gloire. Alors réfléchissons bien à ce que peuvent dire ces mots. Le règne, c'est Dieu, roi du monde, pour employer ce mot, souverain absolu de toutes choses, qui a veut faire de l'homme son prince héritier, qui veut faire de l'homme le roi de la création, car l'homme est le prêtre de la création. Le règne, parce que Dieu confie à son Fils, puis à ses fils, le rôle sacerdotal de rendre gloire à Dieu, faisant de nous un peuple sacerdotal, et c'est là, en cette prière, qu'elle s'accomplit. Nous sommes peuple sacerdotal, précisément en ceci, que nous accomplissons et que nous partageons la prière de Jésus. Et enfin, à toi appartiennent le règne, la puissance, la seule puissance absolue plus forte que toute faiblesse et toute mort. Et dire ça à Dieu, c'est pour nous aujourd'hui, c'est pas seulement dénier toutes les puissances de ce monde ou narguer toutes les puissances de ce monde, mais c'est reconnaître que Dieu est, selon une expression traduite de la Bible, le Tout-Puissant. Ça signifie qu'au fond, nous reconnaissons que dans la faiblesse universelle dont est pétrie l'existence humaine et qui est notre expérience courante et quotidienne, nous reconnaissons en Dieu d'abord la toute-puissance, celui qui surpasse toute faiblesse, toute limitation, toute imperfection, mais celui aussi qui veut nous donner en son Fils, à qui tout pouvoir, selon la formule de saint Matthieu, a été remis au ciel et sur la terre, qui veut, par son Fils, nous faire participer à cette souveraineté. N'oubliez pas que cette notion de la puissance reconnue à Dieu est aussi comme en écho la promesse qui est faite aux apôtres de siéger avec le Christ pour juger les 12 tribus d'Israël. C'est de régner avec le Christ, comme le dit l'Apocalypse. Nous sommes appelés, nous aussi, à partager la souveraineté du roi humilié qu'est Jésus. Et quand nous disons, parfois dans le malheur, parfois dans la détresse, parfois dans la tentation, parfois dans les pleurs, parfois dans l'échec, parfois dans la tristesse infinie qui peut habiter les cœurs des hommes, tristesse
dû au spectacle du malheur, dû aux limitations dont nous sommes parfois affligés, ou bien aux injustices que nous constatons, aux péchés que nous commettons. Reconnaître que la toute-puissance que le Christ reçoit, il veut nous la partager. Il veut nous faire, à notre tour, les co-héritiers de ce règne. Il veut nous faire régner avec lui. Et la gloire, eh bien, il s'agit là de la plénitude de la vie divine. Ne pensez surtout pas que ce mot signifie ici la gloire au sens de la gloire humaine, de la renommée par exemple, ou bien de ce qui serait une glorification humaine, les louanges des hommes. C'est pas de ça dont il est question. La gloire, c'est l'éclat souverain de la divinité, la plénitude de la vie, la gloire qui remplissait le temple, la gloire dans laquelle nous entrons par le mystère de la résurrection. Et là encore, nous reconnaître que ceci appartient au Père, à Dieu notre Père, que c'est lui qui en est à la fois le souverain possesseur et la source, c'est en même temps

sacerdotale de toute l'Église et de tous les baptisés. Et j'ajoute que dans cette louange finale, il y a comme inscrit en filigrane, en quelques mots ramassés, le rôle que doivent accomplir, la mission que doivent accomplir en ce monde les baptisés. Vous vous souvenez de cette vieille formule que la foi chrétienne avait ciselée? On disait qu'il fallait agir pour la gloire de Dieu et le salut du monde. Bien, agir pour la gloire de Dieu, c'est sanctifier le monde. Nous avons dit, naguère, faire réussir le monde, sans trop savoir ce que nous disions avec cette formule. Cela signifie que désormais, ce monde et son obscurité, ses divisions, doit être travaillé telle une pâte par le levain enfoui en lui des fils de Dieu. Que ce monde doit être pétri par les mains puissantes de Dieu. Et ce que chacun de nous a à faire est de faire manifester cette gloire que Dieu donne à ses fils pour que tout événement de la vie humaine soit touché par cette puissance divine, guéri par cette puissance d'amour, sauvé par ce dessein de salut. Oui, quand nous disons cette prière, nous travaillons à ce que cette puissance divine soit sacerdotalement manifestée dans le monde et que l'humanité, par notre prière, par notre voix, rendre grâce à Dieu et fasse ce geste souverain, extraordinaire, qui est la mission d'Adam mis au milieu du monde. Nous accomplissons ainsi, tout chrétien, tout baptisé, accomplit ainsi pour sa part, uni au Christ, l'acte sacerdotal de louange du Père. Car c'est à toi qu'appartiennent le règne, la puissance et la gloire pour les siècles des siècles. Amen. Voilà, mes chers amis, puissions-nous être rassemblés dans la prière du Seigneur. Rappelez-vous que c'est cette prière qui est mise sur nos lèvres avant que nous ne recevions le corps du Christ dans l'Eucharistie.

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les réparer. Est-ce que j'y crois? Ou est-ce que je ne crois qu'à l'irréparable, vous voyez? Parce que c'est ça l'enjeu fondamental. Et là, c'est la différence, me semble-t-il, profonde entre celui qui croit et celui qui ne croit pas à la vie possible au-delà de tout le reste. Et cet homme, bon, je change de prénom souvent en parlant de lui, peu importe, cet homme auquel je continue de penser régulièrement, ce tueur en série, voilà. Moi, je ne sais pas comment Dieu va l'accueillir ou pas. Ça, ce n'est pas mon problème. En revanche, ce que je crois profondément, c'est qu'il ne désespérera pas de lui, pas plus que de n'importe qui d'autre. Alors, de temps en temps, j'aime pas beaucoup cette idée, hein, quand même, parce qu'il y a quelques personnages sur Terre, aujourd'hui, qui ne sont pas particulièrement sympathiques, et je me demande comment il fera pour ne pas désespérer d'eux. Mais bon, ce n'est pas mon problème. Moi, ma posture, et elle est essentielle, c'est de ne pas croire que l'irréparable a le dernier mot. C'est pas possible, ça. Ou bien alors, je suis pas chrétienne. Enfin, c'est pas possible. Donc ça s'inscrit dans, vous savez, il a fallu des années d'écoute. Ça fait quoi, 35 ans que j'écoute. Donc, bon, comme je dis de temps en temps, une expression très française. Alors, je sais pas, mais j'ai des kilomètres au compteur, on dit. Bon, voilà. Hein, ça veut dire que j'ai roulé un peu, quoi. Et que du coup, ça veut pas dire que je sais plus de choses que les autres. C'est pas ça que je veux dire. Mais le malheur, je l'ai écouté. Et on ne sort pas indemne de cette écoute-là. Mais qu'est-ce qu'on en fait? Je veux dire, je peux pas rester avec ça comme ça, en disant, mais je peux pas rester en disant aux gens, ben non, écoutez, tant pis, on verra bien, voilà. Moi, je suis obligé de tenir, je suis absolument obligé de tenir cette position de fond. J'ai démarré ma vie religieuse, voire beaucoup de choses absolument passionnantes, mais j'ai fait notamment une expérience en Amérique latine où je me suis retrouvé au milieu de coupures de canne à sucre. Bref, on avait fait une expérience avec d'autres religieuses à l'époque au Mexique. On avait voulu rejoindre une population considérée comme quantité négligeable, voilà. Bon, des esclaves pour couper la canne à sucre et permettre que le sucre soit fabriqué et profite à d'autres. Bon, voilà. Et quand je me suis retrouvé la première nuit, on avait essayé d'aller vivre un peu comme les coupeurs de canne à sucre. Vous savez, vivre comme quand on a choisi. C'est quand même pas tout à fait pareil, hein. Bon, parce que là, on avait choisi. Eh bien, je me suis demandé si ça, c'était pas un moment aussi d'une force inouïe pour rencontrer ce Dieu des abîmes. Parce que quand je me suis retrouvé cette première nuit dans ce local absolument infect, qui était un hangar à bestiaux, transformé pour des humains, soi-disant, pour qu'ils vivent là, avec des rats, des bruits, des machins, des trucs. C'était horrible. Je me suis dit, mais Dieu est pas là, c'est pas possible. C'est pas possible, ça. Eh ben, si. Ça a été l'expérience spirituelle, peut-être. Enfin, la deuxième ou troisième très grande expérience spirituelle que j'ai faite, c'est de découvrir que Dieu, celui des abîmes, de nos abîmes intérieurs, ne désespérait jamais, là aussi, d'aucun humain, n'avait déserté aucun centimètre carré de sa création. Aucun centimètre carré de sa création. Ça a été une découverte pour moi. Parce que ce fin fond du Mexique, avec ses coupeurs de canne à sucre, ces gens qui ne représentait rien pour personne là-bas. Voilà. Eh ben Dieu était là, mais oui, bien présent auprès d'eux. Oh, et là, j'ai rencontré des gens qui en ont témoigné. Ça a été bon. Voilà, j'en dis pas plus. Mais vous voyez cette rencontre-là de l'abîme humain et tout d'un coup d'y trouver Dieu présent dans sa façon la plus simple, la plus humaine, la plus fraternel, c'est inouï, ça. Ça s'oublie pas. Voilà le Dieu de nos abîmes.

0: Ainsi que je viens de vous le dire, je reçois en studio avec grand plaisir Clémentine Sarica. Elle est vulgarisatrice scientifique et elle travaille à la maison Léon Provencher qui est située dans le quartier Cap-Rouge. Bonjour, Madame Clémentine Sarica.
1: Bonjour.
0: Vous allez bien?
1: Bah, super bien. Et vous?
0: Oui, merci beaucoup. Alors, on va dire d'entrée de jeu que vous avez reçu le prestigieux prix Professional émergent, donc professionnel émergent du prix Cascade 2026, c'est remis par la Canadian Association of Science Centers, donc l'Association canadienne des centres de sciences. Comment vous avez réagi quand vous avez appris que vous receviez ce prix?
1: Déjà, j'ai beaucoup pleuré parce que j'étais pas au courant, en fait. C'est comme ça a été fait un petit peu dans mon dos, on va dire. Donc moi, j'étais pas du tout au courant. Puis ça a été comme une grosse reconnaissance. Et déjà, je me suis sentie super fière d'avoir ce prix parce qu'il n'y a qu'une seule personne qui l'a au Canada par année. Donc, le fait que ce soit moi, je ne m'y attendais pas. Puis, ça témoigne d'une grande reconnaissance aussi. Puis, je me suis sentie, c'est ça, super fière. Puis, le fait d'avoir ce prix, ça me pousse encore plus à me donner pour la Maison Léon Provencher, à faire plein d'activités, à me pousser encore plus... et de continuer ce magnifique travail de vulgarisation auprès des jeunes.
0: Et en fait, on a remis ce prix pour quel motif?
1: En fait, il y a comme beaucoup de choses qui ont été faites. Donc déjà, il y a le camp de jour. Donc c'est ça, on a un camp de jour à la Maison Léon Provencher, donc avec 40 jeunes pour la coordination de ce camp de jour. Puis ensuite, pour aussi les activités, le travail de vulgarisation, de médiation auprès des jeunes. C'est ça, plus toutes les tâches connexes qui sont marquées sur mon contrat, en fait, puis qui prennent aussi beaucoup de temps, là, mais que je prends énormément de plaisir à faire tous les jours.
0: Ça fait combien de temps que vous œuvrez à la Maison Léon Provencher?
1: Ça va faire 2 ans et demi. Donc, ça fait pas si longtemps quand même, mais c'est ça.
0: Dites-nous, quel a été votre parcours de formation?
1: Donc moi, j'ai fait mes études en France. Donc, j'ai toujours été passionnée par la biologie, la science, les animaux. À la base, je voulais être vétérinaire. Bon, alors, il s'avère que maintenant, je ne suis pas vétérinaire, mais c'est ça. En fait, les études, c'est ça qui est rigolo, c'est qu'on part dans une branche, on ne sait pas trop ce qu'on va faire, mais à la fin, c'est comme une révélation, puis on s'y plaît, puis c'est une véritable passion qui commence. Donc, c'est ça. Moi, j'ai commencé mes études. J'ai fait l'équivalent d'une... c'est en fait une licence de biologie que j'ai fait en France. Puis, donc, c'était un parcours de 3 ans. Et ensuite, ça aussi, c'est curieux, c'est que je voulais donc continuer un petit peu l'équivalent d'une maîtrise ici au Québec. Mais j'ai pas été acceptée. Donc, ça a été comme un petit chamboulement dans ma vie parce que je voulais comme vraiment le faire. Puis, finalement, ça s'est pas fait. Donc là, il y a eu... C'est ça, beaucoup de remise en question. Donc là où j'ai découvert le travail des enfants, j'ai travaillé dans une école qui s'appelle La Découverte. Donc c'est une école à côté de Toulouse. Puis j'ai adoré ça. C'était en tant que vulgarisatrice scientifique justement. Puis je pense que ça a été une révélation pour moi de travailler avec les enfants. C'est un formidable public, les enfants. On en apprend tellement à leur côté. On dit souvent que c'est nous qui leur apprenons des choses, mais le nombre de choses que j'ai appris avec les enfants, c'est impressionnant. Donc c'est ça. Puis pendant ce temps-là, j'ai commencé un petit peu mes démarches pour venir travailler ici au Québec avec mon conjoint. Et donc c'est ça qui est arrivé. Puis j'ai quand même rapidement trouvé le travail à la Maison Léon Provencher. Et là, pareil, une grosse évidence. L'équipe est exceptionnelle. La mission qu'ils font est exceptionnelle aussi. Puis le fait d'être vulgarisatrice scientifique auprès des jeunes de 3 à 12 ans, c'est un grand public qui est large quand même. Mais il a adapté en fait son discours à ces différentes tranches d'âge. C'est juste incroyable, c'est hyper challengeant en fait, chaque jour, c'est jamais la même chose, et c'est ça que je pense que j'aime beaucoup là, puis je pense que j'ai trouvé ma voie en fait à l'intérieur.
0: Vous êtes sur votre X comme on dit.
1: Exact, ah, mais je suis passionnée par ce que je fais, puis moi j'adore apprendre dans la vie, puis je trouve que c'est important de continuer à apprendre même quand on est au travail. Et résultat, j'ai pas fait forcément ce que j'aurais voulu à la base, mais je pense que c'était la meilleure décision de ma vie, c'est de venir ici, puis de faire le travail que je fais actuellement.
0: La maison Léon Provencher porte ce nom parce que c'était celle d'un naturaliste, entomologiste du 19e siècle qui a beaucoup travaillé à faire l'identification des plantes, des insectes lui aussi. Donc un scientifique qui était prêtre aussi, mais un scientifique. Et puis dans cette maison maintenant, il y a un musée. Qu'est-ce qu'on peut y trouver?
1: Alors, on peut trouver beaucoup de choses. Déjà, on trouve des gens extrêmement passionnés. Ça, c'est quand même chouette. Puis, on trouve aussi donc une quantité d'animaux naturalisés. Donc, on a toujours cette question-là de où est-ce que vous les avez trouvés, hein. On est amusé. Donc, on travaille en collaboration avec des taxidermistes qui nous donnent ces animaux ou qu'on achète, là, peu importe. Et donc, on a des animaux naturalisés du Québec. Donc, on peut trouver un coyote, on peut trouver un castor, on peut trouver une marmotte, on peut aussi trouver des crânes d'animaux, des oiseaux naturalisés. On peut trouver un renard, une vertèbre de baleine. On trouve vraiment plein de choses. Donc ça, c'est comme la première salle du musée. Donc ça nous permet de parler de l'adaptation des animaux. Je pense qu'on va en parler aussi au niveau des insectes, là. Mais les animaux, il faut qu'ils s'adaptent, ils survivent dans le monde. Enfin, il y a des adaptations, que ce soit dans la migration des animaux, dans l'hibernation, dans les mues, dans les poils, dans les plumes, dans les becs aussi des animaux. Il y a énormément d'adaptations. Fait que c'est plutôt ça qu'on va parler dans la première salle. Ensuite, il y a une deuxième salle avec des animaux vivants. Alors ça, en général, c'est un petit peu le highlight de la visite, si je peux dire ça. C'est qu'on fait toucher des animaux vivants aux enfants. Donc, on a des crapauds, des grenouilles, des rainettes. On a même un axolote. Ça parle peut-être à certains d'entre vous qui nous écoutent. On a aussi des poissons, des tortues. C'est un super endroit pour apprendre c'est quoi la biodiversité, puis voir la diversité d'animaux qu'on peut avoir sur la Terre. Donc, c'est ça. Puis ensuite, il y a une dernière salle, plus la salle un petit peu réflexion, avec un petit jeu. Donc, en fait, il faut retrouver une espèce qui est sur notre... Comment je peux dire, notre petit carton. Et puis, en fait, il y a différentes stations. Il faut passer dans ces différentes stations pour essayer de trouver quel est l'animal mystère qu'on doit trouver.
0: Alors, l'été se termine, vous l'avez dit, le camp de jour a pris fin, mais au cours de toute l'année, il y a quand même des activités qui vont être organisées. J'imagine que ce sera affiché sur le site internet de la maison Léon Provencher. On va se retrouver un peu plus tard dans l'émission, parce que comme c'est la fête du travail aujourd'hui, on va parler du fabuleux travail du monde des insectes avec Clémentine Sarica, qui est vulgarisatrice scientifique. À bientôt.
1: À bientôt.

0: C'est avec grand plaisir que je retrouve Clémentine Sarica, vulgarisatrice scientifique pour la Maison Léon Provencher dans le secteur Cap-Rouge à Québec. Et elle est là aussi pour nous parler ce matin du fabuleux travail des insectes. Clémentine, si on devait additionner les heures de travail que les insectes font au Québec, par exemple, pour nous, là, combien d'heures de travail on aurait, vous pensez?
1: Beaucoup trop. Et je pense que ça se compte en milliards de milliards de milliards. Rien que le nombre d'insectes sur Terre, il dépasse le nombre d'humains et le nombre de tous les gros mammifères. Donc, même le poids d'ailleurs de tous ces insectes-là. Donc, ouais, je pense que... qu'on atteint des sommets.
0: Oui, c'est ça. Alors, on va parler de ce travail, mais d'abord, on va profiter de vos talents de vulgarisatrice scientifique par définir ce qu'est un insecte.
1: Donc, un insecte, déjà, c'est un animal. Donc, c'est un animal qui a 6 pattes. Donc, c'est dans une petite famille qu'on appelle les hexapodes. Donc, les hexapodes, c'est ça, ils ont 6 pattes. Hexa, qui veut dire 6, et pod, qui veut dire patte. Les insectes, ils font aussi partie d'une plus grande famille qu'on appelle les arthropodes. C'est d'ailleurs la plus grande famille de tous les êtres vivants sur Terre. Donc, on compte les araignées, par exemple, qui ne sont pas des insectes. On a aussi les scorpions. On a les myriapodes, donc la famille des pattes, par exemple, des scolopendres. Et on a aussi les crustacés, donc la famille des petits crabes et des petites écrevisses qu'on a ici beaucoup au Québec. Ensuite, donc, c'est des animaux donc, qui ont 6 pattes, qui ont aussi des antennes. Les antennes, elles ont un rôle super important pour les insectes parce que c'est ça qui permet de comprendre ce qui se passe autour d'eux. Je prends toujours l'exemple de si jamais vous ne voyez pas très bien puis que vous avez les yeux fermés quand vous jouez avec vos amis puis qu'on vous demande de fermer les yeux pour essayer de toucher un autre ami, bah, c'est sûr que si vous avez les yeux... les yeux fermés, comment est-ce que vous allez faire pour pas vous prendre un mur? Vous allez mettre vos mains en avant. C'est un peu ce que font les insectes. Ils vont comme toucher un petit peu toutes les surfaces pour comprendre ce qui se passe autour d'eux. Ça leur donne énormément d'informations. Ensuite, un insecte, ça a le corps qui est divisé en 3 parties. On a la tête qui porte les yeux, les antennes et les pièces buccales, donc la bouche. On a aussi donc le thorax qui porte les ailes et on a aussi l'abdomen donc qui porte les autres parties, c'est-à-dire par exemple les cerques, donc c'est comme des on va dire comme des queues un petit peu, puis le dard chez certaines espèces. Donc c'est pas mal ça un insecte. Il y a environ 1 500 000 espèces d'insectes sur Terre, en tout cas qui ont été découvertes. On estime qu'il y a plus de 10 millions d'espèces d'insectes, donc je pense que la recherche a encore énormément de travail à faire là-dessus.
0: Alors maintenant, on va parler des différents rôles des insectes, donc finalement de leur travail, il s'est divisé en différentes sortes, les insectes pollinisateurs.
1: Oui, alors les insectes pollinisateurs, c'est comme l'image qu'on a de l'insecte. On a une petite abeille qui vient se poser sur une fleur. Ça se résume pas qu'à ça, là, mais la pollinisation... En gros, c'est quoi? C'est le transport donc, du pollen, des étamines, vers le pistil, donc la partie femelle. Et ça, en fait, c'est super important parce que c'est ça qui permet à la fleur déjà de se reproduire, mais aussi de donner des fruits ou des légumes, même si le terme légumes n'existe pas vraiment, mais on va dire qui donnent les fruits. Donc, les fleurs, en fait, elles ont comme... plein de stratégies pour attirer les pollinisateurs. Donc, ça peut être des odeurs sucrées, un nectar qui est très bon, des pétales qui sont très colorés, même des pétales qui ont des formes, quand on les regarde, à l'ultraviolet, qui font comme une piste d'atterrissage pour que les abeilles elles viennent se poser directement au centre. Donc, c'est comme une sorte de coévolution. La pollinisation, elle est assurée par les insectes. Donc, on pense souvent aux abeilles, mais il n'y a pas que les abeilles. Hein. Il y a aussi les guêpes. Il y a les bourdons aussi, qui sont des très, très gros pollinisateurs. Avec tous les poils qu'ils ont, en fait, ça leur permet de capter énormément de pollen. C'est pour ça qu'on parlait tantôt des stratégies qu'ont les fleurs, là, mais justement, ça, c'en est une aussi. Il y a aussi d'autres animaux, bien sûr. On peut penser aux colibris.
0: Les papillons.
1: Les papillons, exactement. On a aussi certains coléoptères, donc c'est la famille des scarabées. Il y en a certains qui pollinisent aussi les fleurs en voulant se nourrir. Ils frottent un petit peu leurs ailes au niveau du pollen, puis ça leur permet d'aller polliniser d'autres fleurs par la suite.
0: Ensuite, on a, et ça c'est très très très important, j'imagine bien, les décomposeurs.
1: Alors ça, c'est le rôle peut-être qu'on sous-estime un petit peu, mais c'est c'est un des rôles les plus importants. Quand vous venez visiter la maison Léon Provencher, en bas, il y a une salle, donc, comme je vous l'ai dit tantôt, de l'animalerie. Puis, il y a des grosses blattes, les coquerelles là, qui font à peu près la taille de ma main. Donc, c'est un peu gros. Et donc ça, en général, je vois les adultes qui font une drôle de face en voyant ça. Voilà, on se tient un petit peu plus loin quand il y a les blattes, en général. Mais c'est des insectes qui sont super importants. Ils font, en fait, tout ce que nous, on n'a pas envie de faire. C'est-à-dire nettoyer la nature, en fait. On s'entend que des fois, le ménage, c'est une tâche un peu plate. Bah, là, les insectes, ils le font dans la nature. Je dis toujours aux enfants, on prend un exemple, vous faites une balade avec vos parents dans un boisé, puis là, vous voyez un animal mort. Est-ce que vous auriez envie de le manger? Ben non, on n'a pas envie de manger ça. Mais pourtant, eux, les insectes vont le faire. On continue sa balade, on voit un arbre mort ou, je sais pas, une algue, peu importe. Est-ce qu'on a envie de la manger? Non, toujours pas. Pourtant, les insectes vont, eux, vont le faire. On continue notre balade, on voit un champignon. Bon, pas un beau champignon, là, mais on voit un champignon qui n'a pas l'air super bon. Mais eux, les insectes vont le manger. S'il n'y avait pas tous ces insectes décomposeurs, on marcherait probablement sur des centaines, voire des milliers de choses mortes chaque jour. Donc, c'est un rôle qui est super important. Y a aussi les larves, en fait, qui jouent un rôle à l'intérieur. Les larves de mouches, les larves de coléoptères aussi. Comme je vous parlais tantôt, les insectes avec des ailes un peu plus rigides. Plein en fait d'insectes qui sont super importants, dont les coquerelles. Donc c'est pour ça que des fois, il faut peut-être pas les écraser parce qu'elles ont un rôle, un travail qui est tout aussi important que leurs collègues, les pollinisatrices.
0: Donc quand on voit une coquerelle dans une maison, on peut se dire que si jamais il y a un autre insecte mort, elle va nous en débarrasser. On n'aura pas besoin de passer l'aspirateur.
1: Exactement. Alors ça prend un petit peu plus de temps que l'aspirateur quand même. Mais c'est sûr que ces rôles-là, on les sous-estime grandement. C'est vrai que les coquerelles, elles ont comme une mauvaise réputation pour ça, là, de « Oh, j'en ai dans je sais pas, mon sous-sol. » Okay. Peut-être parce qu'il y a des animaux qui viennent aussi se nourrir dans le garde-manger. Et elles, en fait, elles s'occupent de les décomposer. Elles ont aussi un rôle qui est super important, qu'il ne faut pas du tout sous-estimer.
0: Et dans le fond, vous me disiez à micro fermé, Clémentine Sarica, que si les insectes n'existaient pas, nous ne serions pas en mesure de survivre non plus, nous, l'agent humain. Pourquoi?
1: Parce que... On va prendre un exemple là de ce que vous avez mangé, je sais pas, ce midi ou ce matin. Là, il y a fortement, il y a de grosses possibilités qu'il y ait des fruits ou des légumes. S'il n'y avait pas des pollinisateurs, malheureusement, on n'aurait plus de fruits ni de légumes non plus. Donc ça, déjà, c'est quand même un gros rôle. Ensuite, on aurait peut-être aussi beaucoup plus de maladies parce que les insectes décomposeurs, ils s'occupent justement de décomposer les animaux avant que les bactéries le fassent et que ça devienne problématique. Donc tous ces rôles-là, en fait, ils sont super importants et c'est pour ça qu'il ne faut pas les sous-estimer. Et puis, les insectes, il faut aussi les protéger quand on les voit. Au lieu de mettre une grosse sandale par-dessus une mouche, peut-être qu'on peut la laisser sortir pour qu'elle continue à faire son magnifique travail.
0: Exactement. Et puis, ils ont aussi un autre rôle dans la chaîne alimentaire parce que les insectes servent de nourriture.
1: Exactement. On a par exemple les oiseaux, donc les oiseaux qui sont des insectivores, pas tous en tout cas, mais il y en a beaucoup, qui vont se nourrir d'insectes. Je prends l'exemple du jet bleu par exemple, qui est un insectivore qui va pouvoir se nourrir des insectes qu'il trouve. On a aussi le... Comment il s'appelle celui-là? je l'ai dans la tête. Le merle d'Amérique, excusez. Oui. On a aussi le merle d'Amérique donc qui va pouvoir se nourrir des insectes et aussi d'autres insectes qui se nourrissent d'insectes. On peut penser aussi aux chauves-souris qui sont majoritairement insectivores. On a les amphibiens, donc tout ce qui est grenouilles, crapauds, rainettes qui vont aussi se nourrir d'insectes. Donc oui, c'est un gros maillon de la chaîne alimentaire, ce qu'on appelle un réseau trophique en fait. Chaque insecte, chaque animal a sa place dans ce réseau trophique et le fait d'enlever certains animaux, ça peut complètement mettre à mal en fait ce réseau trophique. Un dernier exemple, je sais qu'il y en a beaucoup qui n'aiment pas trop les moustiques. Mais les moustiques, ils sont tout aussi importants. Si vous avez des hirondelles, si vous avez des chauves-souris à proximité de chez vous, elles vont s'occuper de les manger. Je me rappelle plus trop le chiffre, mais je crois que c'est 500 moustiques par heure de chasse qu'elles peuvent manger. Donc, ça fait 500 piqûres de moins. C'est quand même pas négligeable.
0: C'est beaucoup de travail. Et il y a aussi un autre rôle, peut-être qu'on les voit moins ou on en est moins conscient, mais ce sont les insectes qui travaillent dans le sol.
1: Exactement. Donc, ça fait partie aussi des insectes décomposeurs, mais c'est notamment les larves. Donc, on va parler des larves de hanneton. Vous savez, c'est ces gros scarabées qui se prennent des fois dans les portes-fenêtres l'été. citer là. Donc les hannetons, eux, ils ont des larves qui sont plutôt dans le sol et eux, en fait, ils vont s'occuper d'aérer le sol. On parle beaucoup des vers de terre pour ça, mais ces vers, ils sont tout aussi importants aussi pour aérer le sol et c'est ça qui permet en fait d'avoir de la matière qui est bonne pour les arbres et les plantes. Donc si vous avez des bons insectes, je parle en quantité raisonnable, et ben ces insectes-là, non seulement ils vont pouvoir être mangés aussi par d'autres animaux, je pense par exemple aux oiseaux, mais aussi ils vont permettre d'aérer la terre pour avoir une terre de très très bonne qualité pour les plantations futures.
0: Oui, c'est un indice qu'une terre est de bonne qualité. Exactement. Si on y trouve des fourmis, des termites. Il y a même des mouches qui vont dans le sol et ben vous avez dit aussi il y a les vers de terre. Les vers de terre, c'est pas les insectes.
1: Non,
0: hein, ça?
1: Non, ce sont pas des insectes, c'est un autre groupe, mais c'est ça, c'est quand même tout aussi important. Des fois, je vois comme des gens qui vont essayer d'enlever les vers de terre parce que il en faut pas ou je sais pas quoi, mais si c'est super important, laisser les vers de terre où ils sont, ils savent ce qu'ils ont à faire, puis on n'a pas besoin de leur dire quoi faire, c'est ça qui est bien aussi.
0: En terminant, Clémentine Sarika, c'est quoi pour vous l'importance de la protection des insectes?
1: En fait, protéger les insectes, c'est aussi nous protéger nous, parce que les insectes, comme je l'ai dit tantôt, ils font partie d'un énorme ensemble. Si on enlève un maillon de cet ensemble-là, malheureusement, tous les autres maillons, ils vont en pâtir aussi. Si on enlève les moustiques, par exemple, il y a énormément d'insectes qui vont plus avoir de nourriture, énormément d'animaux, et ça va se répercuter très très loin dans la chaîne alimentaire. Les insectes... C'est un groupe qui est tellement important et qu'on sous-estime, encore une fois, mais qu'on sous-estime énormément. Et c'est important de les protéger. Si on en voit un qui est un petit peu égaré, peut-être le mettre à l'extérieur aussi pour lui permettre de vivre sa petite vie d'insecte. Et selon moi, en fait, on gagnerait énormément à protéger des insectes plutôt qu'à essayer de les éliminer de notre maison ou de notre jardin.
0: Clémentine Sarika, ça a été un plaisir de vous entendre et de vous recevoir en ce jour de la fête du travail pour parler du travail des insectes et aussi de la maison Léon Provencher. Je vous souhaite une belle rentrée dans cette saison 2026-2027.
1: Merci beaucoup, c'est un grand plaisir d'être ici aussi, puis peut-être à bientôt.

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cette histoire de la Bible. Paul Beauchamp, exégète bibliste qui trace les portraits bibliques, nous amène à un sommet. Nous arrivons à la personnalité de David, cet homme né à Bethléem, David, courage et habileté.

David est comme un résumé d'humanité. Il attire. Le récit révèle sa beauté, la couleur de ses cheveux, son talent de sitariste. Plus remarquable encore est le fait que sa biographie nous conduise à un sommet dans le plaisir de la lecture. L'heure du narrateur est celle d'une civilisation à ses plus beaux moments, où la lucidité et la capacité d'admirer ne s'enlèvent rien l'une à l'autre. David est vu comme à travers le regard de son Créateur, comme chaque homme voudrait être vu. Il y a en effet correspondance entre l'esthétique de ce récit et l'affirmation que l'homme est image de Dieu. Le thème de l'image rejoignant celui de la beauté, visible ou invisible. Cela ne veut pas dire qu'il s'agisse d'un portrait idéal. Impossible d'oublier comment David fit tuer par traîtrise son fidèle soldat pour dissimuler qu'il avait séduit sa femme Bethsabée et pour pouvoir la garder. Mais il se dessine au long de cette biographie un partage plus subtil entre l'idéal et la réalité. Il vaut la peine d'examiner comment se superposent les interprétations d'un beau geste de David. On admire que, pourchassé par Saül, comme on pourchasse la perdrix dans les montagnes, il trouve son ennemi sans défense et l'épargne. La scène se déroule dans une grotte au désert d'En-Gadi, où Saül s'est abrité un instant pour s'accroupir. 1 Samuel, chapitre 24, verset 4. David, accompagné de 3000 hommes, le surprend dans cette posture peu favorable, retient l'élan de ses guerriers prêts à bondir, parvient lui-même à couper un pan du manteau royal avant de se mettre hors de portée. Nous le suivons des yeux, qui peu après, sautant d'une muraille rocheuse à l'autre, fait voir l'étoffe au roi et plaide sa cause. La beauté de David n'est pas seulement dans son apparence, elle est dans son allure. Le Seigneur me donne l'agilité du chamois. Il me tient debout sur les hauteurs. C'est toi qui allonges ma foulée et mes chevilles n'ont pas fléchi. Psaume 18, versets 34 et 37. Prestesse, art de l'esquive. Par deux fois jadis, Saül avait jeté sa lance pour clouer au mur David adolescent. Et par deux fois, David s'était mis hors d'atteinte. Art de parler aussi. Tu vois bien, ô roi, que tu veux ma mort sans motif. Tu cours après un chien crevé, une puce. Aussi prompt à s'émouvoir que brutal, Saül crie et pleure. Quand un homme rencontre-t-il son ennemi, dit-il bouleversé, et ensuite le laisse-t-il aller bonnement son chemin? 1 Samuel, chapitre 24, verset 20. Paul Beauchamp.

Les pieds sur terre nous permettent de façon extrêmement concrète de suivre Jésus dans son déplacement qu'il a amorcé en direction de Jérusalem. Il quitte la Galilée, traverse toutes les régions désertiques. Il va devoir, avant d'arriver à Jérusalem, traverser une région qu'on appelle également la Bataanée. On a supposé avec raison que des Juifs esséniens s'étaient installés dans cette région autonome de la Bataanée et qu'eux aussi avaient, d'après le rouleau de cuivre de Qumran, un monastère, un colite. Serait-ce le pays de Damas que les récits de Qumran désignent comme leur lieu de refuge? On peut également penser que la branche ésotérique des Juifs babyloniens, dont nous avons déjà parlé, était une secte syncrétiste, qui ne se mêlait jamais aux autres Juifs et dans laquelle se retrouvaient des éléments juifs et perses. Il semble qu'il peut s'agir là des Mandéens, influencés par les idées esséniennes, nazoréennes et johanniques. Plus tard, à l'époque de Bar Korba, vers les années 135 après Jésus-Christ, ils quittèrent la région du Jourdain pour retourner dans leur patrie d'origine, le golfe Persique. De nos jours encore, y vivent quelques-uns de leurs descendants qui vénèrent Jean le Baptiste comme leur grand maître, mais voient en Jésus un faux prophète. Le Yarmouk, qui forme la frontière sud de la Bataanée, était connu jusqu'il y a peu de temps chez les Bédouins sous le nom de Kiryat el Mandirer, le torrent de Mandirer. Ce clan des Bataanéens s'était installé dans la région d'Ecbatan, qu'on appelait communément Bataanée, puis avait disparu de la contrée. Cependant, l'ancienne appellation Bashan ou Bassonitide s'est maintenue dans la littérature. La remarque du quatrième évangile. Et beaucoup là-bas crurent en lui, semble faire allusion à une situation qui existait encore à la fin du premier siècle, lorsque Jean écrit son évangile. Nous savons qu'à cette époque, il y avait des communautés judéo-chrétiennes florissantes. Certains exégètes supposent même que le texte primitif de l'évangile de Jean a pu naître dans ce cadre. La Bataanée, première étape de la montée à Jérusalem. Après que Jésus ait décidé de quitter la tétrarchie d'Antipas, devenue trop dangereuse, et de partir pour la Judée, au-delà du Jourdain, nous pouvons nous faire une idée du trajet qu'il a dû parcourir. À Capharnaüm, il prend le bateau et traverse le lac jusqu'à la région de Tel Adar, où avait eu lieu la seconde multiplication des pains. De cet endroit partait une voie romaine qui montait vers les hauteurs méridionales du Golan. C'est l'hiver. Les premières pluies ont fait pousser l'herbe entre les roches basaltiques noires. Des sommets, la petite troupe autour de Jésus peut admirer la vue magnifique sur le lac et sur les villages alentour jusqu'au Tabor. Le mont Hermon, majestueux, domine toute la scène. Au nord, il s'est déjà couvert d'un manteau de neige. La paix et la tranquillité règnent sur le pays du doux tétrarque Philippe, dans lequel Jésus entre maintenant.

La semaine dernière, on a mis presque un point final, faudrait presque dire un point d'orgue, puisque c'est ouvert. Les grandes paroles des béatitudes, eh bien, elles sont accomplies dans notre réflexion. Eh bien, aujourd'hui, nous arrivons avec une autre parole. Elle est centrale. C'est ce qu'on appelle les paroles du Shema Israël. Écoute Israël, tu aimeras le Seigneur ton Dieu de tout ton cœur et ton prochain comme toi-même. Alors, c'est le message central de la Bible, le cœur du décalogue et des béatitudes. Tu aimeras le Seigneur ton Dieu. Beaucoup de chercheurs d'absolu se sont laissés guider par ce fil d'or de la quête de Dieu et de son visage. Écoutons le psaume 42. Comme un cerf altéré brame. Après la splendeur des eaux, ainsi soupire mon âme. Seigneur, après tes ruisseaux. Elle a soif du Dieu vivant et gémit en soupirant. Ô mon Dieu, quand donc sera-ce que mes yeux verront ta face ? Un petit texte. Ce Dieu que mon cœur cherche. Un homme vivait en ermite dans la montagne, consacrant sa vie à la prière et au silence. Il reçut un matin la visite d'un jeune homme. Ermite. « Apprends-moi à prier. » L'ermite ne leva même pas les yeux. Il revint le lendemain. « Ermite, apprends-moi à prier. » Mais sa demande n'obtint pas plus de réponse que la veille. Cependant, il tenait à sa question et revint le troisième jour. « Ermite, apprends-moi à prier. » Mais sa demande n'eut pas plus d'écoute. Ma question est-elle donc sans intérêt que jamais tu ne m'entendes ? Devant le silence persistant de l'ermite, la colère l'envahit. Alors l'ermite lui adressa enfin la parole. Je n'ai pas répondu, car je voulais savoir si ton désir était grand. Car ton désir est déjà une prière. Dieu n'attend rien d'autre, sinon que tu le cherches. » Une petite phrase de Saint Bernard. « Si vous êtes bon, Seigneur, à l'âme qui vous cherche, qu'êtes-vous donc pour celle qui vous trouve ?» Saint Jean de la Croix. « L'âme qui cherche Dieu se contentera seulement d'une attention pleine d'amour et de paix. Sans s'encombrer de préoccupations, de désirs ardents ou même de la simple envie de le sentir ou de le goûter. Malgré tous les scrupules qu'elle a de perdre son temps et son impression qu'elle ferait bien de s'occuper à autre chose, puisqu'elle ne peut rien faire à l'oraison ni penser à rien, qu'elle patiente, qu'elle soit tranquille, car on ne va pas à la prière, à l'oraison, pour y rechercher un plaisir personnel ou une liberté d'esprit. Dieu lui accordera une plus grande abondance de paix. Il la préparera à s'enflammer et s'embraser de l'esprit d'amour que cette contemplation obscure et secrète apporte en elle. C'est tiré de la nuit obscure. Un dernier texte de Stan Rougier. Le Dieu tout proche. On le voit figé comme un monarque. Il est ardent comme un berger. On le croit initiateur de l'Inquisition. Il en est la victime. On l'incrimine d'être une bouée de sauvetage. Il nous apprend à nager. On prétend qu'il est quelque chose au-dessus de nous. Il est quelqu'un au-dedans de nous. On le cherche chez les justes. Il loge chez les pécheurs. On le cherche dans les chaires de théologie. Il est assis dans l'herbe, au banquet des amoureux. On le cherche tenant dans la main la foudre et le fléau. Il joue une musique avec un roseau froissé. On le cherche dans un cimetière,
et l'accompagne sur le chemin, deux voyageurs égarés. On veut le cerner dans le filet des mots. Il se pose sur le sourire des enfants. Stan Rougier.

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Les actes des apôtres. L'ascension, les apôtres au Cénacle. Actes, chapitre 1er. J'ai parlé dans mon premier livre, ô Théophile, de tout ce que Jésus a fait et enseigné, depuis le commencement jusqu'au jour qu'il fut élevé dans le ciel, après avoir instruit par le Saint-Esprit les apôtres qu'il avait choisis. Il s'était aussi montré à eux depuis sa passion. Et leur avait fait voir par beaucoup de preuves qu'il était vivant, leur

paraissant durant 40 jours et leur parlant du royaume de Dieu. Et mangeant avec eux, il leur commanda de ne point partir de Jérusalem, mais d'attendre la promesse du Père que vous avez, leur dit-il, oui de ma bouche. Car Jean a baptisé dans l'eau, mais dans peu de jours, vous serez baptisés dans le Saint-Esprit. Alors ceux qui se trouvèrent présents lui demandèrent, « Seigneur, sera-ce en ce temps que vous rétablirez le royaume d'Israël ?» Et il leur répondit, « Ce n'est pas à vous de savoir les temps et les moments que le Père a réservés à son souverain pouvoir. Mais vous recevrez la vertu du Saint-Esprit qui descendra sur vous, et vous me rendrez témoignage dans Jérusalem et dans toute la Judée et la Samarie et jusqu'aux extrémités de la terre. » Après qu'il leur eut dit ces paroles, ils le virent s'élever en haut, et il entra dans une nuée qui le déroba à leurs yeux. Et comme ils étaient attentifs à le regarder monter au ciel, deux hommes vêtus de blanc se présentèrent soudain à eux, qui leur dirent « Hommes de Galilée, pourquoi vous arrêtez-vous à regarder au ciel? Ce Jésus qui, en se séparant de vous, s'est élevé dans le ciel, viendra de la même manière que vous l'y avez vu monter. » Ils partirent ensuite de la montagne appelée des Oliviers, qui est éloignée de Jérusalem de l'espace du chemin qu'on peut faire le jour du sabbat, et ils s'en retournèrent à Jérusalem. Et étant entrés dans une maison, ils montèrent à une chambre haute où demeuraient Pierre, Jean, Jacques, André, Philippe, Thomas, Barthélemy, Matthieu, Jacques, fils d'Alphée, Simon, appelé le Zélée, et Jude, frère de Jacques, qui persévéraient tous dans un même esprit, en prière avec les femmes, et Marie, mère de Jésus et ses frères. La Pentecôte, la première communauté, Actes, chapitre 2. Quand les jours de la Pentecôte furent accomplis, les disciples étant tous ensemble dans un même lieu, on entendit tout d'un coup un grand bruit, comme d'un vent violent et impétueux qui venait du ciel et qui remplit toute la maison où ils étaient assis. En même temps, ils virent paraître comme des langues de feu qui se partagèrent et s'arrêtèrent sur chacun d'eux. Aussitôt, ils furent tous remplis du Saint-Esprit et ils commencèrent à parler diverses langues, selon que le Saint-Esprit leur mettait les paroles en la bouche. Or il y avait alors dans Jérusalem des Juifs religieux et craignant Dieu de toutes les nations qui sont sous le ciel. Après donc que ce bruit se fut répandu, il s'en assembla un grand nombre qui furent tous épouvantés de ce que chacun d'eux les entendait parler en sa langue. Ils en étaient tous hors d'eux-mêmes, et dans cet étonnement ils s'entredisaient « Ces gens-là qui parlent ne sont-ils pas tous galiléens ? Comment donc les entendons-nous parler chacun la langue de notre pays ? Parthes, Mèdes, Élamites, ceux d'entre nous qui habitent la Mésopotamie, la Judée, la Cappadoce, le Pont et l'Asie, la Phrygie et la Pamphylie, l'Égypte et cette partie de la Libye qui est proche de Cyrène, et ceux qui sont venus de Rome, Juifs aussi et prosélytes, Crétois et Arabes, nous les entendons parler chacun en notre langue des merveilles de Dieu. » Étant donc tout étonnés, et dans la dernière admiration, ils s'entredisaient « Que veut dire ceci ?» Mais d'autres s'en moquaient et disaient « C'est qu'ils sont ivres et pleins de vin nouveau. » Alors Pierre, se présentant avec les 11 apôtres, éleva sa voix et leur dit « Ô Juifs, et vous tous qui demeurez dans Jérusalem, considérez ce que je vais vous dire et soyez attentifs à mes paroles. » Ces personnes ne sont pas ivres, comme vous le pensez, puisqu'il n'est encore que la 3e heure du jour. Mais c'est ce qui a été dit par le prophète Joël. « Dans les derniers temps, dit le Seigneur, je répandrai de mon esprit sur toute chair. Vos fils et vos filles prophétiseront, vos jeunes gens auront des visions et vos vieillards auront des songes. En ces jours-là, je répandrai de mon esprit sur mes serviteurs et sur mes servantes, et ils prophétiseront. » Ô Israélites, écoutez les paroles que je vais vous dire. Vous savez que Jésus de Nazareth a été un homme que Dieu a rendu célèbre parmi vous par les merveilles, les prodiges et les miracles qu'il a fait par lui au milieu de vous. Cependant, vous l'avez crucifié, et vous l'avez fait mourir par les mains des méchants, vous ayant été livré par un ordre exprès de la volonté de Dieu et par un décret de sa préscience.
C'est ce Jésus que Dieu a ressuscité, et nous sommes tous témoins de sa résurrection. Après donc qu'il a été élevé par la puissance de Dieu et qu'il a reçu l'accomplissement de la promesse que le Père lui avait faite d'envoyer le Saint-Esprit, il a répandu cet Esprit Saint que vous voyez et entendez maintenant. Que toute la maison d'Israël sache donc très certainement que Dieu a fait Seigneur et Christ ce Jésus que vous avez crucifié. Ayant ouï ces choses, ils furent touchés de compassion en leur cœur, et ils dirent à Pierre et aux autres apôtres, « Mes frères, que faut-il que nous fassions ?» Pierre leur répondit, « Faites pénitence, et que chacun de vous soit baptisé au nom de Jésus-Christ pour obtenir la rémission de vos péchés, et vous recevrez le don du Saint-Esprit. Car la promesse a été faite à vous, et à vos enfants, et à tous ceux qui sont éloignés, autant que le Seigneur notre Dieu en appellera. » Ceux donc qui reçurent sa parole furent baptisés, et il y eut en ce jour environ 3000 personnes qui se joignirent aux disciples de Jésus-Christ. Ils persévéraient dans la doctrine des apôtres, dans la communion de la fraction du pain et dans les prières. Or tout le monde était saisi de frayeur, et il se faisait beaucoup de prodiges et de merveilles par les apôtres dans Jérusalem, et tous étaient remplis de crainte. Ceux qui croyaient étaient tous unis ensemble et possédaient toutes choses en commun. Ils vendaient leurs terres et leurs biens et les distribuaient à tous selon le besoin que chacun en avait. Ils persévéraient aussi tous les jours dans le temple, unis de cœur et d'esprit entre eux, et rompant le pain dans leur maison, ils prenaient leur nourriture avec joie et simplicité de cœur, louant Dieu et étant aimés de tout le peuple. Et le Seigneur augmentait tous les jours le nombre de ceux qui devaient être sauvés dans l'unité d'un même corps.

La conversion de Saül, chapitre 9. Saül, étant encore plein de menaces et ne respirant que le sang des disciples du Seigneur, vint trouver le grand prêtre et lui demanda des lettres pour les synagogues de Damas, afin que s'il trouvait quelque personne de cette secte, homme ou femme, il les amena prisonniers à Jérusalem. Mais lorsqu'il était en chemin, et qu'il approchait déjà de Damas, il fut tout d'un coup environné et frappé d'une lumière du ciel. Et tombant par terre, il entendit une voix qui lui disait « Saül, Saül, pourquoi me persécutez-vous » Il répondit « Qui êtes-vous, Seigneur ?» Et le Seigneur lui dit « Je suis Jésus que vous persécutez. Il vous est dur de regimber contre l'aiguillon. » Alors, tout tremblant et tout effrayé, il dit « Seigneur, que voulez-vous que je fasse ?» Le Seigneur lui répondit « Levez-vous. » Et entrez dans la ville. On vous dira là ce qu'il faut que vous fassiez. » Or les hommes qui l'accompagnaient demeurèrent tout étonnés, car ils entendaient une voix, mais ils ne voyaient personne. Saül se leva donc de terre, et ayant les yeux ouverts, il ne voyait point. Ainsi ils le conduisirent par la main et le menèrent à Damas, où il fut 3 jours sans voir, sans manger et sans boire. Or il y avait un disciple à Damas nommé Anani, à qui le Seigneur dit dans une vision « Anani ?» Et il répondit « Me voici, Seigneur. » Le Seigneur ajouta « Levez-vous et vous en allez dans la rue qu'on appelle droite. Cherchez en la maison de Judas un nommé Saül de Tarse, car il y est en prière. » Et au même temps, Saül voyait en vision un homme nommé Anani, qui entrait et lui imposait les mains, afin qu'il recouvrât la vue. Anani lui répondit, « Seigneur, j'ai entendu dire à plusieurs combien cet homme a fait de maux à vos saints dans Jérusalem. Et même il a reçu un pouvoir des princes, des prêtres de cette ville d'emmener prisonniers tous ceux qui invoquent votre nom. » Le Seigneur lui répondit, « Allez le trouver, parce que cet homme est un instrument que j'ai choisi pour porter mon nom devant les gentils, devant les rois et devant les enfants d'Israël, car je lui montrerai combien il faudra qu'il souffre pour mon nom. » Anani s'en alla donc, et étant entré dans la maison où était Saül, il lui imposa les mains et lui dit « Saül, mon frère, le Seigneur Jésus qui vous est apparu dans le chemin par où vous veniez m'a envoyé afin que vous recouvriez la vue et que vous soyez rempli du Saint-Esprit. » Aussitôt il tomba de ses yeux comme des écailles, et il recouvra la vue, et s'étant levé, il fut baptisé. Ayant ensuite mangé, il reprit des forces, et il demeura durant quelques jours avec les disciples qui étaient à Damas. Et il se mit aussitôt à prêcher dans les synagogues, assurant qu'il était le Fils de Dieu. Tous ceux qui l'écoutaient étaient frappés d'étonnement, et ils disaient « N'est-ce pas celui qui persécutait avec tant d'ardeur dans Jérusalem ceux qui invoquaient ce nom et qui est venu ici pour les emmener prisonniers au prince des prêtres ? » Mais Saül se fortifiait de plus en plus et confondait les Juifs qui demeuraient à Damas, leur prouvant que Jésus était le Christ.

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0: Alors, elle leva les yeux en regardant le ciel. Puis elle me dit en joignant les mains à la hauteur de la poitrine.
1: Que soy era Immaculada Concepción. Je suis l'Immaculée Conception.

Seigneur Père, nous voulons te bénir et te remercier de nous avoir donné Jésus ton Fils. En nous donnant Jésus, tu nous as tout donné. Nous te bénissons, Père, Fils, pour cet Esprit Saint répandu en nos cœurs et qui nous fait crier ta gloire et ton amour. Marie, toi qui accueilles ce don de Jésus dans ton cœur et dans ta vie, viens nous apprendre à être tout accueil à cette présence de Jésus dans notre vie.

0: Au nom du Père et du Fils et du Saint-Esprit. Amen. Premier mystère douloureux, l'agonie de Jésus au jardin de Gethsémani. Jésus, tu arrives à ce moment crucial. Ce moment difficile et douloureux, cette angoisse qui obscurcit ton cœur et ta volonté. Tu as peur, Jésus. Tu portes toutes nos angoisses et toutes nos peurs. Marie, toi qui nous accompagnes aux jours difficiles et angoissants, fais que nous puissions nous approcher de Jésus, qui par-delà cette angoisse, cette peur, accepte par amour de boire la coupe. Notre Père qui es aux cieux, que ton nom soit sanctifié, que ton règne vienne, que ta volonté soit faite sur la terre comme au ciel. Donne-nous aujourd'hui notre pain de ce jour. Pardonne-nous nos offenses comme nous pardonnons aussi à ceux qui nous ont offensés. Et ne nous laisse pas entrer en tentation, mais délivre-nous du mal. Amen. Je te salue, Marie, pleine de grâce. Le Seigneur est avec toi. Tu es bénie entre toutes les femmes, et Jésus, le fruit de tes entrailles, est béni. Sainte Marie, Mère de Dieu, prie pour nous pécheurs, maintenant et à l'heure de notre mort. Amen. Je te salue, Marie, pleine de grâce. Le Seigneur est avec toi. Tu es bénie entre toutes les femmes, et Jésus, le fruit de tes entrailles, est béni. Sainte Marie, Mère de Dieu, prie pour nous pécheurs, maintenant et à l'heure de notre mort. Amen. Je te salue, Marie, pleine de grâce. Le Seigneur est avec toi. Tu es bénie entre toutes les femmes, et Jésus, le fruit de tes entrailles, est béni. Sainte Marie, Mère de Dieu, prie pour nous pécheurs, maintenant et à l'heure de notre mort. Amen. Je te salue, Marie, pleine de grâce. Le Seigneur est avec toi. Tu es bénie entre toutes les femmes, et Jésus, le fruit de tes entrailles, est béni. Sainte Marie, Mère de Dieu, prie pour nous pécheurs, maintenant et à l'heure de notre mort. Amen. Je te salue, Marie, pleine de grâce. Le Seigneur est avec toi. Tu es bénie entre toutes les femmes, et Jésus, le fruit de tes entrailles, est béni. Sainte Marie, Mère de Dieu, prie pour nous pécheurs, maintenant et à l'heure de notre mort. Amen. Je te salue, Marie, pleine de grâce. Le Seigneur est avec toi. Tu es bénie entre toutes les femmes, et Jésus, le fruit de tes entrailles, est béni. Sainte Marie, Mère de Dieu, prie pour nous pécheurs, maintenant et à l'heure de notre mort. Amen. Je te salue, Marie, pleine de grâce. Le Seigneur est avec toi. Tu es bénie entre toutes les femmes, et Jésus, le fruit de tes entrailles, est béni. Sainte Marie, Mère de Dieu, prie pour nous pécheurs, maintenant et à l'heure de notre mort. Amen. Je te salue, Marie, pleine de grâce. Le Seigneur est avec toi. Tu es bénie entre toutes les femmes, et Jésus, le fruit de tes entrailles, est béni. Sainte Marie, Mère de Dieu, prie pour nous pécheurs, maintenant et à l'heure de notre mort. Amen. Je te salue, Marie, pleine de grâce. Le Seigneur est avec toi. Tu es bénie entre toutes les femmes, et Jésus, le fruit de tes entrailles, est béni. Sainte Marie, Mère de Dieu, prie pour nous pécheurs, maintenant et à l'heure de notre mort. Amen. Je te salue, Marie, pleine de grâce. Le Seigneur est avec toi. Tu es bénie entre toutes les femmes, et Jésus, le fruit de tes entrailles, est béni. Sainte Marie, Mère de Dieu, prie pour nous pécheurs, maintenant et à l'heure de notre mort. Amen. Gloire au Père et au Fils et au Saint-Esprit, ô Dieu qui est, qui était et qui vient, pour les siècles des siècles. Amen. Deuxième mystère douloureux, la flagellation de Jésus. À l'issue du procès qu'on te fait, Jésus, livré au pouvoir des hommes, tu es flagellé, tu es bafoué, tourné en dérision. Tu acceptes tout cela par amour pour nous. Marie, toi qui connais le cœur de Jésus, toi qui connais son amour, fais que nous aussi, nous puissions connaître cette tendresse personnelle que Jésus nous porte. Notre Père qui es aux cieux, que ton nom soit sanctifié, que ton règne vienne, que ta volonté soit faite sur la terre comme au ciel. Donne-nous aujourd'hui notre pain de ce jour. Pardonne-nous nos offenses, comme nous pardonnons aussi à ceux qui nous ont offensés.
1: Et ne nous laisse pas entrer en tentation,
0: mais délivre-nous du mal. Amen. Je te salue, Marie, pleine de grâce. Le Seigneur est avec toi. Tu es bénie entre toutes les femmes, et Jésus, le fruit de tes entrailles, est béni. Sainte Marie, Mère de Dieu, prie pour nous, pécheurs, maintenant et à l'heure de notre mort. Amen. Je te salue, Marie, pleine de grâce. Le Seigneur est avec toi. Tu es bénie entre toutes les femmes, et Jésus, le fruit de tes entrailles, est béni. Sainte Marie, Mère de Dieu, prie pour nous, pécheurs, maintenant et à l'heure de notre mort. Amen. Je te salue, Marie, pleine de grâce. Le Seigneur est avec toi. Tu es bénie entre toutes les femmes, et Jésus, le fruit de tes entrailles, est béni. Sainte Marie, Mère de Dieu, prie pour nous, pécheurs, maintenant et à l'heure de notre mort. Amen. Je te salue, Marie, pleine de grâce. Le Seigneur est avec toi. Tu es bénie entre toutes les femmes, et Jésus, le fruit de tes entrailles, est béni. Sainte Marie, Mère de Dieu, prie pour nous, pécheurs, maintenant et à l'heure de notre mort. Amen. Je te salue, Marie, pleine de grâce. Le Seigneur est avec toi. Tu es bénie entre toutes les femmes, et Jésus, le fruit de tes entrailles, est béni. Sainte Marie, Mère de Dieu, prie pour nous, pécheurs, maintenant et à l'heure de notre mort. Amen. Je te salue, Marie, pleine de grâce. Le Seigneur est avec toi. Tu es bénie entre toutes les femmes, et Jésus, le fruit de tes entrailles, est béni. Sainte Marie, Mère de Dieu, prie pour nous, pécheurs, maintenant et à l'heure de notre mort. Amen. Je te salue, Marie, pleine de grâce. Le Seigneur est avec toi. Tu es bénie entre toutes les femmes, et Jésus, le fruit de tes entrailles, est béni. Sainte Marie, Mère de Dieu, prie pour nous, pécheurs, maintenant et à l'heure de notre mort. Amen. Je te salue, Marie, pleine de grâce. Le Seigneur est avec toi. Tu es bénie entre toutes les femmes, et Jésus, le fruit de tes entrailles, est béni. Sainte Marie, Mère de Dieu, prie pour nous, pécheurs, maintenant et à l'heure de notre mort. Amen. Je te salue, Marie, pleine de grâce. Le Seigneur est avec toi. Tu es bénie entre toutes les femmes, et Jésus, le fruit de tes entrailles, est béni. Sainte Marie, Mère de Dieu, prie pour nous, pécheurs, maintenant et à l'heure de notre mort. Amen. Je te salue, Marie, pleine de grâce. Le Seigneur est avec toi. Tu es bénie entre toutes les femmes, et Jésus, le fruit de tes entrailles, est béni. Sainte Marie, Mère de Dieu, prie pour nous, pécheurs, maintenant et à l'heure de notre mort. Amen. Gloire au Père et au Fils et au Saint-Esprit. Ô Dieu qui est, qui était et qui vient, pour les siècles des siècles. Amen.

0: Troisième mystère douloureux, le couronnement d'épines de Jésus. Jésus, tu es couronné d'épines, couronné par ces mouvements de violence, de ricanements aussi des soldats qui tressent une couronne pour ridiculiser ton identité profonde. Tu es roi. Tu es Messie. Marie, fais qu'en voyant Jésus couronné d'épines, fais que nous ayons du cœur pour lui, que nous ayons de l'émotion devant cette grande douleur qui est la sienne. Notre Père qui es aux cieux, que ton nom soit sanctifié, que ton règne vienne, que ta volonté soit faite sur la terre comme au ciel. Donne-nous aujourd'hui notre pain de ce jour. Pardonne-nous nos offenses comme nous pardonnons aussi à ceux qui nous ont offensés.
1: Et ne nous laisse pas entrer en tentation,
0: mais délivre-nous du mal. Amen. Je te salue Marie, pleine de grâce. Le Seigneur est avec toi. Tu es bénie entre toutes les femmes et Jésus, le fruit de tes entrailles, est béni. Sainte Marie, Mère de Dieu, prie pour nous pécheurs, maintenant et à l'heure de notre mort. Amen. Je te salue Marie, pleine de grâce. Le Seigneur est avec toi. Tu es bénie entre toutes les femmes et Jésus, le fruit de tes entrailles, est béni. Sainte Marie, Mère de Dieu, prie pour nous pécheurs, maintenant et à l'heure de notre mort. Amen. Je te salue Marie, pleine de grâce. Le Seigneur est avec toi. Tu es bénie entre toutes les femmes et Jésus, le fruit de tes entrailles, est béni. Sainte Marie, Mère de Dieu, prie pour nous pécheurs, maintenant et à l'heure de notre mort. Amen. Je te salue Marie, pleine de grâce. Le Seigneur est avec toi. Tu es bénie entre toutes les femmes, et Jésus, le fruit de tes entrailles, est béni. Sainte Marie, Mère de Dieu, prie pour nous pécheurs, maintenant et à l'heure de notre mort. Amen. Je te salue Marie, pleine de grâce. Le Seigneur est avec toi. Tu es bénie entre toutes les femmes, et Jésus, le fruit de tes entrailles, est béni. Sainte Marie, Mère de Dieu, prie pour nous, pécheurs, maintenant et à l'heure de notre mort. Amen. Je te salue, Marie, pleine de grâce. Le Seigneur est avec toi. Tu es bénie entre toutes les femmes, et Jésus, le fruit de tes entrailles, est béni. Sainte Marie, Mère de Dieu, prie pour nous, pécheurs, maintenant et à l'heure de notre mort. Amen. Je te salue Marie, pleine de grâce. Le Seigneur est avec toi. Tu es bénie entre toutes les femmes, et Jésus, le fruit de tes entrailles, est béni. Sainte Marie, Mère de Dieu, prie pour nous, pécheurs, maintenant et à l'heure de notre mort. Amen. Je te salue Marie, pleine de grâce. Le Seigneur est avec toi. Tu es bénie entre toutes les femmes, et Jésus, le fruit de tes entrailles, est béni. Sainte Marie, Mère de Dieu, prie pour nous, pécheurs, maintenant et à l'heure de notre mort. Amen. Je te salue, Marie, pleine de grâce. Le Seigneur est avec toi. Tu es bénie entre toutes les femmes, et Jésus, le fruit de tes entrailles, est béni. Sainte Marie, Mère de Dieu, prie pour nous, pécheurs, maintenant et à l'heure de notre mort. Amen. Je te salue Marie, pleine de grâce, le Seigneur est avec toi. Tu es bénie entre toutes les femmes, et Jésus, le fruit de tes entrailles, est béni. Sainte Marie, Mère de Dieu, prie pour nous pécheurs, maintenant et à l'heure de notre mort. Amen. Gloire au Père et au Fils et au Saint-Esprit, au Dieu qui est, qui était et qui vient, pour les siècles des siècles. Amen. Quatrième mystère douloureux, Jésus porte lui-même sa croix. Jésus, tu t'es fait le serviteur esclave, toi qui laves nos pieds. C'est ton sang qui nous lavera de nos péchés. C'est ton sang qui recréera notre cœur, capable de devenir disciple et de porter nous aussi à ta suite notre croix. Marie, toi qui marches à la suite de Jésus, fais-nous entendre son invitation à le suivre. Notre Père qui es aux cieux, que ton nom soit sanctifié, que ton règne vienne, que ta volonté soit faite sur la terre comme au ciel. Donne-nous aujourd'hui notre pain de ce jour. Pardonne-nous nos offenses comme nous pardonnons aussi à ceux qui nous ont offensés.
1: Et ne nous laisse pas entrer en tentation,
0: mais délivre-nous du mal. Amen. Je te salue, Marie, pleine de grâce. Le Seigneur est avec toi. Tu es bénie entre toutes les femmes, et Jésus, le fruit de tes entrailles, est béni. Sainte Marie, Mère de Dieu, prie pour nous, pécheurs, maintenant et à l'heure de notre mort. Amen. Je te salue, Marie, pleine de grâce. Le Seigneur est avec toi. Tu es bénie entre toutes les femmes, et Jésus, le fruit de tes entrailles, est béni. Sainte Marie, Mère de Dieu, prie pour nous, pécheurs, maintenant et à l'heure de notre mort. Amen. Je te salue, Marie, pleine de grâce. Le Seigneur est avec toi. Tu es bénie entre toutes les femmes, et Jésus, le fruit de tes entrailles, est béni. Sainte Marie, Mère de Dieu, prie pour nous, pécheurs, maintenant et à l'heure de notre mort. Amen. Je te salue, Marie, pleine de grâce. Le Seigneur est avec toi. Tu es bénie entre toutes les femmes, et Jésus, le fruit de tes entrailles, est béni. Sainte Marie, Mère de Dieu, prie pour nous, pécheurs, maintenant et à l'heure de notre mort. Amen. Je te salue, Marie, pleine de grâce. Le Seigneur est avec toi. Tu es bénie entre toutes les femmes, et Jésus, le fruit de tes entrailles, est béni. Sainte Marie, Mère de Dieu, prie pour nous, pécheurs, maintenant et à l'heure de notre mort. Amen. Je te salue, Marie, pleine de grâce. Le Seigneur est avec toi. Tu es bénie entre toutes les femmes, et Jésus, le fruit de tes entrailles, est béni. Sainte Marie, Mère de Dieu, prie pour nous, pécheurs, maintenant et à l'heure de notre mort. Amen. Je te salue, Marie, pleine de grâce. Le Seigneur est avec toi. Tu es bénie entre toutes les femmes, et Jésus, le fruit de tes entrailles, est béni. Sainte Marie, Mère de Dieu, prie pour nous pécheurs, maintenant et à l'heure de notre mort. Amen. Je te salue, Marie, pleine de grâce. Le Seigneur est avec toi. Tu es bénie entre toutes les femmes, et Jésus, le fruit de tes entrailles, est béni. Sainte Marie, Mère de Dieu, prie pour nous, pécheurs, maintenant et à l'heure de notre mort. Amen. Je te salue, Marie, pleine de grâce. Le Seigneur est avec toi. Tu es bénie entre toutes les femmes, et Jésus, le fruit de tes entrailles, est béni. Sainte Marie, Mère de Dieu, prie pour nous, pécheurs, maintenant et à l'heure de notre mort. Amen. Je te salue, Marie, pleine de grâce. Le Seigneur est avec toi. Tu es bénie entre toutes les femmes, et Jésus, le fruit de tes entrailles, est béni. Sainte Marie, Mère de Dieu, prie pour nous, pécheurs, maintenant et à l'heure de notre mort. Amen. Gloire au Père et au Fils et au Saint-Esprit, au Dieu qui est, qui était et qui vient, pour les siècles des siècles. Amen.

Cinquième mystère douloureux, le crucifixion et la mort de Jésus sur la croix, en dehors des murs de la ville de Jérusalem. Il a été compté parmi les criminels. Oui, Jésus, tu es l'objet du mépris, rebut de l'humanité. Et c'est nos souffrances que tu portais, notre péché sur toi. Marie, toi debout près de la croix, apprends-nous à demander pardon du fond de notre cœur, nous qui par nos refus notre péché avons crucifié le Seigneur. Notre Père qui es aux cieux, que ton nom soit sanctifié, que ton règne vienne, que ta volonté soit faite sur la terre comme au ciel. Donne-nous aujourd'hui notre pain de ce jour. Pardonne-nous nos offenses comme nous pardonnons aussi à ceux qui nous ont offensés. Et ne nous laisse pas entrer en tentation, mais délivre-nous du mal. Amen. Je te salue Marie, pleine de grâce. Le Seigneur est avec toi. Tu es bénie entre toutes les femmes, et Jésus, le fruit de tes entrailles, est béni. Sainte Marie, Mère de Dieu, prie pour nous pécheurs, maintenant et à l'heure de notre mort. Amen. Je te salue Marie, pleine de grâce. Le Seigneur est avec toi. Tu es bénie entre toutes les femmes, et Jésus, le fruit de tes entrailles, est béni. Sainte Marie, Mère de Dieu, prie pour nous pécheurs, maintenant et à l'heure de notre mort. Amen. Je te salue Marie, pleine de grâce. Le Seigneur est avec toi. Tu es bénie entre toutes les femmes, et Jésus, le fruit de tes entrailles, est béni. Sainte Marie, Mère de Dieu, prie pour nous pécheurs, maintenant et à l'heure de notre mort. Amen. Je te salue Marie, pleine de grâce. Le Seigneur est avec toi. Tu es bénie entre toutes les femmes, et Jésus, le fruit de tes entrailles, est béni. Sainte Marie, Mère de Dieu, prie pour nous pécheurs, maintenant et à l'heure de notre mort. Amen. Je te salue Marie, pleine de grâce. Le Seigneur est avec toi. Tu es bénie entre toutes les femmes, et Jésus, le fruit de tes entrailles, est béni. Sainte Marie, Mère de Dieu, prie pour nous pécheurs, maintenant et à l'heure de notre mort. Amen. Je te salue Marie, pleine de grâce. Le Seigneur est avec toi. Tu es bénie entre toutes les femmes, et Jésus, le fruit de tes entrailles, est béni. Sainte Marie, Mère de Dieu, prie pour nous pécheurs, maintenant et à l'heure de notre mort. Amen. Je te salue Marie, pleine de grâce. Le Seigneur est avec toi. Tu es bénie entre toutes les femmes, et Jésus, le fruit de tes entrailles, est béni. Sainte Marie, Mère de Dieu, prie pour nous pécheurs, maintenant et à l'heure de notre mort. Amen. Je te salue Marie, pleine de grâce. Le Seigneur est avec toi. Tu es bénie entre toutes les femmes, et Jésus, le fruit de tes entrailles, est béni. Sainte Marie, Mère de Dieu, prie pour nous pécheurs, maintenant et à l'heure de notre mort. Amen. Je te salue Marie, pleine de grâce. Le Seigneur est avec toi. Tu es bénie entre toutes les femmes, et Jésus, le fruit de tes entrailles, est béni. Sainte Marie, Mère de Dieu, prie pour nous pécheurs, maintenant et à l'heure de notre mort. Amen. Je te salue Marie, pleine de grâce. Le Seigneur est avec toi. Tu es bénie entre toutes les femmes, et Jésus, le fruit de tes entrailles, est béni. Sainte Marie, Mère de Dieu, prie pour nous pécheurs, maintenant et à l'heure de notre mort. Amen. Gloire au Père et au Fils et au Saint-Esprit, au Dieu qui est, qui était et qui vient, pour les siècles des siècles. Amen.

Le baptême de Corneille par Pierre. Actes, chapitre 11. Les apôtres et les frères qui étaient dans la Judée apprirent que les gentils même avaient reçu la parole de Dieu. Et lorsque Pierre fut venu à Jérusalem, les fidèles circoncis disputaient contre lui et lui disaient « Pourquoi avez-vous été chez des hommes incirconcis et avez-vous mangé avec eux ?» Mais Pierre se mit à leur raconter par ordre comment la chose s'était passée. Lorsque j'étais, dit-il, dans la ville de Joppé, en prière, il me survint un ravissement d'esprit, et j'eus une vision dans laquelle je vis descendre du ciel comme une grande nappe tenue par les quatre coins qui s'abaissait et venait jusqu'à moi. Et la considérant avec attention, j'y vis des animaux terrestres à quatre pieds, des bêtes sauvages, des reptiles et des oiseaux du ciel. J'entendis aussi une voix qui me dit « Pierre, levez-vous, tuez et mangez. » Je répondis « Je n'ai garde, Seigneur, car jamais rien d'impur et de souillé n'entra dans ma bouche. » Et la voix, me parlant du ciel une seconde fois, me dit « N'appelez pas impur ce que Dieu a purifié. » Cela se fit jusqu'à trois fois, et ensuite toutes ces choses furent retirées dans le ciel. Au même temps, trois hommes, qui avaient été envoyés vers moi de la ville de Césarée, se présentèrent à la porte de la maison où j'étais. Et l'Esprit me dit que j'allasse avec eux sans faire aucune difficulté. Ces six de nos frères que vous voyez vinrent aussi avec moi, et nous entrâmes dans la maison de cet homme, qui nous raconta aussi comment il avait vu en sa maison un ange, qui s'était présenté devant lui et lui avait dit « Envoyez à Joppé et faites venir Simon, surnommé Pierre. Il vous dira les paroles par lesquelles vous serez sauvés, vous et toute votre maison. » Quand j'eus commencé à leur parler, le Saint-Esprit descendit sur eux, comme il était descendu sur nous au commencement. Alors je me souvins de cette parole du Seigneur, « Jean a baptisé dans l'eau, mais vous serez baptisés dans le Saint-Esprit. » Puis donc que Dieu leur a donné la même grâce qu'à nous, qui avons cru au Seigneur Jésus-Christ, qui étais-je, moi, pour empêcher le dessein de Dieu ? Ayant entendu ce discours de Pierre, ils s'apaisèrent et glorifièrent Dieu en disant « Dieu a donc aussi fait part aux gentils du don de la pénitence qui mène à la vie. » Cependant, ceux qui avaient été dispersés par la persécution qui s'était élevée à la mort d'Étienne avaient passé jusqu'en Phénicie, en Chypre et à Antioche et n'avaient annoncé la parole qu'aux Juifs seulement. Mais quelques-uns d'entre eux, qui étaient de Chypre et de Cyrène, étant entrés dans Antioche, parlèrent aussi aux Grecs et leur annoncèrent le Seigneur Jésus. Et la main du Seigneur était avec eux, de sorte qu'un grand nombre de personnes crurent et se convertirent au Seigneur. L'Assemblée de Jérusalem, Actes chapitre 15. Quelques-uns de la secte des pharisiens, qui avaient embrassé la foi, s'élevèrent et soutinrent qu'il fallait circoncire les gentils et leur ordonner de garder la loi de Moïse.

Les apôtres, donc, et les prêtres s'assemblèrent pour examiner et résoudre cette affaire. Et après en avoir beaucoup conféré ensemble, Pierre se leva et leur dit « Mes frères, vous savez qu'il y a longtemps que Dieu m'a choisi d'entre nous afin que les gentils entendissent par ma bouche la parole de l'Évangile et qu'ils crussent. Et Dieu, qui connaît les cœurs, leur a rendu témoignage, leur donnant le Saint-Esprit aussi bien qu'à nous. Et il n'a point fait de différence entre eux et nous, ayant purifié leur cœur par la foi. Pourquoi donc tentez-vous maintenant Dieu en imposant aux disciples un joug que ni nos pères ni nous n'avons pu porter ? Mais nous croyons que c'est par la grâce du Seigneur Jésus-Christ que nous serons sauvés aussi bien qu'eux. » Alors toute la multitude se tut, et ils écoutaient Barnabé et Paul, qui leur racontaient combien de miracles et de prodiges Dieu avait fait par eux parmi les gentils. Après qu'ils se furent tus, Jacques prit la parole et dit « Mes frères, écoutez-moi. Simon vous a représenté de quelle sorte Dieu a commencé de regarder favorablement les gentils, pour choisir parmi eux un peuple consacré à son nom. C'est pourquoi je juge qu'il ne faut point inquiéter ceux d'entre les gentils qui se convertissent à Dieu, mais qu'on leur doit seulement écrire qu'ils s'abstiennent des souillures des idoles, de la fornication, des chairs étouffées et du sang. Car quant à Moïse, il y a de tout temps en chaque ville des hommes qui le prêchent dans les synagogues, où on le lit chaque jour de sabbat. Alors il fut résolu par les apôtres et les prêtres, avec toute l'Église, de choisir quelques-uns d'entre eux pour envoyer à Antioche avec Paul et Barnabé. Ils choisirent donc Jude, surnommé Barsabas, et Silas, qui étaient des principaux entre les frères. Et ils écrivirent par eux cette lettre. Les apôtres, les prêtres et les frères, à nos frères d'entre les gentils qui sont à Antioche, en Syrie et en Cilicie, salut. Comme nous avons su que quelques-uns qui venaient d'avec nous vous ont troublé par leurs discours et ont renversé vos âmes sans toutefois que nous leur en eussions donné aucun ordre, après nous être assemblés dans un esprit, nous avons jugé à propos de vous envoyer des personnes choisies avec nos chers frères Barnabé et Paul, qui sont des hommes qui ont exposé leur vie pour le nom de notre Seigneur Jésus-Christ. Nous vous envoyons donc Jude et Silas, qui vous feront entendre les mêmes choses de vive voix. Car il a semblé bon au Saint-Esprit et à nous de ne vous point imposer d'autres charges que celles-ci qui sont nécessaires. Savoir, de vous abstenir de ce qui aura été sacrifié aux idoles, du sang, des chairs étouffées et de la fornication dont vous ferez bien de vous garder. »

Paul à Athènes. Acte chapitre 17. Ceux qui conduisaient Paul le menèrent jusqu'à Athènes, où ils le quittèrent après avoir reçu ordre de lui de dire à Silas et à Timothée qu'ils le vinssent trouver au plus tôt. Pendant que Paul les attendait à Athènes, son esprit se sentait ému et comme irrité dans lui-même en voyant que cette ville était si attachée à l'idolâtrie. Il parlait donc dans la synagogue, avec les Juifs et avec ceux qui craignaient Dieu, et tous les jours en la place avec ceux qui s'y rencontraient. Il y eut aussi quelques philosophes épicuriens et stoïciens qui conférèrent avec lui, et les uns disaient « Qu'est-ce que veut dire ce discours ?» Et les autres « Il semble qu'il prêche de nouveau Dieu, ce qu'il disait à cause qu'il leur annonçait Jésus et la résurrection. » Enfin ils le prirent et le menèrent à l'aréopage en lui disant « Pourrions-nous savoir, de vous, quelle est cette nouvelle doctrine que vous publiez ? Car vous nous dites de certaines choses dont nous n'avons point encore ouï parler. Nous voudrions donc bien savoir ce que c'est. » Or, tous les Athéniens et les étrangers qui demeuraient à Athènes ne passaient tout leur temps qu'à dire et à entendre quelque chose de nouveau. Paul, étant donc au milieu de l'aréopage, leur dit « Seigneurs Athéniens, il me semble qu'en toute chose vous êtes religieux jusqu'à l'excès. Car ayant regardé en passant les statues de vos dieux, j'ai trouvé même un autel sur lequel il est écrit « Au Dieu inconnu ». C'est donc ce Dieu que vous adorez sans le connaître que je vous annonce. Dieu qui a fait le monde et tout ce qui est dans le monde, étant le Seigneur du ciel et de la terre, n'habite point dans les temples bâtis par les hommes. Il n'est point honoré par les ouvrages de la main des hommes, comme s'il avait besoin de ses créatures, lui qui donne à tous la vie, la respiration et toutes choses. Il a fait naître d'un seul toute la race des hommes, et il leur a donné pour demeure toute l'étendue de la terre, ayant marqué l'ordre des saisons et les bornes de l'habitation de chaque peuple, afin qu'ils cherchassent Dieu et qu'ils tâchassent de le trouver comme avec la main et à tâtons, quoiqu'il ne soit pas loin de chacun de nous. Car c'est en lui que nous avons la vie, le mouvement et l'être. Et comme quelques-uns de vos poètes ont dit, nous sommes même les enfants et la race de Dieu. » Puis donc que nous sommes les enfants et la race de Dieu, nous ne devons pas croire que la divinité soit semblable à de l'or, à de l'argent ou à de la pierre, dont l'art et l'industrie des hommes ont fait des figures. Mais Dieu, étant en colère contre ces temps d'ignorance, fait maintenant annoncer à tous les hommes et en tout lieu qu'ils fassent pénitence, parce qu'il a arrêté un jour où il doit juger le monde selon la justice, par celui qu'il a destiné à en être le juge, ce dont il a donné à tous les hommes une preuve certaine en le ressuscitant d'entre les morts. Mais lorsqu'ils entendirent parler de la résurrection des morts, quelques-uns s'en moquèrent et les autres dirent « Nous vous entendrons une autre fois sur ce point. » Ainsi, Paul sortit de leur assemblée. Quelques-uns, néanmoins, se joignirent à lui et embrassèrent la foi, entre lesquels fut Denis, sénateur de l'Aréopage, et une femme nommée Damaris, et d'autres avec eux. Les adieux au prêtre d'Éphèse, Actes chapitre 20. Étant à Milet, Paul envoya à Éphèse pour faire venir les prêtres de cette église. Et quand ils furent venus le trouver et qu'ils se furent joints, il leur dit « Vous savez de quelle sorte je me suis conduit pendant tout le temps que j'ai été avec vous, depuis le premier jour que je suis entré en Asie, que j'ai servi le Seigneur avec toute humilité et avec beaucoup de larmes parmi les traverses qui me sont survenues par la conspiration des Juifs contre moi, que je ne vous ai rien caché de tout ce qui vous pouvait être utile, rien ne m'ayant empêché de vous l'annoncer et de vous en instruire en public et en particulier, prêchant aux Juifs aussi bien qu'aux gentils la pénitence envers Dieu et la foi envers notre Seigneur Jésus-Christ. Et maintenant, étant lié par le Saint-Esprit, je m'en vais à Jérusalem sans que je sache ce qui me doit arriver. Sinon que, dans toutes les villes par où je passe, le Saint-Esprit me fait connaître que des chaînes et des afflictions m'y sont préparées. Mais je ne crains rien de toutes ces choses, et je suis prêt à exposer ma vie pourvu que j'achève ma course, et que j'accomplisse le ministère du Seigneur Jésus, qui est de prêcher l'évangile de la grâce de Dieu. Je sais que vous ne verrez plus mon visage, vous tous, parmi lesquels j'ai passé en prêchant le royaume de Dieu. Je vous déclare donc aujourd'hui que je suis pur et innocent du sang de vous tous,
parce que je n'ai point faim de vous annoncer toutes les volontés de Dieu. Prenez donc garde à vous-même et à tout le troupeau sur lequel le Saint-Esprit vous a établi évêque pour gouverner l'Église de Dieu qu'il a acquise par son propre sang. Car je sais qu'après mon départ, il entrera parmi vous des loups ravissants qui n'épargneront point le troupeau, et que d'entre vous-même il s'élèvera des gens qui publieront des doctrines corrompues afin d'attirer des disciples après eux. C'est pourquoi veillez en vous souvenant que je n'ai point cessé, ni jour, ni nuit, durant 3 ans, d'avertir avec larmes chacun de vous. Et maintenant, je vous recommande à Dieu et à la parole de sa grâce, à celui qui peut achever l'édifice que nous avons commencé et vous donner part à son héritage avec tous les saints. Je n'ai désiré recevoir de personne ni argent, ni or, ni vêtements, et vous savez vous-même que ces mains que vous voyez ont fourni à tout ce qui m'était nécessaire et à ceux qui étaient avec moi. Je vous ai montré qu'en toute chose, il faut soutenir ainsi les faibles en travaillant et se souvenir de ces paroles que le Seigneur Jésus a dites lui-même, qu'il y a plus de bonheur à donner qu'à recevoir. Après leur avoir ainsi parlé, il se mit à genoux et pria avec tous. Ils commencèrent aussitôt à fondre en larmes, et se jetant au cou de Paul, ils le baisaient. Étant principalement affligés de ce qu'il leur avait dit, qu'ils ne le verraient plus jamais. Et ils le conduisirent jusqu'au vaisseau.

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1: Commencement de l'Évangile de Jésus-Christ selon saint Matthieu, au chapitre 1, versets 18 à 23. Voici quelle fut l'origine de Jésus-Christ. Marie, la mère de Jésus, avait été accordée en mariage à Joseph. Or, avant qu'ils aient habité ensemble, elle fut enceinte par l'action de l'Esprit-Saint. Joseph, son époux, qui était un homme juste, ne voulait pas la dénoncer publiquement. Il décida de la répudier en secret. Il avait formé ce projet lorsque l'ange du Seigneur lui apparut en songe et lui dit « Joseph, fils de David, ne crains pas de prendre chez toi Marie, ton épouse. L'enfant qui est engendré en elle vient de l'Esprit-Saint. Elle mettra au monde un fils auquel tu donneras le nom de Jésus, c'est-à-dire le Seigneur sauve, car c'est lui qui sauvera son peuple de ses péchés. » Tout cela arriva pour que s'accomplît la parole du Seigneur, prononcée par le prophète. « Voici que la Vierge concevra, et elle mettra au monde un fils, auquel on donnera le nom d'Emmanuel, qui se traduit « Dieu avec nous ».

Cet extrait de l'évangile de Matthieu, qui au fond est le commencement de l'évangile de Matthieu, nous permet de retrouver le cœur du credo. Vous savez, tous les dimanches, au moment de la célébration eucharistique, l'Église proclame le credo. Et ce credo ne s'est pas écrit d'une manière impromptue, là. Ça a pris des siècles avant d'en arriver à une formulation, puisque on s'est un petit peu étiré de tous les bords, de tous les côtés. Il y avait certaines tendances, d'autres allaient à gauche, d'autres allaient à droite. Ce que je veux dire, c'est que la définition et la compréhension au cœur même de notre foi, de Jésus comme Fils de Dieu, comme le Fils du Père, eh bien, ça a subi, je dirais, avec le temps, surtout dans les premiers siècles, il y a eu quelques remous. On en est arrivé, comme croyant, comme Église, à définir ce qu'on appelle le credo. C'est ce que nous avons. Le credo ne sera jamais en dehors de la parole de Dieu. Il est enraciné, les racines de notre foi, elles sont et seront toujours à partir du don de la parole du Seigneur. Et cette parole aujourd'hui nous révèle que l'histoire de Marie et l'histoire de Dieu en Marie, le Fils de Dieu, Jésus, eh bien c'est une histoire qui vient du ciel. C'est l'Esprit-Saint qui, à travers la disponibilité de Marie, va faire en sorte qu'elle conçoit, et dans son cœur, et dans son corps, elle conçoit le Verbe. Le Verbe se fait chair en elle. Lorsqu'elle prononce son « oui », après la demande ou l'information, l'annonciation de l'archange Gabriel, dans son cœur, elle conçoit. Et dans son corps, en même temps, l'Esprit-Saint fait en sorte que Marie est justement porteuse non seulement du message de la rédemption, mais de cet homme qui est Dieu et qui va prendre toute son expansion en elle pendant les 9 mois où elle va le porter. On voit bien le désarroi de Joseph, puisque les coutumes faisaient en sorte que le mariage était une promesse, et Joseph attendait justement de pouvoir la réaliser, cette promesse. Et voilà qu'avant qu'ils fassent commune ensemble, Marie est enceinte, et il la prend. Alors il en est bouleversé aussi. Mais le Seigneur viendra au secours de son credo, au secours de sa foi, puisque en songe, il lui révèle Joseph. Il le nomme fils de David, de la lignée messianique, de la lignée davidique. Donc, n'aie pas peur, ne crains pas. Il est en train de se passer des choses dans celle qui est vraiment ton épouse. C'est ton épouse. C'est celle envers qui tu t'es engagé de cœur. Le cœur a été premier avant de pouvoir cohabiter avec elle. Et ce sera toujours le cœur qui sera le lien conjugal entre Marie et Joseph. C'est ce que Dieu va demander à Joseph. Parfois, plusieurs se grattent la tête en se disant « c'est pas possible, c'est impossible ». Mais vous savez, souvent, nos impossibilités viennent de ce que nous, on ne croit pas que Dieu soit capable de soutenir dans la sainteté et de soutenir dans la force que Dieu va donner, de soutenir un homme dans ses responsabilités. C'est tout son cœur que Joseph va mettre en disponibilité comme Marie. Le oui de Marie est suivi du oui de Joseph. Et le oui de Joseph va épouser aussi le oui de Marie, dans une communion de sainteté de vie. Et Marie, toujours vierge, va enfanter cet enfant et Joseph va le prendre dans son cœur. Et il va lui donner, en quelque sorte, sur le plan de la tradition juive, il va lui donner cette filiation davidique parce que lui-même, Joseph, est de la lignée de David. C'est ainsi qu'on peut comprendre ce texte. Alors ce credo aujourd'hui vient tout simplement nous conforter en nous disant « Oui Seigneur, nous te rendons grâce. Nous te rendons grâce parce que nous savons que tu es le Fils de Marie, conçu de l'Esprit Saint, et que Marie a accepté le vouloir du Père pour toute l'humanité et qu'elle représente cette humanité, puisqu'un jour on dira de ce petit garçon qu'il est le Fils de l'homme. »

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0: 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Il s'assit et ses disciples s'approchèrent.
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Merci, chers frères et sœurs, de votre accueil. D'abord, je vais m'assurer que tout le monde m'entend, parce que je me rends compte qu'il y a un écho ici, dans la basilique. Est-ce que vous pouvez bien écouter? Ce sera une matinée passée avec le Christ et avec la Sainte Vierge sous le regard du Père.

est consigné au catéchumène seulement le jour avant le baptême, pas avant, de peur qu'elle ne soit profanée, c'est-à-dire transmise ou consignée aux païens. Celui qui la recevait en gardait les mots comme des reliques et attendait impatient le moment où, sortant des eaux baptismales et levant les mains vers les cieux, pouvait pour la première fois appeler Dieu Père en déclarant sa nouvelle identité de fils de Dieu. Il est nécessaire de rappeler ces choses parce que nous avons perdu le sens du mystère qui se cache derrière ces mots. Nous devons racheter le Notre Père de l'habitude qui le couvre comme d'une couche isolante. La liturgie nous donne l'exemple de cette vénération pour la prière du Seigneur en la plaçant dans les moments les plus solennels de ces célébrations. Le Notre Père est né de la prière même de Jésus. Un jour que Jésus priait, en le voyant prier, les disciples lui dirent « Apprends-nous à prier » parce qu'il se rendait compte qu'il ne savait pas prier. Seulement en regardant le Christ priant, il se rendait compte qu'est-ce que c'est que la vraie prière. Et Jésus, comme leur donnant sa propre prière, leur dit, quand vous priez, vous dites « Notre Père qui es aux cieux », etc. C'est ainsi que doit être vu le Notre Père, comme la prière de Jésus qui se répand dans son corps mystique, qui descend de la tête au corps. En la prononçant, nous sommes entraînés dans le même élan de confiance, de louange, de tendresse et d'amour pour le Père qui remplissait le cœur humain du Christ. Cela ressort de ce que saint Paul nous dit en Galates 4, 6 et puis dans la lettre aux Romains aussi. Il dit « La preuve que vous êtes des fils, c'est que Dieu a envoyé dans nos cœurs l'esprit de son Fils qui crie « Abba, Père ». Saint Augustin se demandait « Comment est-ce que le Saint-Esprit peut s'adresser à Dieu le Père en lui criant « Abba, Père ». Il y a un problème théologique là derrière, parce que le Saint-Esprit n'est pas le Fils de Dieu. Il procède du Père, mais il n'est pas le Fils du Père. Dieu n'a qu'un seul Fils. Comment donc est-ce que le Saint-Esprit peut s'adresser à nous, au Père, en lui criant « Abba » Et la réponse c'est que c'est parce que c'est l'Esprit du Fils, l'Esprit qui s'est historicisé et comme incarné dans le Fils et qui continue à nous le cri de Jésus, le Fils. Donc, avec le Pater, c'est la prière de Jésus qui continue comme une onde dans l'histoire. Il y a une grande ressemblance entre la prière du Pater et l'Eucharistie. Dans les deux cas, Jésus continue sa fonction sacerdotale, son onction sacerdotale, qui consiste à offrir des prières, des supplications au Père et finalement de s'offrir en sacrifice au Père. Dans l'Eucharistie, nous entrons en communion avec le corps du Christ. Dans le Pater, nous entrons en communion avec la prière du Christ. Tertullien définit le Pater un résumé de tout l'Évangile, en utilisant des expressions familières à la prière juive. Jésus a composé une prière nouvelle et tout à fait originale,
qui est le miroir fidèle de sa prière, de son monde intérieur.

0: elle évoque les Magnificat de Marie, qui elle aussi est une prière complètement tissue des expressions bibliques connues, mais qu'en même temps c'est une prière très originelle, jaillissante de Marie comme d'une selle coulée. Et venons, chers frères et sœurs, maintenant à l'invocation initiale du Pater, qui est le thème spécifique de ce premier enseignement. Notre Père qui es aux cieux. Toutes les prières de Jésus rapportées dans les évangiles commencent par ces cris « Abba, Père ». Excepté une prière, celle que Jésus prononce sur la croix, « mon Dieu, pourquoi m'as-tu abandonné ?» qui toutefois est seulement la citation d'un psaume. À l'exception de cette prière, toutes les prières de Jésus commencent par ces cris « Abba, Père ». Le mot aramaïque « Abba », parce que c'est un mot aramaïque, n'est conservé que dans un endroit de l'Évangile, à propos de la prière de Jésus au Gethsémani. Mais on est sûr que c'était la façon habituelle de Jésus de s'adresser à son Père. Pour nous aujourd'hui, étant donné l'habitude que nous y avons fait, il est presque impossible de réaliser la révolution que Jésus apportait par cela dans la manière de concevoir Dieu. Dieu est l'Éternel, le Très-Haut, le Kadosh, le Saint. Quelqu'un dont on ne peut pas même prononcer le nom. Et voilà que maintenant, on peut s'adresser à lui avec cette familiarité inouïe. Parce que « Abba » signifie « Papa » ou « Cher Père ». Ce que nous avons de plus familier, de plus tendre pour nous adresser à notre Père naturel. Et pourtant, rien de faible ou sentimental dans cette image de Dieu. On dit parfois que la différence entre l'Ancien et le Nouveau Testament, c'est que l'Ancien Testament nous présente un Dieu de tonnerre, tandis que le Nouveau Testament nous présente un Dieu de tendresse. Mais c'est faux. C'est faux. Notre Père qui est aux cieux. Et cette dernière expression qui est aux cieux n'indique pas un lieu, un endroit. Dieu n'a pas d'endroit, évidemment, n'est pas confiné dans un endroit. L'expression indique un état, une manière d'être. Elle signifie que Dieu est le Très-Haut, le totalement autre, éloigné de nous comme le ciel est éloigné de la terre. Cela veut dire l'expression « qui est aux cieux », qui est très importante. Il faudrait toujours tenir ensemble les deux. Notre Père qui est aux cieux. Quelle est alors la nouveauté apportée par Jésus? C'est que maintenant, ce Dieu, tout en restant ce qu'il est, c'est-à-dire le Tout-Puissant, dont le nom est saint et terrible, il nous est donné comme un papa. Un fils ne veut pas un papa qui soit seulement bon. Il a besoin d'un papa qui soit aussi fort, sûr, pour le protéger. Et tel est le Père que Jésus nous a révélé. L'Église a repris cette idée de Dieu, ces mystères fascinants et terribles, comme on le dit, ceux qui étudient la phénoménologie religieuse. Et il a repris cette idée de Dieu en la plaçant tout au commencement de son credo. Je crois en Dieu le Père Tout-Puissant. Père, mais Tout-Puissant. tout-puissant, mais Père. C'est formidable le contenu de cette expression au commencement du credo. Je crois en Dieu, le Père tout-puissant. Père tout-puissant. Le moment est venu maintenant, chers frères et sœurs, de nous poser des questions à propos du Père. Jusqu'à il y a peu de temps, on avait coutume de dire que le Saint-Esprit était le grand inconnu parmi les trois personnes de la Trinité. On ne peut plus le dire. Dans les siècles qui viennent de s'écouler, le Saint-Esprit s'est fait présent à l'Église d'une manière forte. D'abord dans le Concile Vatican II, et puis dans l'Église catholique avec le renouveau charismatique et d'autres mouvements qui manifestent, qui sont des signes d'un nouveau printemps de l'Église, dit Jean-Paul II. Donc on ne peut plus dire que le Saint-Esprit soit le grand inconnu dans la Trinité. C'est le Père maintenant qui est le grand inconnu, et même plus qu'inconnu, refusé. Certaines causes de ce refus sont d'ordre pratique et personnel. L'expérience d'un père humain autoritaire et violent, par exemple, ou au contraire, un père trop faible et absent de la famille. Parfois, paradoxalement, la cause peut être aussi l'absence de père, le fait de ne pas avoir connu son père. J'ai écouté une fois le témoignage d'une jeune fille. Elle n'avait pas connu son père, qui était mort dans son enfance. Et pourtant, elle avouait avoir beaucoup de difficultés à se relater à Dieu le Père. Et en réfléchissant, elle arriva à la découverte de la raison de ça. Et lorsqu'elle faisait quelque chose de mauvais, la mère était toujours là pour lui dire « Ah, si ton père était là, si ton père vivait, tu n'aurais pas fait ça, tu n'aurais pas parlé comme ça. » Elle avait fini pour se faire l'idée qu'un père, c'est quelqu'un qui toujours te reproche et qui toujours t'empêche de faire les choses que tu aimes. Et elle avait fini par refuser même l'idée d'un père céleste. Autres causes sont d'ordre théorique, culturel et universel. Et nous, chrétiens, nous devons les connaître si nous voulons aider le monde sécularisé à retrouver les sens religieux de la vie. Nous, les premiers, devons avoir ces sens religieux, cette relation avec les pères bien claire à nous. Donc, quelles seraient ces causes culturelles du refus du Père ? L'homme moderne revendique une autonomie absolue, et étant donné que Dieu Père se présente comme le principe même et la source de toute autorité, il ne restait plus qu'à le nier. C'est ce qui est arrivé. Karl Marx disait « La racine de l'homme, c'est l'homme lui-même. Il n'y a pas d'autre racine. » Et Jean-Paul Sartre d'ajouter « Si Dieu existe, l'homme n'est rien. » Donc il faut qu'il n'existe pas. Un Français, Jacques Prévert, pousse son refus aux limites du blasphème en disant, et je m'excuse de citer cette phrase dans un commentaire du Pater, en disant « Notre Père qui est aux cieux, restez-y. » Freud pensait pouvoir donner une justification psychologique à ses refus. Pour lui, le culte du Père céleste n'est qu'une projection du complexe paternel qui porte l'enfant à idéaliser son père de la terre après avoir voulu le tuer. Luther, Martin Luther, a apporté, à mon avis, une raison bien plus profonde et convaincante du refus de Dieu le Père. Il dit, tant que l'homme vit un régime de péché, dans l'égoïsme, Dieu lui apparaît comme l'ennemi. Pourquoi ? Parce que l'homme pécheur égoïste convoite, il a des désirs, il désire le pouvoir, le plaisir, la femme d'autre ou l'homme d'autre. Et Dieu lui apparaît comme celui qui lui barre la rue en lui disant « tu dois, tu ne dois pas ». Les commandements. Et dans cette situation, il y a dans le cœur de l'homme pécheur une sourde rancœur contre Dieu. Et s'il dépendait de lui, il voudrait que Dieu n'existait pas. Ce n'est pas une description théorique abstraite, c'est notre portrait comme homme pécheur. C'est là, le fond, ce qu'il y a au fond de nos... c'est pour ça qu'il fallait la rédemption du Christ. Parce que naturellement, Saint Paul le dit très clair, que... Les désirs de la chair est inimitié contre Dieu. Il ne se soumet pas à la loi de Dieu. En révolte, il y a une révolte. À propos de la période qui précède la révélation biblique, un auteur du deuxième siècle, donc très ancien, disait « L'ignorance du Père était cause d'angoisse et de peur. » Et c'est la même chose aujourd'hui. L'ignorance du Père est toujours source d'angoisse et de peur. Si le Père est à tout niveau, spirituel et matériel, la racine ultime de l'être, sans lui, nous ne pouvons que nous sentir déracinés. Et en effet, un des traits de notre culture, de notre mentalité, surtout parmi les jeunes, c'est d'être déraciné, de ne pas avoir de racines. Il est urgent donc de remettre en lumière le vrai visage de Dieu Père. Et ce visage est là, consigné à jamais dans l'Écriture. Et il tient en une parole. Dieu est quoi ? Amour. Dieu est amour. Le mot Dieu dans le Nouveau Testament, lorsqu'il n'est pas suivi de spécification, signifie toujours le Père. Donc Dieu le Père est amour. Dieu le Père a tant aimé le monde qu'il a donné son Fils unique pour le sauver. C'est là que réside toute la différence entre le Dieu des philosophes et le Dieu de l'Évangile. Le Dieu des philosophes est un Dieu qui doit être aimé, mais qui n'aime pas. Aristote, par exemple, le plus grand peut-être des philosophes grecs avant le Christ, disait « Dieu meut le monde en tant qu'aimé, non en tant qu'aimant, en tant qu'aimé. Il ne peut pas aimer le monde, il se disqualifierait s'il le faisait. » Parce qu'il entrerait dans la contingence de l'histoire. Et voilà que Saint Jean, qui a absorbé l'enseignement du Christ, vient et avec toute simplicité dit le contraire. En ceci consiste l'amour. Ce n'est pas nous qui avons aimé Dieu, c'est Dieu qui nous a aimés les premiers. Et nous aimons parce qu'il nous a aimés les premiers, un renversement total. Peut-être vous vous rappelez la première question de l'ancien catéchisme. Pourquoi Dieu nous a-t-il créés? Et quelle était la réponse? Pour le connaître, le servir, l'aimer dans cette vie et réjouir, nous réjouir avec lui dans le paradis. Plus ou moins c'était ça, n'est-ce pas, la réponse? Vous vous rappelez? Bien, cette réponse, évidemment, est parfaite, mais elle est incomplète. Elle répond seulement à la question à quelle fin nous a créé Dieu, pour quel but nous a créé, pour le servir, l'aimer, etc. Elle ne répond pas à la question qui l'a poussé à nous créer. Pourquoi il nous a créé? Parce qu'à cette question, on ne peut pas répondre afin que nous l'aimions. Il faut répondre parce qu'il nous aimait. À la racine de tout, il y a son amour pour nous, non notre amour pour lui. La chose vraiment importante, a dit un philosophe, Kierkegaard, n'est pas de savoir si Dieu existe. Imaginez, il y a quelque chose de plus important que ça. La chose la plus importante n'est pas de savoir si Dieu existe, c'est de savoir s'il est amour. Et c'est vrai. Un Dieu qui, par hypothèse, ne nous aimait pas, nous ferait plus peur que confiance. Et en effet, on connaît des cas. Les divinités étrusques, par exemple, en Italie, avant l'Empire romain, il y avait les Étrusques. Ils avaient des divinités qui faisaient peur. Et il fallait toujours les plaquer. Les divinités des Aztèques au Mexique aussi étaient terribles, cruelles. Un Dieu qui ne serait pas amour serait cause d'angoisse plus que de confiance. C'est là où réside l'originalité et la nouveauté du christianisme. C'est ça. Dans toute religion et dans chaque philosophie religieuse, on commence en disant aux gens ce qu'ils doivent faire pour se sauver. Ça peut être des œuvres de mortification, des aumônes, ou bien de spéculation intellectuelle, philosophique. Mais toujours, le schéma est, si tu fais ça, si tu parcours ce chemin, tu arriveras au salut ou à l'illumination. Le christianisme ne commence pas en disant aux gens ce qu'ils doivent faire, non. Il commence en leur disant ce que Dieu a fait pour eux. Donc, le christianisme, c'est la religion de la grâce. Évidemment, il y a le commandement, tu dois aimer ton Dieu avec toute ta force. Oui, mais l'ordre des commandements n'est pas le premier niveau, c'est le deuxième. Plus haut que le niveau des commandements, il y a le niveau du don, de la grâce. Et le commandement descend précisément du don. Nous aimons parce qu'il nous a aimés le premier. Un écrivain anglais, qui est connu d'ailleurs un peu partout, mais surtout dans le monde anglais, Lewis, et Clive Staple Lewis, son nom complet. C'est l'auteur plus connu et plus lu dans le monde, parmi les chrétiens de langue anglaise. Et c'est l'auteur aussi de Narnia, des histoires de fantasy qui sont passées sur les écrans. Mais il a écrit un livre, un roman qui est très intéressant. Et peut-être quelqu'un de vous l'a lu. Il s'appelle La tactique du diable. La tactique du diable. Et c'est très drôle l'intrigue de cet roman. Il y a en Londres un jeune homme qui vient de se convertir et de reprendre la pratique religieuse. Un petit diable lui est posé à côté pour évidemment le séduire et le détourner de sa décision. Mais comme c'est un jeune diable qui n'est pas très expérimenté, il se tient en contact avec un diable de l'enfer qui est comme un maître de novice bien expérimenté. Alors il lui écrit des lettres pour lui dire à chaque situation ce qu'il faut faire pour détourner ce jeune homme-là. C'est un traité de vices et de vertus merveilleux, d'une modernité, d'une psychologie merveilleuse. Seulement, il faut lire à l'envers. Tout ce que le diable suggère, il faut faire exactement le contraire. Non? Eh bien, ça me vient à la pensée maintenant, parce qu'à un certain moment, l'auteur nous prend et nous fait descendre à l'enfer et nous fait assister aux propos que les démons échangent entre eux. Et ils disent pratiquement ceci. Comment est-ce que Dieu peut aimer ces misérables créatures qui sont les hommes? Ça ne peut pas être. Il doit y avoir un truc. Et nous ne sommes pas arrivés à les découvrir, mais nous y arriverons, parce que ça, c'est pas possible. Notre Père, c'est ainsi qu'il nomme le diable, notre Père s'est révolté précisément au commencement à cette idée que Dieu aimait les hommes. Et il l'a fait sans les consulter. Et il ajoute, les hommes pensent que le plus grand mystère de la foi serait la Trinité ou la divinité du Christ. Les fous, ils ne savent pas, de les imbéciles, que le vrai mystère, le fond du mystère, c'est que Dieu aime les hommes. Et, chers frères et sœurs, je crois que pour une fois, les démons ont raison. Ça, c'est le mystère. Ça, c'est le mystère qui nous remplit de joie, évidemment. Il les remplit de rage, à nous, il nous remplit de joie.
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0: Nous sommes le mardi 8 septembre 2026. Bien le bonjour, mesdames et messieurs. Soyez les bienvenus à cette émission qui se déroulera jusqu'à 9 heures. Ce matin, pour sa 12e et dernière chronique musique de film, notre pianiste Guy Dumais a retenu Ennio Morricone comme compositeur, un de ses favoris. Vous souvenez-vous d'avoir vu « Il était une fois dans l'Ouest », « Cinéma Paradiso » ou encore le magnifique film « Mission » ? On en parlera tout à l'heure. Le père Bernard Bastian, dans son enseignement, nous demande « Qui est notre prochain à aimer ?» Il sera là, à la chronique « Jardins intérieurs ». Quant à Isabelle Le Bourgeois, auxiliatrice, auteur de plusieurs ouvrages percutants comme « Vivre avec les réparés » et aussi « Le Dieu des abîmes », elle nous rappellera quelle fut la promesse de Dieu lors de la création. Et de mon côté, ayant terminé hier la lecture du récit d'Alain Stanquet, eh bien je vous lirai un conte philosophique anonyme mettant en scène un perroquet savant. En ce jour du 8 septembre, l'Église souligne la fête de la Nativité de la Vierge Marie. Cette fête célèbre la naissance de celle qui a été choisie par Dieu pour devenir la mère du Sauveur. Dès le début de la chrétienté, Marie est vue comme une figure clé du dessein divin, non seulement pour sa maternité divine, mais aussi pour sa vie de foi, de pureté et d'obéissance totale à Dieu. Sa naissance est donc considérée comme une étape essentielle dans le plan du salut, car elle marque le début d'un chemin qui mènera à l'incarnation du Fils de Dieu. C'est maintenant l'heure des actualités présentées par les journalistes de Radio Vatican que voici.
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2: L'Allemagne encore sous le choc après le résultat sans précédent de l'extrême droite dans la région de Saxe-Anhalt. Une victoire de l'AfD partie qualifiée d'hostile aux églises qui fait réagir les responsables religieux. Vous entendrez leur inquiétude dès le début de ce journal. Ce large succès local fragilise le pouvoir fédéral allemand et va jusqu'à raviver des craintes au-delà des frontières germaniques. C'est le sujet de notre dossier du jour. La trêve aura été brève en Ukraine. Alerte aérienne et descente dans les abris à Kiev. Les 3 jours de suspension de frappe à peine levé cette nuit et les émissaires américains à peine repartis. La Russie a repris ses attaques déjà meurtrières sur la capitale ukrainienne. Et puis la politique anti-migrant de Donald Trump dans le viseur de l'ONU qui prévient les États-Unis vont devoir rendre des comptes après un bilan de 26 migrants morts dans les prisons américaines cette année.
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2: Bonjour à toutes et à tous. L'Allemagne à la une, donc toujours abasourdie après le succès régional de la formation d'extrême droite, le parti alternatif pour l'Allemagne qui a recueilli dimanche près de 44% des suffrages, ce qui place la formation en position de former un gouvernement, même si elle ne dispose pas de la majorité absolue. Mais les tractations sont déjà lancées. Il leur manque encore 3 élus pour diriger le Land du centre du pays. Sur place, ce résultat historique fait réagir les religions représentées en Allemagne, notamment les chrétiens catholiques. Catholiques et protestants de Saxe-Anhalt ont rédigé un communiqué conjoint. Ils y font part de leur inquiétude pour la paix sociale et la coexistence des habitants du Land. En tant qu'Église, nous continuerons à ouvrir nos portes à toutes les personnes qui cherchent protection et tranquillité, guérison et orientation dans la présence de Dieu. Nous appelons les vainqueurs des élections à respecter sans réserve la constitution de notre Land ainsi que la loi fondamentale et à préserver la dignité de toutes les personnes. Ce sont les mots cette fois-ci de Mgr Gerhard Feig, l'évêque catholique de Magdebourg, la capitale régionale dans cette région. Matthias Bethke, responsable du bureau catholique de Saxe-Anhalt, revient sur ce résultat historique.
4: Nous cherchons encore les mots pour qualifier ce résultat électoral, car l'AfD en Saxe-Anhalt n'est pas seulement un parti dont le caractère d'extrême droite est avéré, c'est aussi le parti le plus hostile aux églises que la Saxe-Anhalt ait connu depuis 1990, ainsi que la section régionale de l'AfD la plus hostile aux églises de toute la région. Pour nous, en tant qu'église, ce résultat représente un défi majeur qu'il nous faut d'abord apprendre à gérer. Il est possible d'élire démocratiquement des partis qui ne sont pas démocratiques, des partis qui porteraient atteinte à la démocratie libérale, pluraliste et fondée sur l'état de droit. L'AfD a dominé la campagne électorale. Bien trop d'autres partis ont défini leur identité, leur discours, uniquement par rapport à leur opposition à l'AfD. Cela a valu à ce parti une visibilité considérable. Je crois qu'un cercle vicieux s'est installé ici, en Saxe-Anhalt, au cours des dernières semaines et des derniers mois. Tous les autres partis et tous les médias avaient les yeux rivés sur l'AfD, tel le lapin fasciné par le serpent, et se sont retrouvés paralysés.
2: Des propos recueillis par Stéphanie Stallhofen de la rédaction germanophone de Radio Vatican. Du côté de la population allemande, la réaction est plus modeste, avec un appel à stopper l'AfD, une manifestation spontanée rassemblée hier soir quelques 5000 citoyens à Berlin, selon la police, 14 000 selon les organisateurs. Berlin, où le chancelier allemand s'est dit profondément choqué par le triomphe local de l'AfD. Friedrich Merz a pris un coup, mais ne compte pas flancher pour autant, dit-il. Souffrant d'un manque de popularité, le chrétien démocrate a assuré qu'il maintiendrait ses réformes tout en s'efforçant de mieux les expliquer. Y aura-t-il des élections anticipées en Serbie ? C'est en tout cas ce que souhaite le Premier ministre, qui a formellement demandé au président de dissoudre le Parlement, ce qui ouvrirait la voie à un scrutin législatif avec plus d'un an d'avance, comme le réclame inlassablement l'opposition en lutte depuis près de 2 ans. Les précisions à Belgrade de Simon Rico.
5: L'annonce faite lundi par Đuro Matsut lors d'une session extraordinaire du gouvernement a été quelque peu éclipsée par les funérailles nationales que la Serbie a offertes à Radko Mladic. Il s'agit de la procédure classique pour la tenue d'élections législatives anticipées. Théoriquement, ce scrutin aurait dû intervenir fin 2027, mais le président serbe avait annoncé peu avant la rentrée qu'il aurait lieu le 18 ou le 25 octobre. Aleksandar Vučić a désormais 72 heures pour s'exécuter et confirmer la date du vote. Ces élections anticipées sont réclamées depuis le printemps 2025 par le vaste mouvement mené par les étudiants contre sa dérive autoritaire et corrompue. Cela fait maintenant plus d'une décennie qu'Aleksandar Vučić dirige la Serbie d'une main de fer, lui qui a d'abord été Premier ministre. Le maître de Belgrade espère aujourd'hui une large victoire pour retrouver cette fonction, lui qui n'a pas le droit de briguer un troisième mandat de chef de l'État. Mais en face, ses nombreux opposants espèrent bien l'en empêcher. Autant dire que ces élections seront un véritable test démocratique pour la Serbie. Simon Rico, Belgrade, pour Radio Vatican.
2: La reprise des frappes entre le Yémen et l'Arabie Saoudite depuis ce matin. Une série d'attaques des Houthis vise le sud-ouest du territoire saoudien. Des drones ont fait une dizaine de blessés parmi les civils. Les sites énergétiques ont été ciblés, en particulier par les rebelles pro-iraniens, ce qui provoque incendies et arrêt temporaire de certaines opérations selon le ministère saoudien de l'énergie. C'est la suite de la nouvelle offensive lancée par les Houthis la semaine dernière autour du détroit de Bab el-Mandeb. En Ukraine, ce mardi, le silence des armes aura été de courte durée. 24 heures après le départ des émissaires américains Steve Witkoff et Jared Kushner, la Russie a repris ses frappes de plus belle sur la capitale ukrainienne. Kiev a été à nouveau visée au cours de cette nuit, touchée par plusieurs salves de missiles et des drones kamikazes russes qui continuent de menacer la ville ce matin. Et les attaques ont déjà fait 2 morts et 10 de blessés. Nous avons joint notre correspondante sur place, Emmanuel Chaz.
6: À Kiev, peu après 4 heures du matin, une première série d'explosions puissantes a secoué la capitale ukrainienne en état d'alerte intermittente depuis le début de soirée. Plusieurs dizaines de milliers de personnes s'étaient déjà mises à l'abri dans la cinquantaine de stations de métro de la ville, mais d'autres ont été surprises dans leur sommeil. Jusqu'à l'aube, plusieurs explosions se sont faites entendre et des colonnes de fumée noire étaient visibles. Plusieurs quartiers ont été touchés. Vitali Klitschko, le maire de Kiev, annonce des incendie sur des bâtiments résidentiels, sur une école et sur des entrepôts. Cette attaque est la première d'ampleur contre la capitale depuis la visite de Jared Kushner et Steve Witkoff ce week-end, suite à laquelle Volodymyr Zelensky a réitéré l'intérêt de l'Ukraine pour la reprise d'échanges tripartites entre l'Ukraine et la Russie avec la médiation de Washington. Selon le ministre des Affaires étrangères ukrainien, Andriy Sybiha, ces nouvelles frappes sont la preuve que la Russie n'a aucune intention de se diriger vers la paix. Il les qualifie d'actes de terreur aveugles qui ne rapprochent pas pour autant la Russie d'une victoire et il enjoint les partenaires de l'Ukraine à ne pas retarder l'envoi d'équipements de défense aérienne pour pouvoir sécuriser le ciel ukrainien. Emmanuel Chaz, Kiev, RFI pour Radio Vatican.
2: À la une, une tournée en Amérique latine qui débute aujourd'hui pour Marco Rubio. Le secrétaire d'État américain sera reçu ce mardi par le nouveau président colombien. La Colombie, première étape de ce déplacement qui mènera le numéro 2 des États-Unis en Équateur et au Pérou. Tour des dirigeants conservateurs d'Amérique latine qui partagent les vues de Donald Trump pour renforcer leurs alliances. C'est une alerte déclenchée par l'ONU après la mort de dizaines de migrants en détention aux États-Unis. Le haut commissaire aux droits de l'homme a déclaré hier que Washington devrait rendre des comptes pour ses agissements. Le tout dans un contexte texte de durcissement de la politique anti-immigration voulue par Donald Trump. La correspondance de Gwendal Lavina.
7: 23 personnes détenues par les autorités de l'immigration sont mortes rien qu'en 2026 aux États-Unis, souligne Volker Türk, le haut commissaire de l'ONU aux droits de l'homme, avant d'ajouter, je cite, qu'il faudra rendre des comptes pour ces morts. Selon les organisations de défense des droits humains, une cinquantaine de détenus sont morts dans des centres de rétention d'ICE depuis le retour au pouvoir de Donald Trump en janvier 2025. Les conditions de vie décrites par des détenus sont particulièrement déplorables. Des dizaines de personnes entassées dans de petites cellules, l'absence d'accès à des soins, à des sanitaires ou à l'air libre pendant plusieurs jours serait ainsi monnaie courante. La brutalité observée lors des arrestations par la police de l'immigration s'accentuerait donc en détention. L'administration Trump a récemment mis fin au statut de protection dont bénéficiaient certains immigrés et multiplié les accords avec des pays tiers pour les expulser. J'exhorte les États-Unis à arrêter le renvoi de personnes vers des lieux où elles pourraient subir des dommages irréparables, insiste d'ailleurs Volker Türk. Gwendal Lavina, New York, Radio Vatican.
2: Et avant de passer à notre dossier, l'actualité du pape qui, en ce jour où l'Église célèbre la nativité de la Vierge, le pape est, comme tous les mardis, dans sa résidence de Castel Gandolfo. Hier, à la veille de cette fête, Léon XIV a célébré une messe dans le sanctuaire de Notre-Dame du Bon Conseil à Genazzano, non loin de Rome. Dans son homélie, le pape est revenu sur la présence silencieuse mais essentielle de Marie à travers les Écritures. Retour dans notre dossier, donc sur la victoire dimanche en Allemagne, dans le Land de Saxe-Anhalt du parti d'extrême droite alternative pour l'Allemagne, l'AfD. S'il s'agit d'une élection régionale dans cette région d'ex-Allemagne de l'Est, son impact se fait sentir au niveau fédéral. Dans la région saxonne, rien ne dit encore que la formation politique créée en 2013 pourra gouverner, malgré les scores recueillis. Mais avec ce très large succès, l'AfD ose affirmer ses ambitions pour 2019, pour le prochain suffrage fédéral. Résultat local qui provoque une onde de choc qui va bien au-delà des frontières allemandes. C'est ce que nous confirme le politologue Hans Stark, spécialiste de l'Allemagne à l'IFRI, l'Institut français des relations internationales.
8: Même si c'est un tout petit land, même si ce n'était qu'une élection régionale, c'est quand même une césure que pour la première fois dans l'histoire de la République fédérale depuis 1949, qu'un parti classé authentiquement d'extrême droite, considéré comme tel par l'Agence pour la protection de la Constitution, devient majoritaire et obtient un tel succès lors d'un scrutin. C'est une véritable césure et c'est la raison pour laquelle le choc est si important à la fois en Allemagne, mais aussi à l'étranger.
9: Qu'est-ce qu'il faut regarder pour analyser ce vote ? Est-ce que ce sont les électeurs, les lieux, le candidat ou le contexte ?
8: Le tout. Sans doute un candidat malin qui passait très bien. C'était quelqu'un de très photogénique, très souriant, type gendre idéal et qui faisait écran par rapport aux agitateurs de l'AfD qui sont dans les coulisses et qui sont en effet d'extrême droite dure parce que c'est l'un des partis les plus radicaux en Allemagne. Mais le candidat lui-même n'avait jamais de propos réellement choquants. Il s'est bien gardé d'aller trop loin au niveau du radicalisme rhétorique et c'est la raison pour laquelle beaucoup d'électeurs de l'AfD ne considèrent même pas ce parti comme étant un parti d'extrême droite.
9: Quels sont les sujets qui ont fait basculer ? Quel est le programme ?
8: Je vois deux grands problèmes. Donc, c'est quand même la politique migratoire. Même si les chiffres d'arrivée sur le sol allemand de demandeurs d'asile ont drastiquement diminué depuis quelques mois, en dépit aussi de la politique européenne en matière migratoire qui s'est aussi durcie, mais c'est l'accumulation d'années de tolérance importante vis-à-vis des questions migratoires qui a fait que ce parti a eu un tel succès en Allemagne de l'Est en particulier. En cela s'ajoute un deuxième aspect aspects, c'est l'économie, la crainte du déclassement. Dans un contexte géopolitique très tendu où l'Allemagne traverse des crises diverses, crise de l'automobile, crise de la chimie, qui sont quand même les deux piliers de l'industrie allemande, y compris en Saxe-Anhalt. Donc, il y a des craintes de perte d'emploi, de déclassement, de perte de pouvoir d'achat, de réformes de retraite qui ne conviennent pas, qui ont alimenté ce vote.
9: L'AFD n'a cependant pas la majorité des voix. Elle va devoir composer avec d'autres partis. C'est un sujet dans la classe politique allemande, en tout cas jusqu'ici, qui faisait tabou. Est-ce que cette élection peut changer la stratégie des autres partis politiques ?
8: Non, aucun parti ne fera une coalition avec l'AFD. En revanche, il est théoriquement possible que le petit parti BSV, qui partage avec l'AFD un parti pris pro-russe et anti-ukrainien, fasse non pas alliance avec l'AFD, mais tolère un gouvernement qui serait minoritaire de la part de l'AFD, si l'AFD accepte de gouverner dans ces conditions. Je ne pense pas que les chrétiens-démocrates vont s'allier à l'AFD. Si ils faisaient ça, je pense que le parti va imploser. Mais il n'est pas exclu que lors du vote du ministre-président, qui est un vote secret, que des députés chrétiens-démocrates votent pour le candidat de l'AFD. Mais ça ne fera pas encore un gouvernement s'appuyant sur une majorité. Donc, quoi que arrive, l'AFD n'aura pas de majorité et ça va rendre la situation très difficile pour l'AFD. Un, parce que de toute façon, ils ont un programme qui n'est pas réaliste et qui n'est pas réalisable. Les milieux économiques sont vent debout en Allemagne contre l'AFD, le patronat en particulier. Donc la situation économique va certainement s'envenimer et non pas s'améliorer avec un gouvernement minoritaire AFD. Donc je pense que ce ne sera pas facile pour ce parti-là de gérer le Land.
2: Interrogé par Cécile Mérieux-Hanstark, spécialiste de l'Allemagne, était ce matin l'invité de Radio Vatican. C'est la fin de ce journal. Merci de votre écoute et de votre fidélité au journal de Radio Vatican. Bonne journée à toutes et à tous.

À la chronique Reflet, voici maintenant sœur Isabelle Le Bourgeois, auxiliatrice et psychanalyste. Elle nous parle du premier chapitre de la Genèse.

Bah oui, parce qu'il y a des moments, moi aussi, je désespère quand même un peu, hein. Je me dis, mais c'est pas possible, c'est trop, là. Voilà. C'est trop. Cette mère de famille qui est venue me voir, il y a quelques mois de ça, pour me dire que elle avait eu deux enfants et qu'ils étaient morts l'un après l'autre, dans des circonstances absolument tragiques. Voilà. Et elle me disait, mais je ne comprends pas. J'ai la foi. Et j'ai l'impression que Dieu m'a totalement abandonné. Et moi, je me dis, je me tiens là à côté. Qui suis-je pour lui dire, mais non, Dieu, il peut pas vous avoir abandonné, c'est pas possible, Dieu vous aime, machin, ceci, cela. Je peux pas lui dire ça. Je ne peux qu'écouter d'abord son cri, sa détresse. Il faut pas que je la remplisse. Bon. Donc moi, je me laisse envahir par la détresse et par le cri de l'autre. Et je me dis, tout ça, qu'est-ce que je fais de la promesse que je crois valable du début jusqu'à la fin? Je m'explique. Je suis parti tout à l'heure de la Genèse, de cette création qui bouleverse, j'allais dire, l'ordre, voilà, tout d'un coup, il y a de l'autre, tout d'un coup, il y a de la vie, tout d'un coup, il y a, voilà, Dieu crée de l'autre. Bon. Eh bien, dans le premier chapitre de la Genèse, que j'aime particulièrement, vous avez ça en tête évidemment, ce premier chapitre est scandé par Dieu vit que cela était bon. Dieu vit que cela était bon. Premier jour, deuxième jour, troisième jour, etc. Même très bon quand il crée l'humain. Eh bien, pour moi, c'est une parole, c'est la promesse. C'est-à-dire que la création est bonne. Dieu voit que ça, ce qu'il a créé là, c'est bon. C'est bon pour nous, c'est bon pour lui, c'est bon. C'est la promesse. Et ce bon-là ne peut pas devenir mauvais. Alors il est traversé par le mauvais, il est traversé par le mal, il est traversé par le malheur. Mais Dieu vit que cela était bon. Et cette promesse-là, elle tient. Et la gloire de Dieu, je ne sais pas trop moi ce que c'est que la gloire de Dieu. Mais ce que je crois, c'est que tout homme qui, ou toute femme, enfin tout humain, qui croit en cette promesse, qui la fait vivre, qui la donne à voir aux autres, qui la partage, qui soutient ce mouvement de vie-là, dit quelque chose de la gloire de Dieu. Parce que la gloire de Dieu, évidemment, on peut la voir, je ne sais pas moi, dans la beauté de la création, dans tout ce que l'on veut, oui, bien sûr. Mais moi, j'aime la voir dans la beauté des gestes humains. Parce que oui, il y a de l'horreur. Oui, il y a de la guerre. Oui, il y a de l'injustice. Oui, il y a de l'intolérable. Oui, il y a de l'irréable. Oui, il y a tout ça. Mais il y a tellement de beauté dans tous les gestes d'amour que chacun de nous sommes capables de poser. L'irréparable, d'accord. Mais là, nous faisons vivre l'espérance dans l'irréparé avec nos gestes de bonté, de beauté, d'espérance. Je sais pas si je suis clair. C'est vraiment important, voyez? Mais c'est tellement personnel, hein, je dirais comme expérience. Bon. Chacun d'entre vous pourrait dire quelque chose, évidemment, autour de ça. Qu'est-ce que ça peut bien signifier que ces moments où tout d'un coup, nous voyons apparaître, j'allais dire, Jésus en gloire, Dieu en gloire, je ne sais pas comment le dire autrement, dans le regard de bonté de quelqu'un, dans un geste magnifique qui est fait. Alors, Matthieu 25, tout ce que vous avez fait à un de ces petits, c'est à moi que vous l'avez fait. Quelque chose de ça, hein, quand même très très fort. Et heureusement que nous sommes encore là, les uns et les autres, à poser des gestes, à avoir des regards, à avoir des paroles qui vont dire. Mais non, nous résistons à ce mal, nous résistons à ce malheur. Non, l'irréparable n'aura pas le dernier mot. Et l'irréparé, ben oui, il y a de la blessure. Oui, il y a des tas de choses qui seront jamais complètement guéries. Oui, on a eu nous aussi nos trous dans nos mains, dans notre cœur, dans notre cerveau, dans tout notre être. Nous avons été mutilés par la vie. Mais ça, ce n'est pas la mort. C'est ça que je crois profondément.

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1: Je vous présente ce matin un conte philosophique intitulé « Le perroquet savant ». C'est un conte anonyme qui a été transmis par Bernard Mailloux sur son site internet www.lamailloux.com.

Il était une fois un marchand qui possédait un perroquet savant. Un jour, le marchand décida d'aller voyager en Inde et demanda aux siens quels cadeaux ils aimeraient qu'il leur rapporte de son voyage. Quand il posa cette question à son perroquet, celui-ci répondit « En Inde, il y a beaucoup de perroquets. Va les voir de ma part. Décris-leur ma condition, ici, dans cette cage. Dis-leur « Mon perroquet pense à vous avec une immense nostalgie. Il vous salue. Croyez-vous que ce soit juste qu'il soit prisonnier tandis que vous, vous volez dans les jardins de roses ? Il vous demande de penser à lui tandis que vous, vous vous ébattez avec joie au milieu des fleurs. » Arrivé en Inde, le marchand se rendit dans un lieu où il y avait des perroquets. Mais à peine eut-il communiqué les paroles de son perroquet que l'un des oiseaux tomba à terre sans vie. Le marchand en fut très surpris et se dit « Ceci est très étrange, j'ai causé la mort d'un perroquet, je n'aurais jamais dû lui transmettre ce message. » Puis, quand il eut terminé les achats de souvenirs pour les siens, il s'en retourna chez lui, le cœur plein de joie. Il distribua les cadeaux à ses serviteurs et à ses femmes, et le perroquet lui dit « « Raconte-moi ce que tu as fait, afin que moi aussi je sois content. » À ces mots, le marchand commença à se plaindre et à exprimer sa tristesse. « Dis-moi ce qui est arrivé, » insista l'oiseau, « d'où vient ta douleur ?» Le marchand répondit, « Quand j'ai rapporté tes mots à tes amis, l'un d'entre eux est tombé à terre, sans vie. C'est pour cela que je suis triste. » À ce moment-là, le perroquet du marchand tombe aussi dans sa cage, inanimé. Le marchand, extrêmement triste, se mit à crier « Oh, mon perroquet au langage si doux ! Oh, mon ami, qu'est-il donc arrivé ? Tu étais

Tu es en prison parce que tu parles? Fais donc le mort et tu seras immédiatement libéré de ta prison. Adieu, mon beau maître, maintenant j'ai compris, alors je m'en vais. Toi aussi, un jour, tu rejoindras ta patrie. Le marchand lui dit, que Dieu soit avec toi, toi aussi tu m'as guidé. Cette aventure me suffit par le fait que mon esprit et mon âme ont pris part à ces événements.

C'est maintenant le moment de la chronique Jardins intérieurs avec le père Bernard Bastian qui nous demande d'identifier qui est notre prochain à aimer.

Et alors, c'est le prochain à aimer, bien entendu. En Luc 10, 27, ça veut dire que c'est Dieu qui est le prochain, notre prochain, bien, il est à aimer. Celui-ci répondit, « Tu aimeras le Seigneur, ton Dieu, de tout ton cœur, de toute ton âme, de toute ta force, de tout ton esprit, et ton prochain comme toi-même. » Voyez ? Bien, ça, c'est... Tu aimeras celui qui te sauve. Le blessé de la route, il va partir avec le commandement, tu aimeras ton prochain comme toi-même, tu aimeras le Seigneur de tout ton... Voilà. Donc, ça veut dire qu'il aura de la gratitude toute sa vie, comme toi-même, pour celui qui l'a tiré du fossé. Voilà. Et comment est-ce qu'il va liquider cette dette d'amour ? Va, et toi aussi, fais de même. Vous voyez ? Renverse les choses et deviens le prochain de l'autre. Et ainsi de suite. C'est magnifique. Hein ? Voilà. Et vous rappelez que le prochain à aimer, eh bien, c'est chaque fois Dieu en l'autre, puisque au jugement dernier de Matthieu 25, à partir du verset 31, je vous ne le lis pas maintenant, mais il y a cette longue succession, avec la stupéfaction de ceux qui sont jugés au jugement dernier. Mais j'ai eu soif, j'étais étranger, j'étais nu, j'étais malade, j'étais en prison. Mais où est-ce qu'on t'a vu, malade, nu? Il dit, eh bien, à chaque fois que c'est arrivé à l'un de ses petits, ça m'est arrivé à moi. Voyez. Donc, réalisons aussi que, en nous approchant de la souffrance du petit, et tous ceux qui souffrent sont ipso facto diminués, hein, réduits, deviennent petits, eh bien, c'est de Dieu qu'on s'approche. Voilà. Un autre paradoxe, ça a déjà été évoqué, c'est passivité-activité. Passivité-activité. Passivité, ça ne veut pas dire rester passif. Ça veut dire se laisser impressionner, voyez. Prendre en soi. Et c'est là qu'il y a passion aussi. D'être affecté. La compassion comme un affect qui fait agir. C'est un autre thème que reprend Agatha Zielinski. La compassion comme un affect qui fait agir. Hein? Je suis saisi et je ne peux faire autrement. Voilà. Mais... la passivité, c'est-à-dire, d'abord, je suis saisi. J'ai en face de moi un autre. C'est ce que Lévinas appelle le visage. Hein, parce que chaque visage nous identifie au point que sur la carte d'identité, il y a notre visage. Hein. Voilà. Eh bien, le visage de l'autre, il m'affecte. Il me produit un affect. Il me change. J'ai tout de suite quelque chose en moi. Et, mais le visage, c'est pas juste le visage, hein. Le visage, c'est l'autre en tant qu'il est autre, d'accord? Et ensuite, cet affect me fait agir. Hein. Mais la compassion commence dans le fait d'être exposé d'abord à autrui. Hein, c'est le corps à corps, à ma vue, à mon oreille, à mes sens. Et je suis exposé, il y a quelque chose qui m'affecte. Hein. L'affect commence dans le corps. Hein. C'est important ça. Un jour, au comité d'éthique que je présidais au groupe Saint-Vincent, il y avait un psychologue qui était très aidant pour le comité. Et il y avait des infirmières qui

qui parlait de la difficulté d'être proche dans certains soins. Et c'était des soins de certaines plaies purulentes, nauséabondes, voilà. Il disait mais comment est-ce qu'on fait quand notre sensibilité nous suscite de la répugnance, voilà. Moi, je me souviens moi-même les toutes premières fois que j'allais en ORL chez les cancéreux, il m'a fallu sortir vite de la chambre pour aller vomir, tellement l'odeur m'avait agressé. Ça rend humble quand on revient après des toilettes, hein. Voilà. Eh bien, l'affect commence dans le corps. Alors, ce psychologue, il a dit, avec 1000 précautions, comme c'était son don, il était tout en délicatesse. Il dit, vous savez, moi, je suis pas infirmière et je crois que c'est pas pour rien que j'ai pas appris ce métier. Moi, je suis juste psychologue. Hein. Donc, je voudrais vous poser une question, mademoiselle. Est-ce que vous pensez que pour faire ce soin, vous pourriez dire, par exemple, au patient, écoutez, aujourd'hui, ça n'a pas bonne allure et ça sent vraiment mauvais, hein. Mais on va le faire ensemble. Il a comme dénoué quelque chose dans le groupe. On était une vingtaine de personnes là, et tous à se dire, tiens, on n'avait pas pensé à ça. Il est passé au corps à corps. Hein. C'est-à-dire, l'infirmière a dit, ça sent mauvais et c'est pas beau. Or le patient, il sait que ça sent mauvais et il sait que c'est pas beau. Et il est gêné, et elle est gênée, et tout le monde est gêné. On dit, voilà, écoutez, aujourd'hui, ça n'a pas belle allure, et ça sent mauvais, on va le faire ensemble. Et crac, le soin devenait possible. Ah, ça, c'est la compassion en action, vous voyez. C'est un affect qui fait agir. C'est pas juste, je ressens, et c'est dégoûtant, maintenant, comment je fais, je prends sur moi, je le fais quand même, après tout, je suis infirmière, on est professionnel. Oui, mais regardez, est-ce que l'humanité ne peut pas fonder aussi le professionnalisme? Faut-il perdre son humanité pour être professionnel?

0: Et nous voilà rendus à la dernière chronique de l'été, musique de film. Guy Dumais, bonjour.
1: Bonjour à vous, Dani.
0: Aujourd'hui, vous allez nous parler d'Ennio Morricone. Pourquoi en dernier?
1: Je l'ai gardé pour le dessert. Ennio Morricone, tout comme Michel Legrand, est l'un de mes compositeurs préférés. Morricone est un musicien très prolifique, compositeur, arrangeur, chef d'orchestre. Il est mondialement connu. Vous savez, il a remporté des dizaines de prix reconnaissance. En 2007, il a reçu un Oscar d'honneur pour l'ensemble de sa carrière. Vous savez, il a composé plus de 500 mélodies pour le cinéma. C'est incroyable. Et ses musiques sont souvent composées pour grand orchestre et il utilise les beautés et les particularités de tous les instruments de l'orchestre.
0: On va commencer par une musique qu'on va reconnaître certainement. C'était le film « Il était une fois dans l'Ouest », un film de Sergio Leone qui est souvent aussi associé à Ennio Morricone. C'est sorti en 1969 et l'action se passe lors de la conquête de l'Ouest américain. Et ça évoque l'âpre rivalité pour l'appropriation de terres qui traverse la construction du chemin de fer. On y voyait l'actrice Claudia Cardinal, Jason Roe, Henry Fonda était là, il jouait un tueur sans scrupules, et Charles Bronson qui interprétait un mystérieux vengeur anonyme.
1: Oui, et pour incarner l'Ouest américain de l'époque, Morricone a composé une musique qui est reconnaissable par les quelques notes du début, un peu comme les premières notes du film jazz comme on a vu il y a quelques semaines. C'est la pièce « L'homme à l'harmonica ».

0: Avec cette musique, il me semble qu'on imagine un cow-boy dégainer son fusil.
1: Oui, puis là, on voit les boules de qui roulent dans le vent.
0: La poussière.
1: La poussière, oui. Ouais. Ouf! Ouais.
0: Le thème principal de ce film est l'une des musiques les plus connues. Je vous le dis, là, cette musique entre par nos oreilles et va se loger directement dans notre cœur. C'est le thème principal, évidemment. Il était une fois dans l'Ouest.

0: C'est beau.
1: Ah oui, c'est beau, c'est beau, c'est beau. Et on va poursuivre avec un autre film qui a été couronné de mille et une façons, le film Mission, qui est sorti en 1986. C'est une réalisation de Roland Joffé et une musique d'Ennio Morricone, évidemment. On y voyait parmi les acteurs Robert De Niro, Jeremy Irons, Adam Quinn, Liam Neeson et Ray McAnally. Donc, on se souvient que ça se passe en Amérique du Sud. Il y a une mission jésuite qui s'est rapprochée des Autochtones en enseignant la musique. Et il y a un envoyé, un visiteur apostolique des missions jésuites qui regarde tout cela d'un œil bizarre. Un film magnifique.
0: Oui, et la musique prend une place très importante dans ce film. Et Morricone a composé pour ce film des musiques qui se marient remarquablement bien avec le scénario. La pièce, le hautbois de Gabriel's hautbois, commence par un solo de hautbois qui vient illustrer la richesse et la beauté de cet instrument.

0: Ah oui, très bel instrument, oui. Encore une fois. Et on s'en va maintenant du côté du film « Il était une fois en Amérique », un autre film de Sergio Leone qui est sorti en 1984. On dit qu'il s'agit de l'œuvre testamentaire de Sergio Leone qui meurt 5 ans après la sortie de ce film, qui raconte de 1922 à 1968 46 ans des vicissitudes dramatiques du mafieux David Aronson, dit Noodle, qui part du miséreux ghetto juif de leur enfance vers les plus hautes sphères du crime organisé de New York. Les acteurs principaux, encore une fois, Robert De Niro, James Woods et Elizabeth McGovern.
1: Encore ici, Morricone a composé des musiques qui témoignent de son grand talent. La pièce, le thème de Déborah. Pour cette pièce-là, l'infrastructure de cette musique est soutenue par des cordes qui font des notes graves et arrive une très jolie mélodie. C'est tout en douceur et ça vient chatouiller nos oreilles.

0: Oh,
1: c'est beau.
0: Ah, c'est merveilleux. On va terminer avec un merveilleux film qui a été couvert de prix et de reconnaissance lui aussi. Cinema Paradiso, c'est sorti en 1988. C'est une réalisation de Giuseppe Tornatore et ça raconte en gros, en fait, c'est inspiré de son histoire, de son enfance, l'histoire du petit Toto qui vient dans la salle de projection du cinéma de son petit village. Alors, c'est un film où l'acteur Philippe Noiret a bien sûr eu le haut du pavé, mais le petit garçon aussi, des acteurs fantastiques.
1: Au début de cette chronique, je vous avais dit, Dani, que je gardais le dessert pour la fin. Ennio Morricone. Maintenant, c'est le dessert des desserts. Alors, le thème principal est une musique splendide, riche, d'une solidité musicale à toute épreuve. Encore ici, nos oreilles sont caressées par la beauté de la mélodie.

0: Tantôt, Danny, je vous disais que Morricone utilise les beautés, les particularités des instruments d'orchestre. Ça a été le hautbois pour le film Mission. Et là maintenant, tantôt, ça a été la clarinette, et les flûtes et la section des corps. Oui. Magnifique.
1: Exactement. Et c'est la fin de notre aventure estivale avec vous, Guy Dumais. Ce fut une joie de vous recevoir toutes les semaines. Merci beaucoup de nous avoir partagé ce grand amour que vous avez pour la musique et de nous avoir fait voyager dans nos mémoires et de voir ces beautés exceptionnelles, des compositeurs exceptionnels.
0: Bien, c'est moi qui vous remercie, Dani. Ça a été un grand plaisir de vivre cette toute première expérience radiophonique avec vous. Je vous en remercie beaucoup.
1: C'est la fin de notre émission. J'espère qu'elle vous a intéressé. Merci beaucoup d'avoir été là. Et merci aussi à Guy Dumais, au père Bernard Bastian, à Isabelle Le Bourgeois et à Berthold Bernier qui était à la réalisation technique et au choix musical. Je termine avec une citation d'Emily Dickinson. L'espoir est ce petit oiseau qui se perche sur notre âme, qui chante sans les paroles et qui ne se tait jamais.

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une spiritualité de la création. Fait drôle d'entendre ça. Une spiritualité de la création. Et il y a des gens qui, cette semaine, ont téléphoné pour savoir qu'est-ce que ça voulait dire. Une spiritualité de la création. Est-ce qu'on va faire de la gouache? Est-ce qu'on va faire des dessins? Est-ce que c'est une spiritualité de la créativité? Est-ce qu'on va faire un montage, une fresque? Je pense qu'on va regarder la première des grandes fresques qui se trouve dans la Bible. Il s'agit de la grande fresque de la Genèse. C'est de cette création-là dont il s'agit. Cette création qui ne cesse de nous rejoindre à chaque instant de notre vie. Alors, une spiritualité de la création, c'est de regarder cette création. Je vous livre quelques séquences, ou une ou deux parfois, de mon expérience. Je rencontrais il y a quelques mois un bibliste que j'aime beaucoup, le père Francesco Rossi de Gasperis. C'est un jésuite. Il vit 2 mois à Rome et le reste du temps, il est à Jérusalem. Quand on rencontre un tel homme, chaque parole est une sagesse. C'est pas long, mais de le rencontrer, c'est enivrant, dans le bon sens du terme. Comme au jour de la Pentecôte, les gens de l'extérieur, voyant les disciples et les apôtres, avec une telle joie se sont mis à dire, ils sont ivres. Eh bien, c'est ainsi que j'ai le bonheur de rencontrer à l'occasion le père Francesco. Et c'est enivrant parce que les paroles, si simples qu'il dit, eh bien, elles sont comblantes, elles me remplissent. Et il y a quelques mois, comme je l'avais entendu dire qu'il avait donné déjà un enseignement, il y a fort longtemps, sur ce qu'on appelle la Lectio Divina, on entend de plus en plus parler de la Lectio Divina, il s'est mis à sourire en me disant, vous savez, aujourd'hui, tout est Lectio Divina. En voulant dire, on abuse de cette expression. Et toutes les écoles de spiritualité sont en train de reprendre à leur compte la Lectio Divina. Si vous saviez le nombre de publications qu'il y a d'ouvrages spirituels avec cette connotation de la Lectio Divina, c'est incroyable. Alors, il faut éviter les modes. Lorsqu'il y a une inspiration, l'inspiration doit demeurer inspirante. Et lorsque l'inspiration est captée par des modes, c'est là qu'elle se dilue et tout un chacun présente sa Lectio Divina. Et il me dit ceci, tout en me donnant des aspects de la Lectio Divina. La première chose qu'il me dit, vous savez, il faut lire toute la Bible. J'ai déjà lu la Genèse, peut-être que vous aussi. Je connais des grands passages de l'Exode. J'ai étudié au séminaire les prophètes. Le livre de Jonas, je l'ai lu au complet. Ruth, Esther. La sagesse, l'Ecclésiaste, j'ai lu ça. Il y a des livres que je n'ai pas lus. Des petits bouts du Deutéronome, livre des Nombres, pas vraiment. Malachie de 3 versets, tout le Nouveau Testament complet. Mais je n'ai pas lu la Bible. D'un couvert à l'autre, et il m'a dit, vous savez, il faut lire toute la Bible. Et la lire telle qu'elle est inscrite dans nos Bibles, puisqu'on a réfléchi. Et c'est l'Esprit Saint qui est l'auteur de cette réflexion. Et en lisant la Bible telle qu'elle est constituée dans nos Bibles chrétiennes, catholiques, eh bien, c'est l'Esprit Saint qui nous enseigne l'ordre
avec lequel nous pouvons traverser la parole. Alors, j'ai commencé à lire la Bible à 56 ans. Non, j'avais 55. Et je continue. Évidemment, j'aimerais pouvoir tous les jours le faire. Est-ce que j'applique les notions de la lectio divina? Je ne sais pas. Je ne sais pas. J'ai revu le père Francesco et je lui ai dit que j'avais commencé à lire la Bible. Son visage s'est illuminé. Et là a surgi du silence de sa personne. Ah, vous êtes entré dans l'univers de la parole. Et ensuite, il a ajouté ceci, dans l'océan de la parole. J'en avais assez. Et c'est tellement vrai. Vous savez, je ne comprends pas tout. Je ne saisis pas tout. Mais je m'attarde à tout. Je découvre des choses que je ne savais pas. Des choses qu'on a entendues, mais qui ne sont pas vraiment dans la Bible. Par exemple, je vous donne un exemple. Dieu créa Adam et Ève. C'est pas écrit. On peut en faire une déduction, mais c'est pas écrit que Dieu créa Adam et Ève. Il est dit, homme et femme, il les créa. Ainsi, Dieu appela Adam. Homme et femme égale Adam. Ça veut dire la personne humaine. C'est drôlement important de réfléchir que la personne humaine créée par Dieu à son image et à sa ressemblance, c'est homme et femme, il les créa, Adam. Plus tard, nous avons la distinction du couple, et là, l'homme va donner le nom à Ève, et en hébreu, l'homme c'est Ish, et la femme c'est Isha. Donc, la même racine. L'homme ne peut pas donner un autre nom que lui-même à celle que Dieu va lui accorder comme compagne. Alors vous voyez, lire la parole, prendre le temps de traverser, je ne sais pas si j'arriverai au bout de mes jours avec ça, je souhaite, mais je vais traverser d'un couvert à l'autre la Bible. Faites donc la même chose. Essayez-le. Vous allez voir qu'on comprend pas mal de choses. Et on prend le temps. Des fois, on va regarder, il y a des petites notes en bas, et on va regarder où est-ce que ça nous mène, et ça nous éclaire. C'est ce que le père Francesco dit. Après avoir lu toute la Bible, nous sommes dans l'univers et dans l'océan de la parole, et on la comprend dans son entièreté. On la saisit dans son entièreté. Et là, on peut faire comme Sœur Claire Hafner. On se promène partout dans la Bible, hein, quand vous écoutez ses enseignements. Elle se promène partout dans le grand jardin de la Bible. Elle vous parle de la Genèse, elle vous amène à l'Apocalypse, elle part de l'Apocalypse, elle vous amène au livre de la Sagesse. Elle se promène partout parce qu'elle connaît, elle sait la parole. Et la parole est une. La parole n'est pas divisée, pas du tout. Les genres littéraires nous amènent à toutes sortes d'avenues, mais la parole est une. Je pense que c'est important de vous parler de la parole, puisque c'est de là que vient le message de la création. Et c'est de là que vient le message de la spiritualité de la création. Le premier mot de la Bible, c'est « au commencement ». Ce mot est très, très important. « Au commencement ». Ce qui veut dire que ce commencement fait partie de notre présent. « Au commencement, Dieu créa le ciel et la terre ». Le commencement, ce n'est pas le passé. Le commencement, pour Dieu, c'est maintenant. C'est aujourd'hui. Et c'est la raison pour laquelle
ce commencement est si important pour le monde d'aujourd'hui, en lien avec la création et en lien avec ce que nous saisissons du message de la création dans la Bible. Si le commencement fait partie du passé, il est outrepassé. Il n'a plus valeur d'interprétation pour aujourd'hui et pour maintenant. On peut en faire ou à peu près n'importe quoi, ou on peut l'interpréter d'une autre façon. Je vous donne un exemple. Dans les évangiles, à un moment donné, les apôtres en viennent à discuter avec le Seigneur sur le mariage. Et, pas trop content de ce que Jésus pense du mariage, en disant, ben, si telle est la condition de l'homme et de la femme, alors Jésus leur dit ceci, « Moïse vous a concédé un acte de divinité. »

dans la mesure où les eaux, beaucoup d'eau, le monde ne vient pas du néant. On entend souvent cela, le monde est sorti du néant. Non, il y a quelque chose. Dans la Bible, il est écrit qu'il y a quelque chose. L'Esprit planait sur les eaux et sur comme un chaos. On appelle ça le tohu-bohu. Le tohu-bohu, ce n'est pas le néant. C'est qu'il y a forme, une forme ou informe. Il y a quelque chose. Alors, le premier récit de la création, il est aquatique. Et la création du monde va s'élaborer à partir de la réduction de la masse des eaux. C'est tellement beau. Moins il y a d'eau, plus les 7 jours vont surgir. Alors, ce premier récit est bien fait, il est ordonné, et c'est la grande semaine que nous connaissons. Il y eut un soir, il y eut un matin, et Dieu vit que cela était bon. Premier jour, deuxième jour, troisième jour. Ce récit est très intéressant. Ce récit nous montre cette création et nous montre qu'il y a une distinction fondamentale à conserver, c'est que le Créateur est premier et que toute sa création est seconde. Et chaque jour, dans l'ordre de la création, chaque jour prépare le second. La lune, le soleil, n'arrivent pas avant que les eaux d'en bas et les eaux d'en haut soient vraiment séparées, avant que la terre soit formée, avant que le jour, c'est-à-dire cette première lumière qui va séparer du jour et de la nuit. Il y eut un soir, il y eut un matin. Mais dans le soir et dans le matin, Dieu va mettre des lampes. Une grande lampe qui sera le soleil, une lampe plus petite qui sera la lune. Alors, vous voyez, chaque jour prépare le jour suivant. Il y a un ordre, il y a une gradation, il y a une montée dans cette création où les eaux progressivement s'en vont, se placent, prennent leurs limites, leur territoire, pour laisser surgir un monde créé par Dieu et un monde qui, dans un certain ordre, aboutit à la connaissance du 7e jour qui est le jour de Dieu, qui est le Shabbat. Le sommet de la création, ce n'est pas l'homme. Ce n'est pas la créature de l'être humain, le sommet de la création. C'est le Shabbat, c'est le jour que Dieu sanctifie, parce qu'il est l'unique, le seul, le saint. C'est le jour le plus grand, et toute la création nous amène à cette révélation du Seigneur, à cette adoration de Dieu qui a tout fait, qui nous fait entrer dans son repos, qui sanctifie le 7e jour pour que nous aussi, nous entrions dans cette sanctification. Nous arrivons le 6e jour. Et la perfection de la création, la totalité, eh bien, c'est avec le 7e jour. Alors, le sommet de la création, c'est le Créateur. C'est lui, et c'est par lui que tout a été fait. Le deuxième récit de la Genèse, c'est un récit désertique.

ce n'est plus l'eau qui domine, c'est le désert. C'est un désert qui frôle le jardin, parce qu'il est dit que dans cet espace désertique, Dieu y plante un jardin en Éden. Alors, le jardin devient le milieu, le lieu dans le temps et dans l'espace où Dieu crée, où Dieu manifeste sa création. Dieu plante un jardin. C'est très important d'affirmer et de l'affirmer pour aujourd'hui aussi parce qu'il y a tellement de confusion. Et encore récemment, je lisais du côté de la réflexion de l'Église parce que vous savez, il y a différentes avenues. Il y a ce qu'on appelle des créationnistes, il y a des fondamentalistes, il y a des gens, vous savez, pour qui le monde a été créé tel qu'il est décrit dans la Bible. Tel quel. C'est comme si c'était un livre scientifique. Ça s'est fait comme ça. Quand Dieu a créé la femme, il a fait tomber un sommeil de torpeur sur l'homme, il a ouvert le côté et il a tiré du côté de la femme, du côté de l'homme, la femme. Ça s'est passé exactement comme c'est écrit. Alors, on a des récits fondamentalistes. Et il y a des gens sur la planète, il y a des croyants, des chrétiens, qui croient ça dur comme fer, vous savez. Il y a même des associations ou des sectes qui l'enseignent comme ça. Alors que nous avons là un genre littéraire extrêmement profond, mystérieux même, qui nous fait plonger bien au-delà d'une description technique. C'est le message qui est traduit à travers ces récits de la création est beaucoup plus profond que la description de chacun des jours d'une manière poétique ou dans un genre littéraire. Et justement encore, on est pris avec ces questions. Et je pense que ce que l'Église continue d'affirmer, c'est ceci. Et je pense que c'est intelligent. L'intelligence des Écritures nous fait comprendre que tout cet univers dans lequel nous sommes, eh bien, nous croyons qu'il y a un auteur. Il y a une sagesse qui est à la source de cette création. On a beau être sur cette petite planète bleue, dès qu'on en sort et qu'on regarde l'immense galaxie dans laquelle nous sommes comme un grain de poussière, nous, on croit qu'il y a une intelligence et bien davantage la personne même de Dieu, Dieu lui-même. Et le septième jour dont je vous parlais tout à l'heure, qui est le jour de Dieu, le jour de la sanctification, du repos, eh bien, ce jour-là fait basculer le sixième jour dans le septième, c'est-à-dire que nous entrons dans l'univers de Dieu. Nous entrons dans son monde. Et n'est-ce pas le message de notre vie? Comme dira saint Augustin, nous avons été créés pour toi, Seigneur, et notre cœur est inquiet tant et aussi longtemps qu'il ne se repose en toi. Le but de notre vie, le but de notre commencement et de tous nos commencements, mais c'est de basculer dans ce septième jour, dans ce milieu divin, au cœur même de la Trinité, c'est ça, l'appel, l'immense appel qui nous est fait à chacun et à chacune. Et c'est ce que nous révèlent ces récits de la création. Oui, il est important de bien comprendre que c'est Dieu qui a créé l'univers. Et qu'à travers le récit de la Genèse, nous est donné
une intelligence pour accueillir cette création et en vivre. Le Créateur, c'est Dieu. La créature, c'est nous. On pourrait même dire que dans les récits de la création, surtout le premier, que c'est presque comme si il n'y avait rien de sacré dans le monde. Dieu seul est saint. Dieu seul est saint. Dieu seul est sacré. La création fait partie de l'univers des choses, de ce qu'on peut voir objectivement. Même l'homme est une créature. L'homme n'est pas Dieu. C'est une créature. Et certainement que ces récits sont influencés par un monde. Vous savez, Israël réfléchit son appartenance à Dieu, à ce Dieu unique qu'il aime. Il le réfléchit au sein d'un monde païen, au sein d'un monde où les divinités pullulent. En Égypte, le soleil est un dieu. Les divinités sont des étoiles. Tous les pays de la Mésopotamie, c'est la même chose. Ils baignent dans un monde d'idolâtrie, un monde d'idoles. Et à travers ces récits de la création, ils viennent désacraliser tout ce qu'on a sacralisé à travers les religions païennes et les mythologies. Quand on a fait de Dieu, c'est-à-dire du soleil, un dieu, eh bien dans la Bible, le soleil est le grand luminaire. C'est une grosse lampe. Donc c'est de l'ordre des choses, ce n'est pas de l'ordre divin. C'est intéressant, parce que encore aujourd'hui, peut-être que dans la tête de plusieurs, on a peut-être des fragilités encore à diviniser les éléments de la nature. Je me rappellerai toujours, lors d'une préparation au baptême, lorsqu'un homme avait dit, « Vous savez, moi, ce qui est important, c'est que je trouve Dieu partout. Je le trouve en dessous d'une roche. » Pas sûr. Je suis intervenu à la toute fin. Vous savez, il faut être délicat dans ces choses-là. Hein. On a des affirmations de style bulldozer. Là. Moi, Dieu, je le trouve partout, en dessous d'une roche. Alors, t'attends un petit peu. Puis, à un moment donné, à la fin de la rencontre, tu parles, puis tu dis, bon... Oui, Dieu est certainement partout. Je peux comprendre que Dieu soit partout. Mais c'est drôle. Je ne le vois pas en dessous d'une roche. Alors, le gros gaillard, avec son affirmation, ben, il finit par comprendre quelque chose. Il finit par comprendre que son affirmation était aussi grosse que sa roche. Et que ça n'a pas de bon sens. Ça n'a pas de bon sens. Alors, on entend des choses comme ça, des choses comme ça. Les pierres. Hein? Alors, on voit des pierres, elles ont de l'énergie, elles ont telle couleur, elles sont étincelantes. C'est tout le monde des bijoux, vous savez. Hein? Le monde des bijoux qui a tout son vocabulaire, qui a aussi sa durée, son horoscope. Alors, tel améthyste fait partie de tel jour à tel jour. Tel rubis fait partie de tel jour. Alors, on a fait toute une composante des bijoux pour les enfermer dans nos affections et dans notre compréhension et presque parfois même les diviniser. On a divinisé l'or. On voit où est-ce que ça nous mène. Quand l'or ne vaut plus rien, c'est quand même de l'or. Mais il ne vaut plus rien. Alors, c'est intéressant de voir comment les récits de la création nous amènent à considérer ce monde tel quel, sans fabulation. Dieu est le Créateur et nous sommes les créatures.
Dieu seul est saint. La spiritualité de la création, elle est marquée par des attitudes. Et je remarque aujourd'hui que nous avons une génération, les jeunes autour de 30 ans, mais on dit que c'est en train de s'essouffler. Une génération qui est beaucoup plus sensible aux choses périssables et non périssables, alors ils sont en mesure, ils ont pris de bonnes habitudes, de bonnes attitudes pour la récupération, ce que je n'ai pas. Malheureusement, je n'ai pas pris beaucoup cette habitude, je m'en confesse. Mais il y a des jeunes, cette génération-là, qui est sensible à la protection de l'environnement. Et c'est très parlant, ça. C'est certainement l'Esprit Saint qui est au cœur de ces actions pour préserver la création.

d'accueil et de bénédiction. Bénédiction. Béni sois-tu, Seigneur, Dieu du ciel et de la terre. C'est ce que nous avons dans l'offertoire. Tu es béni, Seigneur, Dieu de l'univers, toi qui nous donnes ce pain, fruit de la terre et du travail des hommes. Nous te le présentons. La bénédiction, qui est toujours de bénir Dieu, l'action de grâce, c'est Dieu qui est béni. Quand on bénit une auto, il me semble qu'on demande à Dieu que par cet instrument, il y ait plus d'amour et de communion et de solidarité dans le monde. J'ai beaucoup de difficultés à bénir de la ferraille. Et lorsqu'on me demande de bénir une auto, je vais la bénir en rappelant que cet instrument est au service de Dieu et au service de l'amour de Dieu, et que la personne qui sera devant le volant aura des comportements chrétiens et humains qui vont servir et qui vont donner louange au Seigneur. Alors, une spiritualité de la création, c'est une spiritualité de la bénédiction. Et là, on retrouve François d'Assise. Vous avez dans ce petit homme d'Assise toute la spiritualité de la création. C'est extraordinaire. Béni sois-tu, Seigneur, pour mon frère le soleil. Béni sois-tu, Seigneur, pour ma sœur, la lune, pour mère, la terre, pour sœur eau, pour frère vent, frère feu. C'est extraordinaire. Quel extraordinaire poète de la spiritualité de la création, François d'Assise. Il bénit constamment le Seigneur. Toujours bénir Dieu pour. Tout est en fonction de la sainteté et de l'amour de Dieu. Tout monde. Rien ne descend. Mais tout est pour nous faire monter. Et le soleil, et la lune, et la terre, et la mer, tout cela est pour nous. Tout cela est pour nous sanctifier et nous permettre de bénir Dieu, l'unique Seigneur, de qui vient tout don. Alors, la première attitude dans la spiritualité de la création est une attitude d'accueil et de bénédiction. Est-ce que vous bénissez Dieu pour chaque matin qu'il vous donne de vivre? Est-ce que vous bénissez Dieu pour la beauté d'un lever du jour? Est-ce que vous bénissez le Seigneur lorsque furtivement, vous voyez la grande ours dans le ciel? Est-ce que vous bénissez le Seigneur lorsque la pluie tombe et qu'elle féconde la terre? Est-ce que vous trouvez que la création est belle? Et bonne. Est-ce qu'il n'y a pas parfois dans nos cœurs, de manière cachée, une petite sorte de gangrène qui nous pousse à dire que le monde est laid, que la création n'est pas belle, qu'on s'en va chez le diable? Alors, bénir, accueil, première attitude de la spiritualité de la création. L'accueil aussi des choses. Des choses. Est-ce que devant les réalités, les choses qui existent, est-ce que spontanément je dis oui? Est-ce que je dis oui devant une fleur? Est-ce que je dis oui devant un cactus?

0: Est-ce que je dis oui devant du chien d'un? Oui, pour l'enlever, quand je dois l'enlever. Est-ce que je dis oui devant les choses? Ou si je dis non? Et si je crois que la beauté et la bonté font partie des choses qui ont été créées, la spiritualité de la création m'invite à considérer les oui que je prononce sur les choses qui ont été créées, selon la volonté de Dieu et dans l'obéissance à Dieu. Évidemment, si on a dressé un pitbull contre moi, c'est difficile de dire oui longtemps. Je peux dire oui devant l'animal, mais je peux dire non en me sauvant. Vous voyez, les choses sont bonnes, mais la manière dont on pourra les traiter, on aura peut-être à dire un autre oui, c'est-à-dire sauve-toi. Parce que ce qui initialement était bon, était beau, était oui, on a pu le transformer. Mais on a encore le devoir et le droit de dire oui. Oui, je fous le camp. Oui, je fous le camp. Être avec une attitude ouverte, un oui dans cette spiritualité de la création et des choses. Les choses, est-ce qu'elles ont un écho en nous qui dit oui? Et toujours dans cette volonté, dans cet équilibre qui nous est donné. Et enfin, la spiritualité de la création est une spiritualité qui nous invite à la justice. Fait drôle d'entendre ça, la justice. Qu'est-ce qui serait injuste? Et l'homme et la femme sont appelés à devenir des êtres justes dans la Bible. La justice est synonyme de la droiture, de voir les choses telles qu'elles sont. C'est ça la justice. Un regard juste perçoit de manière juste les choses et peut les comprendre dans leur intelligence et dans leur ordre. Alors, une spiritualité de la création, c'est une spiritualité qui fait appel à la justice. On serait porté à dire, il me semble que la miséricorde, c'est plus beau. Il me semble que le pardon, ça serait encore meilleur. Ça pourrait être une spiritualité du pardon et de la miséricorde. Mais s'il n'y a pas d'abord la justice, donc la droiture des choses, de l'ordre dans les choses, c'est difficile de se rendre à la miséricorde par la suite. Il faut d'abord avoir un regard juste pour évaluer les choses. Et le père de Gaspéris, dans un de ses récits, il dit quelque chose de très drôle. En parlant justement de la justice, et de la justice dans les choses telles qu'elles doivent être. Alors, il va dire par exemple, je ne dois pas considérer, en faisant mon repas, qu'en disant le « Je vous salue Marie » va faire en sorte que mon repas sera meilleur. Qu'est-ce qui est premier? Est-ce que c'est de dire un « Je vous salue Marie » en préparant les patates, puis le repas, ou cesser de préparer le repas de manière juste, de manière correcte, et le reste viendra? Est-ce que je peux faire telle chose qui me demande, hein? Est-ce que lorsque un médecin me soigne. Est-ce que le plus important, c'est qu'ils disent avec moi un Notre Père et qu'ils me disent bye-bye? Ou si c'est le plus important, c'est qu'ils vérifient, qu'ils voient, qu'ils discernent vraiment ce qui est en train de se passer? Ça, c'est la justice. Et si cette première justice, elle n'existe pas, nous sommes dans l'illusion de nos « Je vous salue Marie » et dans l'illusion de nos « Notre Père ». On entend parfois beaucoup de ces réflexions où toutes les choses vont s'arranger. Dis donc une dizaine de chapelets. Le rosaire de la miséricorde. Va à telle place? Non. Qu'est-ce que la justice? C'est de reconnaître les choses telles qu'elles sont et de les traiter ainsi. C'est faire honneur à Dieu. Je vous le dis, il y a beaucoup d'illusions. Et c'est un spirituel que j'entendais et qui disait, parmi toutes les personnes qui sont adonnées à la prière, il y en a 90% qui vivent dans l'illusion. C'est effrayant. Moi-même, je fais partie du 90%, sûrement. Il y a de l'illusion. Et parfois, on part s'il n'y a pas une justice, c'est-à-dire si on ne voit pas les choses de manière juste dans l'ordre, on prend une chire. Et là, on est dans l'illusion. On a pris une direction qui ne tient pas compte des choses et de ce qu'elles sont. C'est simple ce que je dis là. Très simple. Mais que de fois on manque cette marche, cette première marche, et on en prend une autre, qui là nous envoie partout. Et là, on est dans l'ordre peut-être, ah oui, c'est la miséricorde, là on est dans le pardon, on est dans la solidarité, etc., etc. Ça me fait penser parfois ce que je pouvais entendre quand j'étais vicaire de paroisse. Des gens disaient, mais oui, que cette personne est dévouée, Elle est à toutes les réunions de la semaine, lundi, mardi, mercredi, jeudi, vendredi, samedi, dimanche. Les enfants, eux, voyez, c'est simple. La spiritualité de la création, elle est très simple. C'est d'accepter que le commencement soit maintenant, aujourd'hui. C'est accepter d'être ouvert, de bénir. C'est accepter de dire oui aux choses avec intelligence. C'est accepter cette justice qui est de voir les choses telles qu'elles sont en premier avant de les noyer dans les « Je vous salue Marie » et les « Notre Père ». Et c'est justement d'être dans ce regard bienveillant de Dieu, c'est-à-dire de considérer que Dieu a créé les choses belles et bonnes. Et ça, je l'entends tristement, souvent et trop souvent. Le monde est mauvais, le monde est sale, le monde pue, le monde est dégueulasse. Non. Le monde est pris entre la beauté et la bonté originelle. La beauté et la bonté se conjuguent dans la création de Dieu. Évidemment, le péché a séparé la beauté de la bonté. On pourra y revenir lors d'une autre conférence. Le péché a électrocuté la beauté de la bonté. Je vous remercie pour votre attention. C'était fort simple. C'était pour moi aussi un bonheur que d'entrer dans ces deux chapitres de la Genèse, de regarder le monde tel qu'il nous est donné dans les Écritures, de vous redire l'importance de lire la parole. Et je termine en vous disant ceci, quand j'ai vu le père de Gaspéris la dernière fois, il m'a dit ceci, « La consolation vous viendra des Écritures. » Je vous dis la même chose, « La consolation vous viendra des Écritures. » Consoler, c'est être fortifié, c'est être nourri, c'est lutter contre l'anémie. Alors vous serez, vous aussi, consolés par les Écritures.
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0: Bonjour et bienvenue à Vision d'Histoire. Je m'appelle Martine Dumais, je suis historienne. Ça fait plaisir de vous retrouver. Aujourd'hui, nous avons le plaisir de recevoir M. Aurélien Boivin, professeur émérite de littérature de l'Université Laval, auteur de plusieurs ouvrages, directeur de plusieurs tomes du Dictionnaire des œuvres littéraires du Québec, récipiendaire de plusieurs prix et distinctions. La liste serait longue. Monsieur Boivin, bonjour.
1: Bonjour.
0: Merci d'avoir accepté notre invitation. On vous a invité pour un livre que vous avez publié aux éditions Gide qui s'appelle Robert Val, À cœur vaillant, rien n'est possible. Mais je dois dire que ce n'est pas votre première publication chez Gide. Vous avez toujours un peu dans la même veine. Vous avez publié un ouvrage sur le lac Saint-Jean dans cette très belle collection 100 ans noir sur blanc et un autre sur les curiosités du lac Saint-Jean. Donc, les gens ont dû saisir que le lac Saint-Jean occupe une place importante dans votre vie.
1: Ah, tout à fait. Je suis resté fidèle à mon lieu d'origine. Parce qu'on peut sortir le lac Saint-Jean du gars, mais on peut pas sortir le gars du lac Saint-Jean. Alors, je suis resté fidèle, donc ça m'a fait toujours plaisir de retourner. D'ailleurs, j'ai une résidence secondaire au lac Saint-Jean, etc. Donc, et je rencontre beaucoup de gens qui aiment ce que j'ai fait.
0: Et vous avez donné comme sous-titre à votre ouvrage « À cœur vaillant, rien d'impossible ». Pourquoi?
1: Parce que c'est la devise de Robert Val et c'est bien inscrit dans ses armoiries qui ont été présentées en 1903, au moment où la ville est devenue ville. Et il y a eu une longue polémique dans les journaux pour dire que la ville s'était trompée, que c'était pas les armoiries du fondateur de Robert Val, la roque de Robert Val, qu'on s'était trompé, c'était les armoiries d'un nommé Laroque Latour, etc., etc. Donc, il y a eu une longue polémique, et ça s'est réglé dans les années 50, vers 54-56, quand l'Institut de Rouen, qui s'occupait de généalogie, de tout ce qui touche les anciens, si on veut, a décidé de donner raison à un citoyen de Robert Val qui avait écrit à la compagnie pour qu'elle s'implique. Alors, Robert Val a été obligé de changer ses armoiries pour simplement répondre au désir de l'Institut de Rouen.
0: Et quand on parcourt l'ouvrage, on s'aperçoit qu'il y a beaucoup question de Boivin, notamment d'un Célestin Boivin. J'ai envie de vous demander, M. Boivin, est-ce qu'il y a un lien de parenté?
1: Bien, sûrement, parce que les Boivin sont venus de Rouen. Ils étaient deux frères et une sœur. Moi, je suis allé dans leur maison natale à Rouen. Et ils sont venus s'établir sur la côte de Beaupré. Et ils ont essaimé. Ils ont eu beaucoup d'enfants. Et ils ont essaimé vers Charlevoix. Et la plupart des Boivin de la région viennent de la région de Charlevoix. Donc, et le père de Célestin, Chrysostome, est venu de Charlevoix et Célestin est venu à son tour un peu plus tard, mon grand-père va venir aussi, puis il venait de la région de Charlevoix. Donc, il va immigrer vers Chicoutimi, puis ensuite vers le haut du lac, etc. Donc, alors, ces Boivin-là, ils sont à peu près tous dans la même famille, bien sûr. Même les fromages Boivin de Ville-de-l'Abbé. J'ai rencontré d'ailleurs Bertrand, qui a étudié avec moi au séminaire de Chicoutimi. Donc, ces Boivin-là, il y en a beaucoup. Mais ce n'est pas les plus grandes familles. Les Tremblay, les Gagnon sont beaucoup plus nombreux par rapport aux Boivin. Mais ils ont fait leur place. Il y a eu des Boivin célèbres. Je pense au maire de Granby, à un moment donné, par exemple, qui a fait sa place dans le monde municipal, etc. Donc, il y a eu des gens. Puis, il y a eu Pierre Boivin. Les amateurs de hockey vont s'en rappeler. Mais Célestin, j'aurais aimé ça en parler dans mon livre. Je le nomme et je fais un petit peu de biographie, mais il n'y a pas de photo. Et moi, je suis obligé, selon les règles de la collection 100 ans noir sur blanc, il faut que je parte d'une photo et il faut l'identifier.
0: Monsieur Boivin, vous l'avez dit vous-même, cette collection-là, 100 ans noir sur blanc, c'est à partir de photographies. Il y a 200 photographies. Comment s'est fait le choix?
1: Difficilement. Disons difficilement parce que c'est pas parce qu'on trouve une photo qu'on peut l'utiliser. Il faut nécessairement savoir qu'est-ce qu'il y a sur la photo et identifier les personnages et ensuite savoir à quel événement cette photo-là fait allusion. Donc ça, c'est un travail important à faire. Il faut dépouiller les journaux, il faut se spécialiser dans les archives écrites, parce que souvent, dans les archives de photos, on a la photo, mais on n'a rien d'autre. Donc, on peut avoir peut-être l'année qu'elle a été prise. Ça, c'est, ça nous aide. Alors, on dépouille les journaux, l'Étoile du Lac, le Réveil, les journaux du coin pour savoir qu'est-ce qui s'est passé. Et je pourrais vous raconter, à un moment donné, ce qui m'est arrivé au Salon du Livre du Saguenay la dernière fois, là, au mois de septembre, quand quelqu'un est venu, puis il va trouver des photos, puis il va essayer de savoir qu'est-ce qu'il y en est. Je ne sais pas si je peux le raconter.
0: Allez, allez.
1: Alors, le monsieur, il a pris le livre, puis il l'a feuilleté pendant au moins 10, 12, 15 minutes. À un moment donné, il est arrivé à le déposer, puis là, il m'a dit, « Est-ce qu'il y a une photo qui vous parle le plus dans le livre? » Ah, j'ai dit, « Oui, monsieur, la dernière photo. » Fait que là, tout de suite, il a repris le livre, il l'avait déposé, et il a regardé la photo. « Hein? Mon oncle Jacques! » Je regarde en bas, Jacques Martel, Gilles, et là, il dit, « Comment ça se fait que vous savez ça, vous? » Il dit que ces trois-là, ils se sont perdus lors de la deuxième traversée du lac, puis ils ont failli mourir, puis ils vont y trouver juste le lendemain, etc. Il me raconte toute l'histoire. Il dit, « Sais-tu, je devais t'en acheter un, mais je pense moi t'en prendre deux, parce qu'il dit, « Mon oncle Jacques, là, il est encore vivant, puis il vit au lac Bouchette. » Alors, imaginez comment tu restes. Alors, mais pour identifier cette photo-là, il fallait que je dépouille les journaux pour trouver l'aventure, la mésaventure qui était arrivée à ces trois rameurs. Le lac était mauvais, ils ont décidé de retourner. Ils s'en retournaient à Péribonka, mais au lieu d'aller, ils ont été déportés à 5 heures de Marie. Puis là, le lendemain, ben, ils vont donner signe de vie. Il n'y a pas de cellulaire dans ce temps-là, là. Puis ils se sont logés dans le chalet d'un curé du séminaire de Chicoutimi, l'abbé Georges-Henri Villeneuve, qui va téléphoner le lendemain aux policiers pour dire, écoute, les trois gars, ils sont chez nous. T'sais. Alors là, à Roberval, c'était le branle-bas de combat, etc. Donc, alors vous voyez, juste une photo, mais il y a toute une histoire autour de la photo.

0: Monsieur Boivin, vous commencez votre introduction avec ce que je vais appeler un extrait de poème sur Roberval. Ô Roberval, ville coquette, comme un bouquet tressé de fleurs que le flot berce ou reflète. Elle est toujours chère à mon cœur. Ses toits, ses clochers font dentelle, sur le pourpre et l'or du couchant, ses 100 ans la font immortelle et la plus belle du lac Saint-Jean. Odette Marie-Desneiges Fortin, L'Étoile du lac, le 6 mai 1954. Pourquoi avoir choisi de commencer votre ouvrage avec ça?
1: Oh, ben, c'est parce que Marie-Odette Fortin, c'est une dame du lac Saint-Jean. Elle est née à Saint-François-de-Sales. Elle a travaillé pendant une trentaine d'années à L'Étoile du lac de Roberval. Et elle avait écrit en 1941 un ouvrage qui s'appelle « Dans le calme des soirs ». C'était tous des petits textes de 3 à 5 pages avec 2 poèmes d'introduction. Et ça avait eu un certain succès. Et un peu plus tard, en 1945, elle va écrire une pièce de théâtre qui s'appelle « Les plus beaux lauriers ». Et là, elle va mettre en scène une jeune dame qui s'appelle Réjeanne, et qui est tuberculeuse, comme Odette Fortin l'était aussi. Et là, elle va défendre la construction d'un sanatorium pour s'occuper des malades dans la région. Elle va travailler d'arrache-pied pour contrer, justement, les médisances, les calomnies, la discrimination, appelez-le comme vous voudrez, là, de ceux qui sont malades. C'était des parasites, ils étaient obligés de s'isoler, etc., etc. Donc, elle va prendre leur défense, mais en même temps, la sienne, elle fait sa place et elle va avoir un certain succès parce qu'un peu plus tard, ils vont construire un sanatorium.
0: On a l'impression d'entendre M. Boivin, le prof de littérature, là, quand vous parlez de cet auteur.
1: Oui, tout à fait.
0: Quelle est l'origine du nom Roberval?
1: En 1540, le roi François Ier, il demande à Jean-François Larocque de Roberval de faire une expédition en Amérique pour aller implanter la religion catholique, pour aller construire des églises, toutes sortes de choses. Donc, un gros mandat. Il devait partir en 1941 avec Jacques Cartier. Jacques Cartier va partir. Mais lui, il ne peut pas partir parce qu'il y a des problèmes d'approvisionnement, etc. Donc, il va partir en 1942. Il va rencontrer Jacques Cartier à Terre-Neuve. Ils vont remonter jusqu'à Cap-Rouge. Ils vont s'installer à Cap-Rouge. Et là, il est mandaté donc pour aller faire une expédition vers le Saguenay. Parce qu'on dit à l'époque que le Saguenay est très riche. Il y a des diamants, il y a des pierres précieuses, il y a de l'or, etc. Donc, il va trouver quoi? De la pépite de fer, il va trouver du mica, et on va inventer l'adage « faux comme les diamants du Canada hein? ». Donc, il va son voyage a été un peu désastreux, selon son biographe dans le dictionnaire biographique du Canada, Robert Larocque de Roquebrune, qui était un auteur aussi, bien connu pour les littéraires, et qui, va retourner en France. Mais ce qui est avantageux pour nous, c'est qu'il y a, un, il a donné le nom de Roberval, et deux, il a donné naissance à une grande légende. La légende de Marguerite de Roberval, qu'il a abandonné sa nièce, qu'il a abandonné à l'île aux démons, en cours de route, quand il est venu, pour mauvaise conduite, parce qu'elle avait eu une aventure avec un membre de l'équipage. Et elle est avec sa servante, donc Roberval va les abandonner toutes les deux, et l'amant aussi. L'amant va mourir dans l'île, parce qu'ils n'ont rien. Ils n'ont pas de fusil, ils n'ont rien. La servante va mourir. Et ce n'est que 3 ou 4 ans plus tard que Marguerite de Roberval va être aperçue sur la plage par un navire et on va la ramener en France. Ça va donner naissance donc à la légende de cette île, de cette île-là. Et Anne Hébert va s'en inspirer. Elle va faire « L'île de la demoiselle », une pièce de théâtre qu'elle va publier dans les Écrits du Canada français en 1979. et chez Boréal en 89 avec une autre pièce qui s'appelle La Cage. Donc, alors, il a quand même laissé son nom. Il a beau avoir raté son coup, mais au moins, il a eu cet avantage-là.
0: Aurélien Boivin, il y a un autre nom qui est attaché à cette région-là, puis j'aimerais ça que vous nous fassiez le lien, c'est Pointe-Bleue.
1: Oui, mais nous, ce qu'on fait, c'est qu'on l'écrit Pointe-Bleue avec un P majuscule. Mais anciennement, la Pointe-Bleue, c'était tout le secteur des Montagnais dans ce coin-là. Là. Ce n'est que vers 1850, quand le gouvernement va créer les réserves indiennes, que la Pointe-Bleue va devenir Pointe-Bleue avec un P majuscule. Et c'est vers 1856, quelque chose comme ça, que là, les Indiens donc vont aller habiter le territoire de Pointe-Bleue. Donc, le Pointe-Bleue, c'est aussi vieux, avec le petit P, que l'île aux Couleuvres, en face de Roberval. C'est quand même... les premiers noms, d'ailleurs, les premiers explorateurs, les premiers géographes, Normandin, par exemple, et d'autres, vont parler de cette pointe bleue. Mais le terme est disparu dès que les premiers habitants sont arrivés, parce que ça va s'appeler Notre-Dame-du-Lac. Hein, Notre-Dame-du-Lac, en 1854, il y a le dogme de l'Immaculée Conception, et à ce moment-là, on va décider de s'inspirer du dogme pour rappeler la Sainte Vierge donc, et Notre-Dame du Lac. Donc.
0: Monsieur Boivin, vous nous avez dit que Roberval n'était pas vraiment resté. Qui sont considérés comme les fondateurs de Roberval?
1: Les fondateurs de Roberval, il y a des gens qui ont squatté. Hein? Il y a des gens qui ont squatté au départ sans parler de municipalité, etc. Mais il y a trois personnes importantes qui sont venues à Roberval. Il y a d'abord Célestin Boivin, qui est venu avec son gendre, qui s'appelait Thomas James, et ensuite un nommé Pierre Thibault. Alors, ces trois-là vont habiter le long des deux importantes rivières du coin. Je m'excuse du terme, là, mais la Ouistaganish, puis il y en a une autre, deux rivières importantes, la Wichuan aussi. Et ils vont construire des moulins pour s'alimenter en farine, en bois, etc. Donc, et James va jouer un rôle très important à ce moment-là. Il est plus jeune, d'abord, que Célestin. Et avec sa femme, donc, ils vont travailler à la construction d'une école. D'ailleurs, ils vont faire venir des institutrices, deux institutrices du côté de Rivière-Ouel, du côté de Kamouraska. Ils vont les loger dans leur maison. Et là, ils vont faire venir un curé en 59, le premier curé qui va essayer de construire sa première église. Et là, il y a une chicane terrible parce que on dirait que c'est la guerre de sécession parce qu'il y a des gens qui sont déjà installés du côté de Lens, puis il y a des gens qui sont installés, disons, du côté de la ville de Roberval proprement.
0: Et tout le monde voulait l'église.
1: Et tout le monde voulait l'église, donc alors là, il va y avoir une chicane et c'est le curé qui va prendre sur lui pour construire la première église.

0: M. Aurélien Boivin. Cette fondation-là a lieu donc au 19e siècle. Et pas très longtemps après la fondation, on a un grand feu en 1870 qui va laisser des traces.
1: Ah oui, ça, c'est probablement la pire catastrophe humaine qui est arrivée au Saguenay-Lac-Saint-Jean, dans toute l'histoire du Saguenay-Lac-Saint-Jean. Imaginez que cette année-là, en 1870, au mois de mai, à Saint-Félicien, qui est une nouvelle petite colonie qu'on vient de créer du côté de la rivière à l'Ours, à Saint-Félicien, il y a un monsieur, un cultivateur, qui profite du beau temps parce que le printemps est arrivé tôt, la neige a fondu, ils ont pu ensemencer un peu plus tôt, donc il était content, bien sûr, ça pouvait pas nuire. Et donc, ils ont commencé à faire des abatis, etc. Alors, cet agriculteur-là a fait son abatis, mais le vent s'est levé. Et là, imaginez-vous que le vent s'est transporté de Saint-Félicien en 3h30 jusqu'à Ville-de-l'Abbaye et a incendié tout sur son passage, à peu près tout.
0: Donc, pas juste Roberval?
1: Pas juste Roberval, bien non. Saint-Félicien jusqu'à Ville-de-l'Abbaye. Il y a une légende qui dit que Chicoutimi-Nord avait été épargné parce que le curé avait brandi sa croix, puis il avait prié. Puis c'est pour ça qu'ils ont établi, qu'ils ont construit, édifié une croix à Sainte-Anne, à Chicoutimi-Nord, Sainte-Anne de Chicoutimi-Nord. Et donc, il y a 550 maisons qui ont été incendiées. Il en restait 48 ou 47 sur le passage du feu, dont l'endroit où avaient habité les fondateurs. Donc, les fondateurs n'ont pas été touchés. Mais comme ils étaient généreux, ben, ils ont offert pour la relève, pour que les gens puissent se relever, ils ont donné du bois, il y avait les boulets. Ils ont donné des semences parce qu'ils en avaient. Il y a eu une grande quête qui a été faite à travers le Québec. Il y a des journalistes qui ont été envoyés. Moi, j'ai fait mon mémoire de licence sur Norbert Thibault. Norbert Thibault, c'était un journaliste du Courrier du Canada qui va venir sur place pour renseigner les gens de Québec sur cette tragédie-là. Donc, alors, j'ai pu éplucher ce qu'il a vu très facilement, donc, sur place. Alors, ça a été une catastrophe monumentale, mais la force de ces gens-là, c'est qu'ils se sont relevés et ils ont décidé de poursuivre. Parce que juste avant, l'année d'avant, en 69, il y avait eu de la grande visite. Il y avait eu la visite du procureur général, Gédéon Bouimette. Il y avait eu la visite de deux ministres qui vont donner leur nom, d'ailleurs, à Saint-Gédéon et l'autre, Saint-Louis de Chambord, Louis Le Tourneau, je pense, ou quelque chose comme ça. En tout cas, toujours est-il qu'il va y avoir là, des événements importants qui vont se produire pour permettre à la communauté de se relever. Et la petite chapelle avait été préservée, mais comme le monde était venu en grand nombre, il y en a qui vont se réinstaller, ben la chapelle est bien trop petite. Donc, le curé, le premier curé qui est venu, il a décidé de construire une vraie église. Donc, ce n'est pas une chapelle, une vraie église. Et là, il y a eu encore une grosse chicane, qui a failli dégénérer parce que les gens d'un bord qui ont dit, ben, si vous ne voulez pas qu'on nous réponde puis nous satisfaire, ben, on va virer protestant, on va faire venir un pasteur protestant, un peu comme à Gérardville à la fin des années 20 ou début 30, où il y a toute une communauté qui va emprunter l'autre voie, donc la voie du protestantisme au détriment du catholicisme, bien sûr. Donc, alors, mais ils ont construit l'église. Et l'église est devenue l'église Notre-Dame, puis ça a été très important. Donc.
0: Et pas très longtemps après, arrive une inondation. On a l'impression qu'ils n'ont pas été chanceux, là.
1: Ah non, ils n'ont pas été chanceux parce que cette année-là, en 76, d'abord, il y a eu beaucoup de pluie. Il y avait eu beaucoup de neige, donc la neige a fondu, le lac a monté, les rivières aussi. Et par malheur, il y a un barrage qui a cédé. Donc, à ce moment-là, la ville a été complètement inondée. Et a même fallu créer le boulevard Saint-Joseph, parce qu'avant, on longeait le lac, mais là, c'était plus, on pouvait plus le longer. Donc, on a été obligé de déplacer cette artère principale un peu plus haut pour pouvoir vivre. Donc, là, les maisons ont été inondées. Il y en aura d'autres, des inondations aussi à Roberval. Puis, il y en aura une en 1928 qui inondera non seulement Roberval, mais plusieurs villes environnantes. Donc, mais le lac, il est immense. Il est alimenté par un nombre incalculable de rivières. Il y a Claire Maltais, par exemple, l'artiste de Saint-Gédéon, qui a fait une promenade à Alma, et elle a marqué sur la promenade en béton, elle a marqué le nom des 113 ou 114 rivières du lac Saint-Jean qui se déversent soit dans le lac, dans la grande décharge, la petite décharge, etc. Donc, alors, des rivières, il y en a. De l'eau, il y en a. Et quand ça va mal, ben ça monte vite.
0: Aurélien Boivin, on est déjà rendu à la fin de cette première émission. Ça va très rapidement à votre compagnie. Donc, je rappelle que vous êtes l'auteur aux éditions Gide, dans la collection Noir sur Blanc, Roberval, À cœur vaillant, rien n'est possible. Et à vous entendre, on comprend À cœur vaillant, rien n'est possible, parce qu'il y a eu quand même quelques malheurs qui ont surmonté avec beaucoup de courage. On va continuer avec vous à explorer cet ouvrage, magnifique ouvrage avec des photos. Donc, on s'intéressera à d'autres chapitres de votre ouvrage. Merci beaucoup d'avoir accepté notre invitation.
1: Ça me fait plaisir.
0: Merci beaucoup, M. Boivin. Merci à Jacqueline Sanson pour la mise en onde. Mario Blouin, pour le choix musical, revenez-nous pour une nouvelle rencontre avec Aurélien Boivin, auteur de Roberval, À cœur vaillant, rien n'est possible.

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L'influence de la langue anglaise sur la langue française n'est pas un phénomène nouveau. Et si les Français de France utilisent les mots anglais avec fierté, au Québec, nous cherchons davantage à nous en éloigner et même parfois à outrance. Le verbe « questionner », c'est un synonyme d'interroger, donc de poser des questions, comme c'est le cas lors d'une entrevue, par exemple. On trouve cependant le verbe « questionner » au sens de contester, de mettre en doute, de remettre en question. C'est alors un emprunt à l'anglais, justement. Au lieu de dire que l'on se questionne sur la pertinence de telle ou telle décision, nous devrions nous interroger sur la pertinence d'un amendement, par exemple. Même remarque pour l'adjectif « questionnable », il est préférable de parler d'un amendement discutable ou critiquable, mais non questionnable. La locution « passer sous le radar » signifie « passer inaperçu ». En ce sens, l'expression est juste, dans la mesure où le radar est un appareil qui fournit une observation. On ne peut pas dire qu'un suspect est sous le radar de la police juste du fait qu'on le surveille. On entend régulièrement la locution de reculons pour signifier la participation à une activité qui ne nous intéresse pas vraiment. Y être allé de reculons à cette assemblée, c'est un bon exemple. Mais si la locution est encore répandue chez nous, elle est considérée vieillie dans la francophonie où désormais on va à reculons et non pas de reculons. La forme peut-être que nous devrions adopter. Faire référence, c'est s'appuyer sur une source fiable, faire référence à la loi ou à divers codes ou encore aux propos d'un spécialiste. Ne pas utiliser à la place de faire allusion ou de faire mention. Nous ne devrions pas dire que, dans son discours inaugural, la première ministre n'a pas fait allusion au troisième lien. Elle n'a pas fait mention du troisième lien. Le troisième lien n'était pas une source fiable. Le mot « relent » porte une signification négative. On l'utilise pour qualifier une mauvaise odeur qui persiste. Au sens figuré, le mot peut signifier de mauvais souvenirs. Par exemple, on dira que dans les politiques du nouveau

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0: Bonjour mesdames et messieurs, c'est Danny Benz au microphone. Soyez les bienvenus à cette émission qui nous permettra de mieux découvrir un artiste de Québec qui a chanté les grands de la chanson française et québécoise, tantôt accompagné au piano, plus tard armé de son accordéon. On l'appelait le prince du bal musette à une époque, à Québec mais aussi en France et en Italie. Il a étudié en art dramatique avant de bifurquer en musique. Il a composé ensuite aussi pour le théâtre, en plus d'en disquer ses propres chansons, ses propres compositions et celles des autres. Il y a à peine un an, il réalisait un album consacré à ses compositions sacrées. Il s'agit d'une messe, on en parlera certainement. Bernard Simon, bonjour.
1: Bonjour.
0: Comment allez-vous?
1: Très bien.
0: C'est gentil d'avoir accepté cette invitation.
1: Ben, c'est gentil à vous, surtout de m'avoir invité.
0: Alors écoutez, on va commencer à découvrir votre parcours. Vous êtes natif de Québec.
1: Oui, bien sûr, oui.
0: Très attaché à la ville.
1: Très attaché, oui.
0: Vous en connaissez pas mal tous les raccoins.
1: Oh oui, oui.
0: Est-ce que vous êtes l'aîné des enfants dans la famille,
1: oui.
0: Simon?
1: Oui.
0: Oui, oui. Vous étiez plusieurs?
1: Oui, on était quatre.
0: Et quelle était la place de la chanson et de la musique à la famille?
1: La chanson et la musique, mes parents n'étaient pas musiciens. Par contre, ma grand-mère était chanteuse et pianiste. Et ma grand-mère maternelle et ma grand-mère paternelle, avant de se marier, jouaient du clavecin et chantaient aussi. Donc, mes deux grand-mères étaient musiciennes.
0: OK.
1: Mais bon... À partir du moment où elles se sont mariées, là, elles ont arrêté la musique. À cette époque-là, c'était un petit peu...
0: C'était la façon de
1: ouais,
0: faire.
1: Oui, oui.
0: Mais vous étiez proche de votre grand-mère maternelle, entre
1: surtout
0: autres.
1: Maternelle, oui. Oui.
0: Elle était française d'origine.
1: Elle était française d'origine, oui.
0: Oui. Elle avait la musique à cœur. Est-ce que la chanson française que vous allez chanter et interpréter, est-ce que pour elle, c'était significatif?
1: Oui. Par contre, elle était plus dans le domaine classique. Elle chantait la mélodie française, qui se rapproche de la chanson française, comme moi je l'aime, là.
0: Oui.
1: Celle que j'aime. C'est jamais très loin de la mélodie. On parle de Duparc, Forêt, Debussy, Poulenc, Reynaldo Hahn. Elle a beaucoup chanté ces compositeurs-là.
0: Et vous m'avez laissé savoir qu'elle vous avait légué son piano à queue.
1: Oui.
0: À l'âge de 8 ans. C'est ça?
1: Non, j'étais plus âgé quand elle m'a légué son piano à queue. J'avais déjà 28 ans.
0: Oui. Mais c'est quand même tout un cadeau.
1: Oui, c'est un beau cadeau.
0: Aviez-vous l'espace pour l'avoir au moins?
1: Heureusement, oui. Wow! À ce moment-là, j'en avais même déjà un piano à queue. Donc, je me suis retrouvé avec deux pianos à queue,
0: wow,
1: un en face de l'autre. Alors, j'invitais des amis pianistes qu'on fasse du
0: quatre mains.
1: Du deux pianos, oui.
0: Oh oui, oh, ça devait être formidable.
1: Formidable.
0: Et puis parmi, on est un peu avec vous, Bernard Simon, dans les souvenirs de jeunesse, il y en a un que vous avez intitulé « Un trou dans la neige ».
1: Oui.
0: Et là, vous aviez 7 ans.
1: Ah oui, au maximum. Oui, 7 ans, oui, 7 ans.
0: Très jeune. C'est une aventure, avec raison, qui vous a beaucoup marqué.
1: Beaucoup marqué.
0: Vous l'avez même rédigée.
1: Oui. Ah oui, oui. Depuis quelques années, je sens un grand, grand besoin. Pas seulement un besoin, c'est un devoir pour moi d'écrire ces choses-là. Parce que ma mère est décédée d'Alzheimer et puis ça m'a fait prendre conscience à quel point, pour un créateur, pour un écrivain, pour un compositeur, la mémoire est importante. C'est quelque chose de fondamental. Je pense que c'est à partir de la mémoire qu'on crée.
0: Oui.
1: Enfin.
0: Et donc, vous avez senti le besoin d'écrire vos mémoires avant de les perdre.
1: Exact.
0: Oui.
1: Oui.
0: Pouvez-vous nous raconter cet événement?
1: Oui, ça s'est passé tout près d'ici.
0: Oh!
1: Oui. On habitait à Sainte-Foy à ce moment-là, sur la rue Denonville, qui est tout près d'ici. Et j'allais à l'école Duchesneau.
0: Oui, qui est juste dans la rue perpendiculaire.
1: Mais à cette époque-là, c'était des chemins de terre. Là. Oui. C'était la campagne. Il y avait des granges, il y avait des champs.
0: Oui, oui, oui.
1: Ça a bien changé. Là. On parle de 1963-64.
0: Oui, c'est ça. C'était agricole. Hein, Sainte-Foy,
1: oui,
0: c'était agricole.
1: Tout à fait.
0: Et c'était en hiver.
1: C'était en hiver et il y avait deux, quand on rentrait de l'école, quand on revenait de l'école l'après-midi, il y avait deux chemins possibles. En fait, il y avait le boulevard du Chéneau, qui était déneigé à peu près. Et sinon, on passait par les champs. Et évidemment, moi, je préférais passer par les champs parce que là, on faisait des jeux dans la neige et tout. Et ce jour-là, donc, j'avais décidé de rentrer par le champ avec un petit camarade, en fait, que je ne connaissais pas vraiment bien. Ça s'est adonné comme ça. Et puis, donc, on est parti dans le champ. Puis là, on s'amusait, on se poussait dans la neige et tout. On jouait aux extraterrestres, là. et tout. C'est vrai que le paysage...
0: Il était lunaire, hein?
1: Lunaire.
0: Oui, c'est ça.
1: Et à un moment donné, à force de se pousser, puis de tomber, puis de se jeter dans la neige, là, j'ai calé, et puis vraiment, mais beaucoup, beaucoup. Et j'étais plus capable de sortir de là. Et je m'enfonçais de plus en plus. Et à un moment donné, j'ai réalisé qu'en fait, il y avait un ruisseau qui passait à cet endroit-là. Et j'étais tombé, comme il y avait une dénivellation, puis j'étais tombé en plein dans le trou, dans le fossé. C'était une espèce de petit fossé. Et là, je sentais qu'il y avait de l'eau qui coulait là, au fond. Là. Et là, je n'étais plus capable de sortir. Je demandais à mon ami de me sortir de là, puis il était incapable. Parce qu'il se penchait, puis là, on pouvait même pas atteindre ma main là, pour m'aider à sortir.
0: Oui.
1: Alors, il me dit, attends, je vais aller chercher mon frère. Donc, moi, là, il est parti. Puis moi, je suis resté dans mon trou. Puis là, le jour baissait. C'était la nuit qui venait, là, il était 4 heures.
0: Oui, l'hiver, ça vient, c'est ça. Ça vient tôt.
1: Ça devait être au mois de janvier. Là.
0: Oui.
1: Et là, moi, j'étais... ce que j'ai ressenti, j'ai pas de souvenir précis du moment où, à un moment donné, il s'est mis à faire noir, puis là, j'ai senti que mes pieds étaient complètement gelés et que j'étais là, j'étais pris, puis je savais pas si mon ami allait me retrouver parce qu'il s'est mis à neiger. Et là, je me suis dit, je vais me faire enterrer par la neige, puis je vais rester là, je vais... Alors... Là, il y a eu comme une espèce de noir, là. Mais je crois que ce moment-là m'a vraiment marqué. Alors, il est revenu, il a fini par revenir, mais le temps m'a semblé une éternité. Il est revenu avec son frère, qui avait une pelle, et puis ils m'ont sorti de là. Puis voilà, mais comme je le connaissais pas, j'avais pas son adresse, je savais pas son nom. Alors, je suis revenu à la maison, puis là, ma mère me dit, mais comment ça se fait que t'arrives si tard? Qu'est-ce que t'as fait? Il fait noir et tout. Je dis, ben, je suis tombé dans un trou, puis je me rappelle plus de ce que je lui ai raconté exactement, mais elle me croyait pas. Elle me croyait pas.
0: Ça devait être effrayant.
1: Alors, je suis resté tout seul avec ce souvenir-là, et comme je savais pas le nom de mon ami, j'avais pas aucune preuve, il y avait plus de témoins, quoi. Alors, je suis resté avec ce souvenir-là, et oui, ça a été une expérience pour moi, là.
0: Oui, j'imagine.

0: Je suis toujours en compagnie de Bernard Simon, auteur, compositeur, interprète, et il est tant accordéoniste que pianiste. Et qu'est-ce qu'on vient d'entendre, Bernard Simon?
1: Ah oui, une valse de Chopin.
0: Pourquoi?
1: Ah, ça me rappelle mon enfance. Mon père avait des disques classiques et puis je lui empruntais. J'ai eu un tourne-disque très, très petit, là. Ça a été un de mes premiers jouets, en fait. Et je m'endormais sur les valses de Chopin.
0: Oh!
1: Oui, oui.
0: Donc,
1: ça a forcément développé mon oreille aussi, hein, puis mon goût pour ces harmonies-là, très riches de Chopin, très, très chromatiques, hein, très. Des belles couleurs romantiques et tout.
0: Ça vous a nourri.
1: Ah oui, vraiment.
0: Et si vous ne connaissiez pas bien le nom de votre bon Samaritain qui vous a sorti du trou dans la neige, là, il y a des personnes très connues que vous avez rencontrées. vous me faisiez savoir que, à peu près autour de vos 7-8 ans, vous avez fait la connaissance de Félix-Antoine Savard.
1: Oui.
0: Prêtre, écrivain, doyen de la Faculté des Lettres à l'Université Laval. Comment ça, vous avez rencontré Félix-Antoine Savard?
1: C'était un ami de mon père. Mon père était un grand amoureux de Charlevoix et il avait comme ça plusieurs amis qui habitaient Charlevoix, dont Félix-Antoine Savard. Et donc, il m'avait emmené chez lui et il habitait une maison extraordinaire tout au bord du fleuve, au pied de la pente, là, hein, à Saint-Joseph-de-la-Rive. Et il m'avait assis à son grand bureau. Il écrivait avec des plumes d'oie qui trempaient dans des encriers. Et il se faisait fabriquer son papier aussi, dans lequel il incrustait des écorces ou des pétales de roses. Hein? D'ailleurs, la papeterie Saint-Gilles existe toujours, d'ailleurs.
0: Et c'est lui qui l'a mise sur pied.
1: Absolument, oui. Et donc, mon père m'a toujours beaucoup encouragé à écrire. Lui, il aurait voulu devenir écrivain. Puis il s'est dit, bon, j'espère que mon fils va réaliser ce que je n'ai pas réalisé. Et donc, peut-être qu'il s'était peut-être entendu avec Félix pour me faire asseoir à son bureau. Parce que là, Félix me dit, bon, alors, je te donne du papier, un crayon, et puis tu vas m'écrire ton après-midi dans Charlevoix, ce que tu as vu et ce que tu as aimé et ce que ça t'inspire. Puis alors, il me laisse là. Et au-dessus de son bureau, il y avait un aigle avec les ailes déployées comme ça,
0: oh,
1: qui me regardait. Alors là, moi, je me sentais...
0: C'est tout un surveillant, ça.
1: Oui, ça a été très, très marquant aussi, ce moment-là.
0: Est-ce que vous avez écrit quelque
1: chose? J'ai écrit. Et il a lu. Et puis, il m'a dit, c'est très bien. Il me dit, continue. Et puis, il m'a dédicacé un de ses livres, le Barachois.
0: OK.
1: Et il a écrit, « Au cher petit Bernard Simon, futur écrivain. » Alors là, j'étais marqué du saut.
0: Oh, mon Dieu!
1: Hein?
0: C'est quelque chose.
1: Là, j'avais plus le choix, là.
0: Non, c'est ça.
1: Donc, j'étais obligé de devenir écrivain.
0: Votre père vous a joué un tour, hein?
1: Oui. Oui. Moi, je pense que c'est un coup monté.
0: Ah ouais, c'est sûr. Alors, on avance avec vous quand même. Vous avez bifurqué par la musique avant de prendre la plume. Le chant grégorien a fait aussi grande impression sur vous. Comment vous en êtes-vous rapproché?
1: Ah oui, ça, c'est un autre souvenir d'un très beau moment extraordinaire qui m'habite toujours, d'ailleurs. J'étais servant de messe à l'église Saint-Dominique. Et je devais avoir entre 8 et 10 ans à peu près. Et l'hiver, je servais des fois les messes du matin, des fois les messes du soir, ça dépendait. Mais quand je servais les messes du soir, c'était la messe de, je ne sais plus, 5 heures peut-être. Et quand je sortais de l'église, il fallait que je passe par l'église pour sortir. C'était à l'heure où ils éteignaient toutes les lumières dans l'église. Mais on pouvait toujours sortir en passant par l'espèce de pas la sacristie, mais l'espèce de petit passage. Là, qui
0: le petit corridor qui est attenant à l'église.
1: Oui, c'est ça.
0: C'est
1: oui.
0: Ça, qui va vers le musée actuellement.
1: Qui va vers le musée, qui existe toujours.
0: Oui, le petit corridor.
1: Ouais. Et donc, mais je passais par l'église. Et donc, l'église était toute, toute éteinte. Et puis, il laissait seulement des tout petites veilleuses dans les allées. Et là, un soir, comme j'allais sortir, j'ai entendu quelque chose qui provenait de derrière l'autel. Et donc, je me suis arrêté. Et là, j'ai entendu du chant. J'ai entendu les moines qui chantaient sans instrument, à cappella.
0: Oui.
1: Et donc, je me suis assis dans un banc, là, complètement au fond de l'église, dans l'ombre, pour personne, que personne ne me voie, et je les ai écoutés. Et je trouvais ça extraordinaire, parce que je me souviens que, à un moment donné, je voyais leur voix qui s'élevait vers la voûte sombre de l'église. C'était visuel, parce que je ne les voyais pas, mais je voyais leur voix.
0: C'est fou. Oui, c'est impressionnant, hein?
1: Ouais. Et ça m'est resté. J'ai gardé un amour du chant grégorien grâce à ce moment-là. Et je me suis dit, un jour, j'écrirai quelque chose, parce que j'avais compris que c'était une prière.
0: Oui.
1: J'avais vraiment compris que c'était une prière. D'ailleurs, j'aimais beaucoup, beaucoup les églises. J'allais beaucoup dans les églises et tout. Et moi-même, je priais, je m'adressais directement à Dieu, sans intermédiaire. J'allais pas beaucoup à la messe, mais j'étais en contact.
0: Oui.
1: Permanent. Et je me suis dit un jour, je me suis mis à écouter de la musique sacrée. Il y a quelqu'un qui m'a fait découvrir la musique sacrée par le Requiem de Fauré. C'est une belle porte d'entrée. Surtout que déjà, après Chopin, Fauré, c'est parfait, là, c'est très bien. Et je me suis dit un jour, j'écrirai de la musique sacrée. Et là, ça prend beaucoup de temps. Hein. Donc, j'ai attendu, je crois. J'étais à la retraite et puis j'avais beaucoup plus de temps pour travailler sur des projets. D'ailleurs, j'aurais pu continuer l'enseignement parce que j'enseignais dans une école. Là, j'enseignais le chant, l'accordéon, le piano et tout. Et je me suis dit non. Là, j'ai compris que si je continuais à enseigner, ça me prenait trop d'énergie, trop de temps. Je m'investissais beaucoup dans ce que je faisais. Je me disais, mais là, j'ai plus le temps de travailler sur des projets personnels. Alors, j'avais ma pension. Donc là, j'avais plus vraiment besoin de travailler. J'ai toujours vécu avec le minimum. Donc, moi, la pension, ça me suffit, là.

0: Bernard Simon, on vient d'entendre une pièce composée par Debussy. C'est un compositeur que vous aimez beaucoup.
1: Beaucoup, beaucoup, ah oui, ah oui. Après Chopin, c'est... Ouf, même pas après Chopin, parce que je les aime autant. Ils sont tellement différents. De toute façon, c'est pas comparable. Là. On parle de musique romantique du milieu du 19e. Puis, alors que Debussy, ben, c'est la fin du 19e, puis c'est très avant-gardiste. Là. C'est le début de la musique moderne, Debussy. Donc, non, ils sont pas comparables. Tous les deux sont des génies, là.
0: Mais vous me laissez savoir que Debussy, c'est quelqu'un qui vous a incité à composer.
1: Oui, alors...
0: C'est étrange quand on admire quelqu'un puis on se dit, oui, mais moi aussi.
1: Oui, en fait, là, je ne sais pas si j'ai le temps de raconter la petite anecdote parce qu'elle est assez... c'est quelque chose... Je me trouve privilégié d'avoir vécu des beaux moments comme ça dans ma vie. Vraiment, ces moments-là, vraiment, je dis merci, mon Dieu, pour ces moments-là qui m'ont fait voir la beauté de la vie. Là.
0: Qu'est-ce qui est arrivé?
1: Eh bien, j'étais à l'école Perrault en secondaire 3, puis on avait organisé une petite soirée de poésie. Et alors, mon idée, c'était de dire des poèmes que je composais, mais accompagnés avec une petite musique. Soit la musique arrivait entre les poèmes, soit la musique commençait durant le poème ou accompagnait le poème. Et donc, on avait demandé à l'école donc, s'il y avait des musiciens qui se portaient volontaires pour accompagner les récitants. Et donc, c'est comme ça que je me suis retrouvé chez un musicien qui était à Perrault, qui s'appelle Luc Gilbert. Alors lui... Son piano était dans une petite rallonge derrière la maison, comme un tambour, une espèce de petit jardin d'hiver. Là. Et il y avait un piano blanc avec un grand fauteuil, une lampe avec un abat-jour, une lumière très chaude. Et il m'avait donné rendez-vous chez lui, donc j'étais arrivé. Je m'étais installé dans le fauteuil et là, il m'avait dit « Bon, ben, je vais te jouer les musiques que j'ai choisies après avoir lu tes poèmes. » Donc, alors, il commence à jouer. On était fin novembre, et puis il a commencé à jouer l'arabesque. Et au même moment, la neige s'est mise à tomber. Et c'était toute vitrée, là, cette petite rallonge. Là. Et on était comme dans un...
0: Dans une petite boule de neige.
1: Oui. dans un... Je sais pas, là. Moi, j'étais complètement en dehors du temps. Là. Et puis, cette musique-là, que je connaissais pas, qui était ni majeur ni mineur, hein, parce que c'est la musique de Debussy est modale, donc ça emprunte un peu aux deux modes, et puis ça a un côté intemporel. Et puis cette neige-là qui tombait, et puis je me récitais le poème dans ma tête en même temps, puis je me disais, mais c'est exactement ça, mais c'est extraordinaire. Et là, je me suis dit, mais c'est qui ce compositeur-là que je connais pas? Et je me suis dit, moi, c'est cette musique-là que j'ai envie de composer, là, c'est ça. Ça m'a fait entrer vraiment dans le monde de la musique, parce que jusque-là, j'écoutais la musique, mais ça restait un peu extérieur à moi.
0: Comme spectateur.
1: Oui, c'est ça, oui. Par contre, la chanson était déjà présente. Là. Je composais des chansons pour m'endormir le soir dans mon lit. Là. Mais la musique, là, non. Puis là, le piano, je me suis dit, ah ben oui, là...
0: C'est comme ça qu'on va terminer notre première rencontre. Merci beaucoup, Bernard Simon. Merci également à Mario Blouin qui a trouvé les musiques et à Berthold Bernier qui est à la réalisation technique. C'est Danny Benz au microphone. À bientôt.

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À la chronique Reflet, voici maintenant sœur Isabelle Le Bourgeois, auxiliatrice et psychanalyste. Elle nous parle du premier chapitre de la Genèse.

Bah oui, parce qu'il y a des moments, moi aussi, je désespère quand même un peu, hein. Je me dis, mais c'est pas possible, c'est trop, là. Voilà, c'est trop. Cette mère de famille qui est venue me voir il y a quelques mois de ça pour me dire que elle avait eu deux enfants et qu'ils étaient morts l'un après l'autre dans des circonstances absolument tragiques. Voilà. Et elle me disait, mais je ne comprends pas. J'ai la foi.

L'ordre, voilà, tout d'un coup, il y a de l'autre. Tout d'un coup, il y a de la vie. Tout d'un coup, il y a. Voilà. Dieu crée de l'autre. Eh bien, dans le premier chapitre de la Genèse, que j'aime particulièrement, vous avez ça en tête, évidemment, ce premier chapitre est scandé par Dieu vit que cela était bon. Dieu vit que cela était bon. Premier jour, deuxième jour, troisième jour, etc. Même très bon. Quand il crée l'humain. Eh bien, pour moi, c'est une parole, c'est la promesse. C'est-à-dire que la création est bonne. Dieu voit que ça, ce qu'il a créé là, c'est bon. C'est bon pour nous, c'est bon pour lui, c'est bon. C'est la promesse. Et ce bon-là ne peut pas devenir mauvais. Alors il est traversé par le mauvais, il est traversé par le mal, il est traversé par le malheur. Mais Dieu vit que cela était bon. Et cette promesse-là, elle tient. Et la gloire de Dieu, je ne sais pas trop moi ce que c'est que la gloire de Dieu. Mais ce que je crois, c'est que tout homme qui, ou toute femme, enfin tout humain, qui croit en cette promesse, qui la fait vivre, qui la donne à voir aux autres, qui la partage, qui soutient ce mouvement de vie-là, dit quelque chose de la gloire de Dieu. Parce que la gloire de Dieu, évidemment, on peut la voir, je ne sais pas moi, dans la beauté de la création, dans tout ce que l'on veut, oui, bien sûr, mais moi, j'aime la voir dans la beauté des gestes humains. Parce que oui, il y a de l'horreur. Oui, il y a de la guerre, oui, il y a de l'injustice, oui, il y a de l'intolérable, oui, il y a de l'irréable, oui, il y a tout ça. Mais il y a tellement de beauté dans tous les gestes d'amour que chacun de nous sommes capables de poser. L'irréparable, d'accord. Mais là, nous faisons vivre l'espérance dans l'irréparé avec nos gestes de bonté, de beauté, d'espérance. Je ne sais pas si je suis clair, c'est vraiment important, voyez? Mais c'est tellement personnel, hein, je dirais, comme expérience. Bon, chacun d'entre vous pourrait dire quelque chose, évidemment, autour de ça. Qu'est-ce que ça peut bien signifier que ces moments où tout d'un coup, nous voyons apparaître, j'allais dire, Jésus en gloire, Dieu en gloire, je ne sais pas comment le dire autrement, dans le regard de bonté de quelqu'un, dans un geste magnifique qui est fait. Alors, Matthieu 25. Tout ce que vous avez fait à un de ces petits, c'est à moi que vous l'avez fait. Quelque chose de ça, hein, quand même très, très fort. Et heureusement que nous sommes encore là, les uns et les autres, à poser des gestes, à avoir des regards, à avoir des paroles qui vont dire, mais non, nous résistons à ce mal, nous résistons à ce malheur. Non, l'irréparable n'aura pas le dernier mot. Et l'irréparé, ben oui, il y a de la blessure. Oui, il y a des tas de choses qui seront jamais complètement guéries. Oui, on a eu nous aussi nos trous dans nos mains, dans notre cœur, dans notre cerveau, dans tout notre être. Nous avons été mutilés par la vie. Mais ça, ce n'est pas la mort. C'est ça que je crois profondément.

Je vous présente ce matin un conte philosophique intitulé « Le perroquet savant ». C'est un conte anonyme qui a été transmis par Bernard Mailloux sur son site internet www.lamailloux.com.

Il était une fois un marchand qui possédait un perroquet savant. Un jour, le marchand décida d'aller voyager en Inde et demanda aux siens quel cadeau ils aimeraient qu'il leur rapporte de son voyage. Quand il posa cette question à son perroquet, celui-ci répondit « En Inde, il y a beaucoup de perroquets. Va les voir de ma part. Décris-leur ma condition, ici, dans cette cage. Dis-leur « Mon perroquet pense à vous avec une immense nostalgie. Il vous salue. Croyez-vous que ce soit juste qu'il soit prisonnier tandis que vous, vous volez dans les jardins de roses ? Il vous demande de penser à lui, tandis que vous, vous vous ébattez avec joie au milieu des fleurs. » Arrivé en Inde, le marchand se rendit dans un lieu où il y avait des perroquets. Mais à peine eut-il communiqué les paroles de son perroquet que l'un des oiseaux tomba à terre sans vie. Le marchand en fut très surpris et se dit « Ceci est très étrange, j'ai causé la mort d'un perroquet. Je n'aurais jamais dû lui transmettre ce message. » Puis, quand il eut terminé les achats de souvenirs pour les siens, il s'en retourna chez lui, le cœur plein de joie. Il distribua les cadeaux à ses serviteurs et à ses femmes, et le perroquet lui dit « Raconte-moi ce que tu as fait, afin que moi aussi je sois content. » À ces mots, le marchand commença à se plaindre et à exprimer sa tristesse. « Dis-moi ce qui est arrivé, » insista l'oiseau, « d'où vient ta douleur ?» Et le marchand répondit, « Quand j'ai rapporté tes mots à tes amis, l'un d'entre eux est tombé à terre, sans vie. C'est pour cela que je suis triste. » À ce moment-là, le perroquet du marchand tombe aussi dans sa cage, inanimé. Le marchand, extrêmement triste, se mit à crier « Oh, mon perroquet au langage si doux! Oh, mon ami, qu'est-il donc arrivé? Tu étais un oiseau tel que même Salomon n'en eut pas de meilleur. J'ai perdu mon trésor !» Après avoir pleuré longtemps, le marchand ouvrit la cage et jeta le perroquet par la fenêtre. Immédiatement, celui-ci prit son envol et alla se poser sur la branche d'un arbre. Le marchand, encore plus surpris, lui dit « Explique-moi ce qui se passe !» Le perroquet répondit « Ce perroquet que tu as vu en Inde m'a enseigné la façon de sortir de ma prison. Avec son exemple, il m'a donné un conseil. Il a voulu me dire « Tu es en prison parce que tu parles. Fais donc le mort et tu seras immédiatement libéré de ta prison. Adieu, mon beau maître, maintenant j'ai compris, alors je m'en vais. Toi aussi, un jour, tu rejoindras ta patrie. » Le marchand lui dit « Que Dieu soit avec toi, toi aussi tu m'as guidé. Cette aventure me suffit par le fait que mon esprit et mon âme ont pris part à ces événements. »

0: Et nous voilà rendus à la dernière chronique de l'été, musique de film. Guy Dumais, bonjour.
1: Bonjour à vous, Dani.
0: Aujourd'hui, vous allez nous parler d'Ennio Morricone. Pourquoi en dernier?
1: Je l'ai gardé pour le dessert. Ennio Morricone, tout comme Michel Legrand, est l'un de mes compositeurs préférés. Morricone est un musicien très prolifique, compositeur, arrangeur, chef d'orchestre. Il est mondialement connu. Vous savez, il a remporté des dizaines de prix reconnaissance. En 2007, il a reçu un Oscar d'honneur pour l'ensemble de sa carrière. Vous savez, il a composé plus de 500 mélodies pour le cinéma. C'est incroyable.
0: C'est incroyable.
1: Et ses musiques sont souvent composées pour grand orchestre et il utilise les beautés et les particularités de tous les instruments de l'orchestre.
0: On va commencer par une musique qu'on va reconnaître certainement. C'était le film « Il était une fois dans l'Ouest », un film de Sergio Leone qui est souvent aussi associé à Ennio Morricone. C'est sorti en 1969 et l'action se passe lors de la conquête de l'Ouest américain. Et ça évoque l'âpre rivalité pour l'appropriation de terres qui traverse la construction du chemin de fer. On y voyait l'actrice Claudia Cardinale, Jason Robards, Henry Fonda était là, il jouait un tueur sans scrupules, et Charles Bronson qui interprétait un mystérieux vengeur anonyme.
1: Ouais, et pour incarner l'Ouest américain de l'époque, Morricone a composé une musique qui est reconnaissable par les quelques notes du début, un peu comme les premières notes du film jazz comme on a vu il y a quelques semaines. C'est la pièce « L'homme à l'harmonica ».

0: Avec cette musique, il me semble qu'on imagine un cow-boy dégainer son fusil.
1: Oui, puis là, on voit les boules de qui roulent dans le vent.
0: La poussière.
1: La poussière, oui. Ouais. Ouf! Ouais.
0: Le thème principal de ce film est l'une des musiques les plus connues. Je vous le dis là, cette musique entre par nos oreilles et va se loger directement dans notre cœur. C'est le thème principal, évidemment. Il était une fois dans l'Ouest.

0: C'est beau. Hein?
1: Ah oui, c'est beau, c'est beau, c'est beau. Et on va poursuivre avec un autre film qui a été couronné de mille et une façons, le film Mission, qui est sorti en 1986. C'est une réalisation de Roland Joffé et une musique d'Ennio Morricone, évidemment. On y voyait parmi les acteurs Robert De Niro, Jeremy Irons, Adam Quinn, Liam Neeson et Ray McAnally. Donc, on se souvient que ça se passe en Amérique du Sud. Il y a une mission jésuite qui s'est rapprochée des Autochtones en enseignant la musique. Et il y a un envoyé, un visiteur apostolique des missions jésuites qui regarde tout cela d'un œil bizarre. Un film magnifique.
0: Oui, et la musique prend une place très importante dans ce film. Et Morricone a composé pour ce film des musiques qui se marient remarquablement bien avec le scénario. La pièce, le hautbois de Gabriel's hautbois, commence par un solo de hautbois qui vient illustrer la richesse et la beauté de cet instrument.

0: Ah oui, très bel instrument, oui. Encore une fois. Et on s'en va maintenant du côté du film « Il était une fois en Amérique », un autre film de Sergio Leone qui est sorti en 1984. On dit qu'il s'agit de l'œuvre testamentaire de Sergio Leone qui meurt 5 ans après la sortie de ce film, qui raconte de 1922 à 1968, 46 ans des vicissitudes dramatiques du mafieux David Aronson, dit Noodle, qui part du miséreux ghetto juif de leur enfance vers les plus hautes sphères du crime organisé de New York. Les acteurs principaux, encore une fois, Robert De Niro, James Woods et Elizabeth McGovern.
1: Encore ici, Morricone a composé des musiques qui témoignent de son grand talent. La pièce, le thème de Déborah. Pour cette pièce-là, l'infrastructure de cette musique est soutenue par des cordes qui font des notes graves et arrive une très jolie mélodie. C'est tout en douceur et ça vient chatouiller nos oreilles.

0: C'est beau.
1: Ah, c'est merveilleux. On va terminer avec un merveilleux film qui a été couvert de prix et de reconnaissance lui aussi, Cinema Paradiso. C'est sorti en 1988. C'est une réalisation de Giuseppe Tornatore et ça raconte en gros, en fait, c'est inspiré de son histoire, de son enfance, l'histoire du petit Toto qui vient dans la salle de projection du cinéma de son petit village. Alors, c'est un film où l'acteur Philippe Noiret a bien sûr eu le haut du pavé, mais le petit garçon aussi, des acteurs fantastiques.
0: Au début de cette chronique, je vous avais dit, Dani, que je gardais le dessert pour la fin. Ennio Morricone. Maintenant, c'est le dessert des desserts. Alors, le thème principal est une musique splendide, riche, d'une solidité musicale à toute épreuve. Encore ici, nos oreilles sont caressées par la beauté de la mélodie.

0: Tantôt, Danny, je vous disais que Morricone utilise les beautés, les particularités des instruments d'orchestre. Ça a été le hautbois pour le film Mission. Et là maintenant, tantôt, ça a été la clarinette, et les flûtes et la section des corps. Oui. Magnifique.
1: Exactement. Et c'est la fin de notre aventure estivale avec vous, Guy Dumais. Ce fut une joie de vous recevoir toutes les semaines. Merci beaucoup de nous avoir partagé ce grand amour que vous avez pour la musique et de nous avoir fait voyager dans nos mémoires et de voir ces beautés exceptionnelles, des compositeurs exceptionnels.
0: Bien, c'est moi qui vous remercie, Dani. Ça a été un grand plaisir de vivre cette toute première expérience radiophonique avec vous. Je vous en remercie beaucoup.

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L'ange du Seigneur porta l'annonce à Marie, et elle conçut du Saint-Esprit. Voici la servante du Seigneur. Qu'il me soit fait selon sa parole. Et le Verbe s'est fait chair, et il a habité parmi nous. Je te salue, Marie, comblée de grâce. Le Seigneur est avec toi. Tu es bénie entre toutes les femmes, et Jésus, ton enfant, est béni. Sainte Marie, Mère de Dieu, prie pour nous pécheurs, maintenant et à l'heure de notre mort. Amen. Prie pour nous, Sainte Mère de Dieu, afin que nous soyons rendus dignes des promesses de Jésus-Christ. Que ta grâce, Seigneur notre Père, se répand dans nos cœurs. Par le message de l'ange, tu nous as fait connaître l'incarnation de ton Fils bien-aimé. Conduis-nous par sa passion et par sa croix, avec le secours de la Vierge Marie, jusqu'à la gloire de la résurrection.

0: À l'antenne de Radio Galilée, voici maintenant les nouvelles internationales en provenance de Radio Vatican.
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2: À la une, l'offensive des Houthis prend de l'ampleur au Moyen-Orient. Les rebelles pro-iraniens revendiquent ce mardi une vaste attaque contre les sites économiques et militaires en Arabie Saoudite. Une riposte à des frappes de Riyad contre le Yémen ces derniers jours. 1 kilomètre de pont, symbole d'amitié et d'un lien renforcé. Moscou et Pyongyang viennent d'inaugurer la première route entre Russie et Corée du Nord, nous le verrons. Enfin, 8000 inscriptions enregistrées chaque jour pour la messe à la Concorde à Paris. L'enthousiasme pour la venue de Léon XIV en France est bien réel, chez les non-croyants comme les non-croyants. C'est ce que constatent avec joie les évêques de France à moins de 3 semaines du voyage du pape.
3: Radio Vatican, le journal, Blandine Hugonnet.
2: Bonjour à toutes et à tous. À la une donc, la nouvelle escalade entre un allié de Washington et un proxy de Téhéran. Ce matin, les Houthis ont lancé depuis le Yémen une attaque d'ampleur sur l'Arabie Saoudite. Marie Duhamel, les frappes ont fait 73 blessés. Riyad se réserve maintenant le droit de répondre.
4: Oui, le royaume prendra toutes les mesures nécessaires pour défendre sa souveraineté, affirme la diplomatie saoudienne ce matin. Et déjà, la télévision Houthi évoque 4 frappes sur Marid, une ville où se massent près de 2 millions de déplacés internes. En fait, Riyad pouvait difficilement rester indifférent après l'attaque conduite par les Houthis sur son sol ces dernières heures, la plus importante depuis des années. Les chiites ont lancé des dizaines de missiles, de drones sur des sites économiques comme celui du pétrolier Aramco, mais aussi des sites militaires comme la base aérienne de Khin Khalid. Il y aurait donc 73 blessés. Mais là encore, les rebelles Houthis n'ont fait que répondre à des attaques d'ampleur qui ont fait 11 morts sur son sol lundi. Des attaques menées par Riyad pour contrer une offensive des rebelles lancée la semaine dernière. Les Houthis veulent reprendre en fait aux forces anciennement au pouvoir à Sanaa, soutenues par Riyad depuis 15 ans, toutes les zones qui bordent le détroit de Bab el-Mandeb, sans doute pour opérer à la demande de son allié iranien un blocus sur le modèle d'Hormuz. Et en effet, 12% du trafic mondial emprunte ce canal de navigation. Déjà en 2023, les Houthis avaient visé une trentaine de navires y circulant pour soutenir le Hamas. Le trafic avait chuté de 42% en 2 mois. Un scénario dont Riyad, l'allié de Washington, fera tout pour empêcher.
2: Merci Marie Duhamel. Et les combats entre Houthis et forces gouvernementales autour de Bab el-Mandeb ont fait plus de 300 morts et au moins 18 000 déplacés depuis jeudi dernier. Benjamin Netanyahou était au courant de la préparation d'une opération majeure peu avant l'attaque du Hamas du 7 octobre. C'est ce qu'affirme une enquête publiée ce mardi par le quotidien Haaretz. Révélation qui vaut une pluie de critiques des opposants au premier ministre israélien. Il est accusé d'avoir tenu secrète cette mise en garde confiée par le président émirati à la fin septembre 2023. L'État hébreu qui risque de nouvelles sanctions, un ensemble complet de mesures devrait être annoncé par Londres ce mardi, résultat d'un durcissement de ton promis par le Premier ministre britannique face aux violences et à la colonisation intensifiée en Cisjordanie par Israël qui menace déjà le Royaume-Uni de représailles. Direction maintenant la frontière entre la Russie et la Corée du Nord. C'est là que vient d'être inauguré le tout premier axe routier entre les deux pays, un pont au-dessus du fleuve Toumen qui veut concrétiser le nouveau lien entre les deux récents alliés et qui servira à renforcer les échanges commerciaux entre Moscou et Pyongyang. Les précisions de Celio Fioretti.
5: Long d'un kilomètre, cet ouvrage permettra de faire transiter jusqu'à 300 véhicules et plus de 2300 personnes chaque jour. Jusqu'ici, la seule liaison routière entre les deux pays reposait sur un système de fortune, des planches de bois posées sur le pont ferroviaire existant pour permettre le passage occasionnel de véhicules. Moscou et Pyongyang mettent en avant le commerce, le tourisme et les échanges de personnel. Le Premier ministre russe Mikhail Mishustin a salué un nouveau symbole d'amitié, tandis que son homologue nord-coréen Park Tae-sung y voit un événement historique. Ce pont s'inscrit dans le rapprochement engagé depuis la visite de Vladimir Poutine en Corée du Nord en 2024, la première d'un dirigeant russe en 24 ans, et la signature d'un traité de partenariat stratégique entre les deux pays. Sa construction, lancée en 2025, a duré 495 jours. La rapidité des travaux reflète l'intensité des échanges entre les deux capitales. Télé Fioretti, Séoul, Radio Vatican.
2: Et l'amitié russo-nord-coréenne s'est manifestée aussi ces derniers mois sur le terrain ukrainien avec des soldats de Pyongyang dans les rangs russes. L'Ukraine, où le bruit des armes a repris de plus belle depuis la nuit dernière. Plusieurs salves de missiles et de drones kamikazes russes ont frappé Kiev et fait au moins 2 victimes. Nouvelle frappe après 3 jours de trêve et peu après la première visite des émissaires américains. Visite qui relance visiblement l'espoir de négociations tripartites. Ukraine, Russie, États-Unis à la même table dès ce mois-ci. Russie. Et c'est ce que souhaite Volodymyr Zelensky, qui compte aussi rencontrer Donald Trump fin septembre au sujet de la livraison d'intercepteurs américains contre les missiles balistiques russes. La Russie qui se fait taper sur les doigts en Hongrie. Le nouveau pouvoir pro-européen vient d'annoncer l'expulsion de 10 employés de la représentation diplomatique russe. Ils sont accusés d'activités inacceptables par Budapest. La riposte au lobbying russophobe sera sévère et douloureuse, pour citer Moscou en réponse. Renforcer les alliances économiques, tout comme la lutte conjointe contre le narcotrafic, c'est l'objectif de la tournée de Marco Rubio en Amérique latine qui débute aujourd'hui. Le secrétaire d'État américain est reçu ce mardi par le nouveau président colombien d'abord. Colombie, première étape de ce déplacement, qui mène ensuite le numéro 2 des États-Unis en Équateur et au Pérou. Un tour des dirigeants conservateurs qui partagent les vues de Donald Trump. Les États-Unis dans le viseur de l'ONU après la mort de dizaines de migrants dans les prisons américaines. Une alerte a été lancée par le haut commissaire aux droits de l'homme. Washington va devoir rendre des comptes pour ses agissements, prévient-il, dans un contexte de durcissement de la politique anti-immigration instaurée par Donald Trump. La correspondance de Gwendal Lavina.
6: 23 personnes détenues par les autorités de l'immigration sont mortes rien qu'en 2026 aux États-Unis, souligne Volker Türk, le haut commissaire de l'ONU aux droits de l'homme, avant d'ajouter, je cite, qu'il faudra rendre des comptes pour ces morts. Selon les organisations de défense des droits humains, une cinquantaine de détenus sont morts dans des centres de rétention d'ICE depuis le retour au pouvoir de Donald Trump en janvier 2025. Les conditions de vie décrites par des détenus sont particulièrement déplorables. Des dizaines de personnes entassées dans de petites cellules, l'absence d'accès à des soins, à des sanitaires ou à l'air libre pendant plusieurs jours serait ainsi monnaie courante. La brutalité observée lors des arrestations par la police de l'immigration s'accentuerait donc en détention. L'administration Trump a récemment mis fin au statut de protection dont bénéficiaient certains immigrés et multiplié les accords avec des pays tiers pour les expulser. J'exhorte les États-Unis à arrêter le renvoi de personnes vers des lieux où elles pourraient subir des dommages irréparables, insiste d'ailleurs Volker Türk. Gwendal Lavina, New York, Radio Vatican.
2: L'immigration et les périlleuses tentatives de traverser sur la route de l'Atlantique. Ils ont été plus de 1000 à être secourus en mer et ce, en une seule semaine fin août. C'est ce que communique Médecins sans frontières. Dans la guerre commerciale entre États-Unis et Canada, la riposte est lancée depuis minuit pile, heure d'Ottawa. Les Canadiens imposent de nouvelles taxes, des droits de douane de 15 à 50% sur l'acier, le lait et l'électronique. Œil pour œil, les taxes visent autant ce qui a été imposé par les Américains depuis le 22 août dernier. Plus que 17 jours avant l'arrivée du pape dans la capitale française, cinquième voyage apostolique dont le coût est estimé à 27 millions d'euros. C'est ce qu'ont précisé ce matin les évêques français lors d'une conférence de presse à Paris. Les évêques de France qui ont d'ailleurs lancé un appel aux dons pour couvrir ces dépenses de la visite de Léon XIV. Appel pour que soient vécues dans les meilleures conditions possibles les trois étapes du Saint-Père à Paris, Lourdes et Metz du 25 au 28 septembre. Mais bien avant l'aspect purement économique, c'est l'engouement pour cette visite qui surprend agréablement l'Église de France. Un intérêt qui dépasse largement la sphère des croyants. Le compte-rendu de Jean-Charles Puzolu.
7: L'écoute, la rencontre, la logistique, les trois clés de la conférence de presse des évêques de France pour présenter le voyage du pape dans un peu plus de 15 jours maintenant. Le cardinal Aveline a insisté sur l'écoute de la parole du pape et à travers elle, le message que le vicaire du Christ adressera aux catholiques et à tout le peuple de France. Nous ne savons pas encore ce qu'il nous dira, dit le président des évêques français, mais on sait d'ores et déjà que la défense de la dignité humaine, à la lecture de son encyclique Magnifica Humanitas, est au cœur de son message. Les évêques soulignent tour à tour la joie et l'enthousiasme que suscite cette visite. À Metz, comme à Lourdes et à Paris, les organisateurs ont souhaité que tous puissent avoir un instant pour une rencontre au moins visuelle avec Léon XIV, sur le parcours de la Papa Mobile notamment. À Paris, les cloches sonneront à toute volée dès l'arrivée du souverain pontife à l'aéroport d'Orly. L'événement requiert une logistique et des mesures de sécurité impressionnantes. Chaque jour, plus de 8000 personnes s'inscrivent encore pour la messe place de la Concorde. Les Champs-Élysées seront remplis et la foule pourrait dépasser l'Arc de Triomphe. Une foule hétéroclite car chrétiens et non-chrétiens se sentent concernés par la parole du chef de l'Église catholique. Quant à la France, elle intéresse le pape, avoue le cardinal Aveline, avec un nouvel élan de néophytes et de catéchumènes. Elle montre qu'elle résiste à la sécularisation.
2: Jean-Charles Puzolu. C'est la fin de ce journal. Merci de l'avoir suivi. Merci de votre fidélité. Très bonne journée à toutes et à tous.

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1: Commencement de l'Évangile de Jésus-Christ selon saint Matthieu, au chapitre 1, versets 18 à 23. Voici quelle fut l'origine de Jésus-Christ. Marie, la mère de Jésus, avait été accordée en mariage à Joseph. Or, avant qu'ils aient habité ensemble, elle fut enceinte par l'action de l'Esprit-Saint. Joseph, son époux, qui était un homme juste, ne voulait pas la dénoncer publiquement. Il décida de la répudier en secret. Il avait formé ce projet lorsque l'ange du Seigneur lui apparut en songe et lui dit « Joseph, fils de David, ne crains pas de prendre chez toi Marie, ton épouse. L'enfant qui est engendré en elle vient de l'Esprit-Saint. Elle mettra au monde un fils auquel tu donneras le nom de Jésus, c'est-à-dire le Seigneur sauve, car c'est lui qui sauvera son peuple de ses péchés. Tout cela arriva pour que s'accomplît la parole du Seigneur, prononcée par le prophète. Voici que la Vierge concevra, et elle mettra au monde un fils, auquel on donnera le nom d'Emmanuel, qui se traduit « Dieu avec nous ».

Cet extrait de l'évangile de Matthieu, qui au fond est le commencement de l'évangile de Matthieu, nous permet de retrouver le cœur du credo. Vous savez, tous les dimanches, au moment de la célébration eucharistique, l'Église proclame le credo. Et ce credo ne s'est pas écrit d'une manière impromptue, là. Ça a pris des siècles avant d'en arriver à une formulation, puisque on s'est un petit peu étiré de tous les bords, de tous les côtés. Il y avait certaines tendances, d'autres allaient à gauche, d'autres allaient à droite. Ce que je veux dire, c'est que la définition et la compréhension au cœur même de notre foi de Jésus comme Fils de Dieu, comme le Fils du Père, eh bien, ça a subi, je dirais, avec le temps, surtout dans les premiers siècles, il y a eu quelques remous. On en est arrivé, comme croyant, comme Église, à définir ce qu'on appelle le credo. C'est ce que nous avons. Le credo ne sera jamais en dehors de la parole de Dieu. Il est enraciné, les racines de notre foi, elles sont et seront toujours à partir du don de la parole du Seigneur. Et cette parole aujourd'hui nous révèle que l'histoire de Marie et l'histoire de Dieu en Marie, le Fils de Dieu, Jésus, eh bien c'est une histoire qui vient du ciel. C'est l'Esprit-Saint qui, à travers la disponibilité de Marie, va faire en sorte qu'elle conçoit, et dans son cœur, et dans son corps, elle conçoit le Verbe. Le Verbe se fait chair en elle. Lorsqu'elle prononce son « oui », après la demande ou l'information, l'annonciation de l'archange Gabriel, dans son cœur, elle conçoit. Et dans son corps, en même temps, l'Esprit-Saint fait en sorte que Marie est justement porteuse non seulement du message de la rédemption, mais de cet homme qui est Dieu et qui va prendre toute son expansion en elle pendant les 9 mois où elle va le porter. On voit bien le désarroi de Joseph, puisque les coutumes faisait en sorte que le mariage était une promesse et Joseph attendait justement de pouvoir la réaliser, cette promesse. Et voilà qu'avant qu'ils fassent commune ensemble, Marie est enceinte et il la prend. Alors il en est bouleversé aussi. Mais le Seigneur viendra au secours de son credo, au secours de sa foi, puisque en songe, il lui révèle Joseph. Il le nomme « fils de David », de la lignée messianique, de la lignée davidique. Donc, n'aie pas peur, ne crains pas. Il est en train de se passer des choses dans celle qui est vraiment ton épouse. C'est ton épouse, c'est celle envers qui tu t'es engagé de cœur. Le cœur a été premier avant de pouvoir cohabiter avec elle. Et ce sera toujours le cœur qui sera le lien conjugal entre Marie et Joseph. C'est ce que Dieu va demander à Joseph. Parfois, plusieurs se grattent la tête en se disant « c'est pas possible, c'est impossible ». Mais vous savez, souvent, nos impossibilités viennent de ce que nous, on ne croit pas que Dieu soit capable de soutenir dans la sainteté et de soutenir dans la force que Dieu va donner, de soutenir un homme dans ses responsabilités. C'est tout son cœur que Joseph va mettre en disponibilité comme Marie. Le oui de Marie est suivi du oui de Joseph. Et le oui de Joseph va épouser aussi le oui de Marie dans une communion de sainteté de vie. Et Marie, toujours vierge, va enfanter cet enfant. Et Joseph va le prendre dans son cœur. Et il va lui donner, en quelque sorte, sur le plan de la tradition juive, il va lui donner cette filiation davidique, parce que lui-même, Joseph, est de la lignée de David. C'est ainsi qu'on peut comprendre ce texte. Alors, ce credo, aujourd'hui, vient tout simplement nous conforter en nous disant, « Oui, Seigneur, nous te rendons grâce. Nous te rendons grâce parce que nous savons que tu es le Fils de Marie, conçu de l'Esprit-Saint. Et que Marie a accepté le vouloir du Père pour toute l'humanité et qu'elle représente cette humanité, puisqu'un jour on dira de ce petit garçon qu'il est le Fils de l'homme. »

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Avec quelle richesse nous continuons de parcourir ces portraits bibliques de l'exégète Paul Beauchamp. Donc, nous avons commencé de cerner le portrait biblique de David, une grande figure dans la Bible. On sait que David a succédé au premier roi Saül, qu'entre les deux, il y a eu des tensions. Saül était visiblement jaloux de David, mais David a toujours respecté la personne du roi Saül. Mais ni le narrateur ni les personnages ne perdent de vue la réalité politique de l'événement.

David dit « Je ne porterai pas la main sur loin du Seigneur ». N'est-il pas préférable pour succéder à un roi de ne pas l'avoir tué, et même encore d'en avoir négligé volontairement l'occasion? Saül non plus n'est pas sans comprendre ainsi la chose. « Maintenant je sais que tu règneras ». Il sait aussi qu'accédant au trône par ce chemin non sanglant, David ne sera pas forcé de voir dans le fils de Saül, Jonathan, ni dans ses frères, des rivaux à supprimer. Mais Saül juge raisonnable d'obtenir que David s'y engage par serment, ce qui est fait avant que chacun reprenne sa route. Ce n'est pas la réconciliation. David devra une autre fois dérober la lance et la gourde du roi pendant qu'il dort et les faire voir à Abner, général et gardien de Saül. Nous percevons ainsi que le geste de David est d'un homme avisé, mais aussi d'un homme courageux qui met sa propre vie en danger plutôt que de hâter l'heure où ce qu'il désire lui sera donné. Cette force aux yeux du narrateur lui vient de se savoir élu. Samuel le lui a signifié après avoir rejeté Saül. C'est de Dieu, non de sa main à lui, qu'il tiendra sa royauté. Mais il lui faut l'attendre. En dernière analyse, il s'appuie sur ce qu'il cite comme l'ancien proverbe. « Des méchants sort le mal ». Il faut comprendre le mal qui les dévore eux-mêmes, ce qui viendra sans que le juste ait à y mettre la main. L'épisode de l'ennemi épargné se reproduit deux fois, signe qu'il peut servir de clé à la destinée de David. On peut bien l'affirmer, il n'est aucune des bonnes actions de David qui ne lui profite pas. La doctrine des livres de sagesse, surtout des proverbes, et celle du récit s'ajuste l'une à l'autre. Cette harmonie est ce qui incite à parler de beauté, mais au niveau le plus profond, au-delà de ce qui est seulement littéraire. Pareille harmonie sera sévèrement et même radicalement contestée plus tard dans l'histoire d'Israël. À aucun moment de l'histoire biblique, l'idée que la vertu et l'utilité coïncident ne sera pourtant annulée. En revanche, il y aurait de la facilité à s'acharner sur ce qui semble rouerie à certains. Il s'attribue un grand mérite d'avoir su la découvrir comme si on avait voulu la leur cacher. « J'ai vu un fils de Jessé, de Bethléem. Il sait jouer, et c'est un vaillant, un homme de guerre. Il parle bien, il est beau, et le Seigneur est avec lui. » Premier livre de Samuel, chapitre 16, verset 18. Paul Beauchamp.

Les pieds sur terre, cette chronique qui nous permet de façon, je dirais, imagée mais concrète, de voir le territoire sur lequel Jésus a donné ses instructions, ce territoire où il s'est déplacé avec les 12, les disciples. On a parlé de la Bethanie, c'est au nord du lac de Galilée, et des témoins, au fil des siècles, en ont parlé. La Bethanie et ses traditions. Dans l'église syriaque ancienne, on trouve la tradition suivante. Jésus, qui avait pris la fuite devant Hérode Antipas, était arrivé en territoire syrien auquel la Bethanie avait été rattachée après la mort d'Agrippa II, vers les années 100. Voici un témoignage d'Éphrem le Syrien dans les années 306, entre 306 et 373. Jacob, fils d'Isaac, était berger. Il dut fuir devant son frère plus âgé, et c'est ainsi qu'il acquit son troupeau en Syrie. Jésus a commencé par enseigner les Juifs, ses premières brebis. Mais quand il fut persécuté par le roi Hérode, il dut fuir comme Jacob, et c'est ainsi qu'il devint berger de ses frères syriens. Égérie a été une pèlerine très très importante. Ces témoignages sont conservés comme des perles précieuses vers les années 384 après Jésus-Christ. Au tombeau de Job au pays d'Us, près de Karnaïm en Bethanie, nous enseigne ceci. Voici ce qu'elle écrit. Peu de temps après, je voulus me mettre en route vers le pays d'Us. C'est ce que nous lisons en Job au chapitre 1, verset 1, pour y visiter le mémorial de Job et y prier. Je remarquai que de nombreux moines de cet endroit allaient à Jérusalem prier sur les lieux saints. Les récits qu'ils faisaient de ces lieux éveillèrent en moi le désir de m'y rendre aussi. De Jérusalem à Karnaïm, il faut compter 8 jours de marche. Karnaïm, Karnéas, est le nom de la ville de Job. Ce lieu est aujourd'hui appelé Sheikh Mishkin, c'est-à-dire le Sheikh malheureux, par les musulmans qui ont transmis la tradition chrétienne. Enon, près de Salim, un autre endroit. Pendant son périple, Égérie, accompagné des moines, traverse la Samarie et descend dans la vallée du Jourdain, près de Méhola. Voici ce qu'elle raconte. À cet endroit, je vis, au-delà de la rive du Jourdain, une plaine très belle et accueillante, couverte de vergers, car les eaux y étaient abondantes. Égérie remarqua au milieu de la plaine une colline peu élevée, l'actuelle Tel Shalom, entourée d'assises fortifiées. Sur cette colline se trouvait une église. À sa question, on lui répondit que c'était Salim, la ville du roi Melchisédek. Le prêtre de l'endroit lui fit visiter la ville et lui indiqua le chemin où Abraham avait rencontré Melchisédek. Égérie continue son récit. « Alors je me souvins qu'il est écrit que Jean avait baptisé à Enon près de Salim, et je lui demandai si ce lieu était éloigné. Alors le saint homme me dit, « Il n'est distant que de 200 pas. Si tu veux, je t'y conduis à pied. » Les eaux abondantes viennent de cette source. Je le remerciai et le priai de nous y conduire. Ce qu'il fit. Nous nous mîmes à parcourir ce charmant vallon et arrivâmes dans un beau verger au centre duquel se trouvait une source aux eaux douces et abondantes d'où sortait un torrent. Devant la source même se trouvait un lac où apparemment Jean avait baptisé. Le saint presbytre nous dit alors « Aujourd'hui, on continue à appeler ce jardin du nom grec Kepostou Argiou Ioanni, ce qui se traduit en latin Hortus Sancti Ioannis, jardin de Saint-Jean. Beaucoup de saints frères moines viennent de partout pour s'y baigner. »

Il y a beaucoup de textes qui tournent autour du sujet de l'amour. Nous avons ce texte essentiel dans la Bible, Shema Israël, écoute Israël, le Seigneur notre Dieu est le seul, l'unique Seigneur. Tu aimeras le Seigneur ton Dieu de tout ton cœur, de toute ton âme et de tout ton pouvoir. Ces paroles que je te prescris, tu les enseigneras à tes fils, assis ou debout, marchant sur la route ou couché dans ta maison. Alors, ces paroles ont suscité d'autres paroles si importantes que nous allons retrouver, par exemple, dans les Évangiles. L'apôtre Jean a reçu les confidences de Jésus. Il était son préféré, rapporte la tradition. Et quand arrivé très âgé à la fin de sa vie, il veut résumer ce qu'il a retenu de son Seigneur, il écrit dans une lettre aux communautés qu'il a fondées. « Bien-aimés, aimons-nous les uns les autres ?» car l'amour est de Dieu, et quiconque aime est né de Dieu et connaît Dieu. Celui qui n'aime pas n'a pas connu Dieu, car Dieu est amour. Personne n'a jamais vu Dieu. Si nous nous aimons les uns les autres, Dieu demeure en nous et son amour est parfait en nous. Dieu est amour, et celui qui demeure dans l'amour demeure en Dieu. Et Dieu demeure en lui. Si quelqu'un dit « J'aime Dieu » et qu'il haïsse son frère, c'est un menteur. Car celui qui n'aime pas son frère qui le voit, comment peut-il aimer Dieu qu'il ne voit pas ? Un extrait de la première lettre de Jean au chapitre 7, versets 4 à 21. On peut alors décliner sur tous les modes et chanter sur toutes les mélodies le cœur de l'Évangile. Quiconque est de l'amour est de Dieu, et personne ne peut être de Dieu s'il n'est de l'amour. Nous allons regarder quelques textes, comme je dis, qui ont été certainement inspirés ou qui tournent autour de ce grand commandement de l'amour. Un texte d'Albert Camus. « Si j'avais à écrire un livre de morale, il aurait 100 pages. 99 seraient blanches, et sur la dernière, j'écrirais. Je ne connais qu'un seul devoir, et c'est celui d'aimer. » Un autre texte de saint Augustin. « Tu ne peux dire, j'aime mon frère, mais je n'aime pas Dieu. De même que tu mens si tu dis, j'aime Dieu, quand tu n'aimes pas ton frère. De même, tu te trompes si tu dis « J'aime mon frère » en croyant que tu n'aimes pas Dieu. Toi qui aimes ton frère, tu aimes nécessairement l'amour même. Or, l'amour est Dieu. Quiconque aime son frère aime donc nécessairement Dieu. » Des petites perles, une de l'abbé Pierre. Tout homme porte en lui comme un creux, comme la marque de Dieu, une soif d'amour illimitée. Du Dalaï Lama. L'amour et la compassion constituent la trame morale de la paix dans le monde. Un vieux texte du IIIe siècle de Clément d'Alexandrie. Or, donc, le Verbe de Dieu a délaissé la lyre et la cithare, instrument sans âme. Par le souffle saint, il s'est accordé le monde entier, condensé dans l'homme. Il s'en sert comme d'un instrument à voix multiple et accompagnant son chant de cet instrument qu'est l'homme. Il joue à Dieu. De Raoul Follereau. Personne n'a le droit d'être heureux tout seul. La charité, c'est la projection du visage du Christ sur le visage du pauvre, du souffrant, du persécuté. Ce que j'ai, c'est ce que j'ai donné. La seule vérité, c'est de s'aimer. Mère Teresa, gardez la joie de vous aimer les uns les autres. L'amour est un roc qui permet de tenir sans peine quand viennent les épreuves ou la souffrance. Et je termine avec un petit texte de Khalil Gibran. Tu es libre,
face au soleil du jour, et libre face aux étoiles de la nuit. Tu es libre lorsqu'il n'y a ni soleil, ni lune, ni étoile. Tu es même libre lorsque tu fermes les yeux sur tout ce qui nous entoure. Cependant, tu es esclave de celui que tu aimes parce que tu l'aimes, et esclave de celui qui t'aime parce qu'il t'aime. »

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1: Laudetur Jesus Christus.
2: À la une, l'offensive des Houthis prend de l'ampleur au Moyen-Orient. Les rebelles pro-iraniens revendiquent ce mardi une vaste attaque contre les sites économiques et militaires en Arabie Saoudite. Une riposte à des frappes de Riyad contre le Yémen ces derniers jours. 1 kilomètre de pont, symbole d'amitié et d'un lien renforcé. Moscou et Pyongyang viennent d'inaugurer la première route entre Russie et Corée du Nord, nous le verrons. Enfin, 8000 inscriptions enregistrées chaque jour pour la messe à la Concorde à Paris. L'enthousiasme pour la venue de Léon XIV en France est bien réel, chez les non-croyants comme les non-croyants. C'est ce que constatent avec joie les évêques de France à moins de 3 semaines du voyage du pape.
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2: Bonjour à toutes et à tous. À la une donc, la nouvelle escalade entre un allié de Washington et un proxy de Téhéran. Ce matin, les Houthis ont lancé depuis le Yémen une attaque d'ampleur sur l'Arabie Saoudite. Marie Duhamel, les frappes ont fait 73 blessés. Riyad se réserve maintenant le droit de répondre.
4: Oui, le royaume prendra toutes les mesures nécessaires pour défendre sa souveraineté, affirme la diplomatie saoudienne ce matin. Et déjà, la télévision Houthi évoque 4 frappes sur Marid, une ville où se massent près de 2 millions de déplacés internes. En fait, Riyad pouvait difficilement rester indifférent après l'attaque conduite par les Houthis sur son sol ces dernières heures, la plus importante depuis des années. Les chiites ont lancé des dizaines de missiles, de drones sur des sites économiques comme celui du pétrolier Aramco, mais aussi des sites militaires comme la base aérienne de Kin Khalid. Il y aurait donc 73 blessés. Mais là encore, les rebelles Houthis n'ont fait que répondre à des attaques d'ampleur qui ont fait 11 morts sur son sol lundi. Des attaques menées par Riyad pour contrer une offensive des rebelles lancée la semaine dernière. Les Houthis veulent reprendre en fait aux forces anciennement au pouvoir à Sanaa, soutenues par Riyad depuis 15 ans, toutes les zones qui bordent le détroit de Bab el-Mandeb, sans doute pour opérer à la demande de son allié iranien un blocus sur le modèle d'Hormuz. Et en effet, 12% du trafic mondial emprunte ce canal de navigation. Déjà en 2023, les Houthis avaient visé une trentaine de navires y circulant pour soutenir le Hamas. Le trafic avait chuté de 42% en 2 mois, un scénario dont Riyad, l'allié de Washington, fera tout pour empêcher.
2: Merci Marie Duhamel. Les combats entre Houthis et forces gouvernementales autour de Bab el-Mandeb ont fait plus de 300 morts et au moins 18 000 déplacés depuis jeudi dernier. Benjamin Netanyahou était au courant de la préparation d'une opération majeure peu avant l'attaque du Hamas du 7 octobre. C'est ce qu'affirme une enquête publiée ce mardi par le quotidien Haaretz. Révélation qui vaut une pluie de critiques des opposants au premier ministre israélien. Il est accusé d'avoir tenu secrète cette mise en garde confiée par le président émirati à la fin septembre 2023. L'État hébreu qui risque de nouvelles sanctions, un ensemble complet de mesures devrait être annoncé par Londres ce mardi. Résultat d'un durcissement de ton promis par le Premier ministre britannique face aux violences et à la colonisation intensifiée en Cisjordanie par Israël qui menace déjà le Royaume-Uni de représailles. Direction maintenant la frontière entre la Russie et la Corée du Nord. C'est là que vient d'être inauguré le tout premier axe routier entre les deux pays, un pont au-dessus du fleuve Toumen qui veut concrétiser le nouveau lien entre les deux récents alliés et qui servira à renforcer les échanges commerciaux entre Moscou et Pyongyang. Les précisions de Célio Fioretti.
5: Long d'un kilomètre, cet ouvrage permettra de faire transiter jusqu'à 300 véhicules et plus de 2300 personnes chaque jour. Jusqu'ici, la seule liaison routière entre les deux pays reposait sur un système de fortune, des planches de bois posées sur le pont ferroviaire existant pour permettre le passage occasionnel de véhicules. Moscou et Pyongyang mettent en avant le commerce, le tourisme et les échanges de personnel. Le Premier ministre russe Mikhail Mishustin a salué un nouveau symbole d'amitié, tandis que son homologue nord-coréen Park Tae-sung y voit un événement historique. Ce pont s'inscrit dans le rapprochement engagé depuis la visite de Vladimir Poutine en Corée du Nord en 2024, la première d'un dirigeant russe en 24 ans, et la signature d'un traité de partenariat stratégique entre les deux pays. Sa construction, lancée en 2025, a duré 495 jours. La rapidité des travaux reflète l'intensité des échanges entre les deux capitales. Télé Fioretti, Séoul, Radio Vatican.
2: Et l'amitié russo-nord-coréenne s'est manifestée aussi ces derniers mois sur le terrain ukrainien avec des soldats de Pyongyang dans les rangs russes. L'Ukraine, où le bruit des armes a repris de plus belle depuis la nuit dernière. Plusieurs salves de missiles et de drones kamikazes russes ont frappé Kiev et fait au moins 2 victimes. Nouvelle frappe après 3 jours de trêve et peu après la première visite des émissaires américains. Visite qui relance visiblement l'espoir de négociations tripartites. Ukraine, Russie, États-Unis à la même table dès ce mois. Russie. Et c'est ce que souhaite Volodymyr Zelensky, qui compte aussi rencontrer Donald Trump fin septembre au sujet de la livraison d'intercepteurs américains contre les missiles balistiques russes. La Russie qui se fait taper sur les doigts en Hongrie. Le nouveau pouvoir pro-européen vient d'annoncer l'expulsion de 10 employés de la représentation diplomatique russe. Ils sont accusés d'activités inacceptables par Budapest. La riposte au lobbying russophobe sera sévère et douloureuse, pour citer Moscou en réponse. Renforcer les alliances économiques, tout comme la lutte conjointe contre le narcotrafic, c'est l'objectif de la tournée de Marco Rubio en Amérique latine qui débute aujourd'hui. Le secrétaire d'État américain est reçu ce mardi par le nouveau président colombien d'abord. Colombie, première étape de ce déplacement, qui mène ensuite le numéro 2 des États-Unis en Équateur et au Pérou. Un tour des dirigeants conservateurs qui partagent les vues de Donald Trump. Les États-Unis dans le viseur de l'ONU après la mort de dizaines de migrants dans les prisons américaines. Une alerte a été lancée par le haut commissaire aux droits de l'homme. Washington va devoir rendre des comptes pour ses agissements, prévient-il, dans un contexte de durcissement de la politique anti-immigration instaurée par Donald Trump. La correspondance de Gwendal Lavina.
6: 23 personnes détenues par les autorités de l'immigration sont mortes rien qu'en 2026 aux États-Unis, souligne Volker Türk, le haut commissaire de l'ONU aux droits de l'homme, avant d'ajouter, je cite, qu'il faudra rendre des comptes pour ces morts. Selon les organisations de défense des droits humains, une cinquantaine de détenus sont morts dans des centres de rétention d'ICE depuis le retour au pouvoir de Donald Trump en janvier 2025. Les conditions de vie décrites par des détenus y sont particulièrement déplorables. Des dizaines de personnes entassées dans de petites cellules, l'absence d'accès à des soins, à des sanitaires ou à l'air libre pendant plusieurs jours serait ainsi monnaie courante. La brutalité observée lors des arrestations par la police de l'immigration s'accentuerait donc en détention. L'administration Trump a récemment mis fin au statut de protection dont bénéficiaient certains immigrés et multiplié les accords avec des pays tiers pour les expulser. J'exhorte les États-Unis à arrêter le renvoi de personnes vers des lieux où elles pourraient subir des dommages irréparables, insiste d'ailleurs Volker Türk. Gwendal Lavina, New York, Radio Vatican.
2: L'immigration et les périlleuses tentatives de traverser sur la route de l'Atlantique. Ils ont été plus de 1000 à être secourus en mer et ce, en une seule semaine fin août. C'est ce que communique Médecins Sans Frontières. Dans la guerre commerciale entre États-Unis et Canada, la riposte est lancée depuis minuit pile, heure d'Ottawa. Les Canadiens imposent de nouvelles taxes, des droits de douane de 15 à 50% sur l'acier, le lait et l'électronique. Œil pour œil, les taxes visent autant ce qui a été imposé par les Américains depuis le 22 août dernier. Plus que 17 jours avant l'arrivée du pape dans la capitale française, cinquième voyage apostolique dont le coût est estimé à 27 millions d'euros. C'est ce qu'ont précisé ce matin les évêques français lors d'une conférence de presse à Paris. Les évêques de France qui ont d'ailleurs lancé un appel aux dons pour couvrir ces dépenses de la visite de Léon XIV. Appel pour que soient vécues dans les meilleures conditions possibles les trois étapes du Saint-Père à Paris, Lourdes et Metz du 25 au 28 septembre. Mais bien avant l'aspect purement économique, c'est l'engouement pour cette visite qui surprend agréablement l'Église de France. Un intérêt qui dépasse largement la sphère des croyants. Le compte-rendu de Jean-Charles Puzolu.
3: L'écoute, la rencontre, la logistique, les trois clés de la conférence de presse des évêques de France pour présenter le voyage du pape dans un peu plus de 15 jours maintenant. Le cardinal Aveline a insisté sur l'écoute de la parole du pape et à travers elle, le message que le vicaire du Christ adressera aux catholiques et à tout le peuple de France. Nous ne savons pas encore ce qu'il nous dira, dit le président des évêques français, mais on sait d'ores et déjà que la défense de la dignité humaine, à la lecture de son encyclique Magnifica Humanitas, est au cœur de son message. Les évêques soulignent tour à tour la joie et l'enthousiasme que suscite cette visite. À Metz, comme à Lourdes et à Paris, les organisateurs ont souhaité que tous puissent avoir un instant pour une rencontre au moins visuelle avec Léon XIV, sur le parcours de la Papa Mobile notamment. À Paris, les cloches sonneront à toute volée dès l'arrivée du souverain pontife à l'aéroport d'Orly. L'événement requiert une logistique et des mesures de sécurité impressionnantes. Chaque jour, plus de 8000 personnes s'inscrivent encore pour la messe place de la Concorde. Les Champs-Élysées seront remplis et la foule pourrait dépasser l'Arc de Triomphe. Une foule hétéroclite car chrétiens et non-chrétiens se sentent concernés par la parole du chef de l'Église catholique. Quant à la France, elle intéresse le pape, avoue le cardinal Aveline, avec un nouvel élan de néophytes et de catéchumènes. Elle montre qu'elle résiste à la sécularisation.
2: Jean-Charles Puzolu. C'est la fin de ce journal. Merci de l'avoir suivi. Merci de votre fidélité. Très bonne journée à toutes et à tous.

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L'influence de la langue anglaise sur la langue française n'est pas un phénomène nouveau. Et si les Français de France utilisent les mots anglais avec fierté, au Québec, nous cherchons davantage à nous en éloigner et même parfois à outrance. Le verbe « questionner », c'est un synonyme d'interroger, donc de poser des questions, comme c'est le cas lors d'une entrevue, par exemple. On trouve cependant le verbe « questionner » au sens de contester, de mettre en doute, de remettre en question. C'est alors un emprunt à l'anglais, justement. Au lieu de dire que l'on se questionne sur la pertinence de telle ou telle décision, nous devrions nous interroger sur la pertinence d'un amendement, par exemple. Même remarque pour l'adjectif « questionnable », il est préférable de parler d'un amendement discutable ou critiquable, mais non questionnable. La locution « passer sous le radar » signifie « passer inaperçu ». En ce sens, l'expression est juste, dans la mesure où le radar est un appareil qui fournit une observation. On ne peut pas dire qu'un suspect est sous le radar de la police juste du fait qu'on le surveille. On entend régulièrement la locution de reculons pour signifier la participation à une activité qui ne nous intéresse pas vraiment. Y être allé de reculons à cette assemblée, c'est un bon exemple. Mais si la locution est encore répandue chez nous, elle est considérée vieillie dans la francophonie où désormais on va à reculons et non pas de reculons. La forme peut-être que nous devrions adopter. Faire référence, c'est s'appuyer sur une source fiable. Faire référence à la loi ou à divers codes ou encore aux propos d'un spécialiste. Ne pas utiliser à la place de faire allusion ou de faire mention. Nous ne devrions pas dire que, dans son discours inaugural, la première ministre n'a pas fait allusion au troisième lien. Elle n'a pas fait mention du troisième lien. Le troisième lien n'était pas une source fiable. Le mot « relent » porte une signification négative. On l'utilise pour qualifier une mauvaise odeur qui persiste. Au sens figuré, le mot peut signifier de mauvais souvenirs. Par exemple, on dira que dans les politiques du nouveau gouvernement, il y a des relents de conservatisme. On ne dira pas qu'à l'automne, on a connu quelques relents de l'été, mais bien qu'au printemps, on peut avoir connu quelques relents d'un hiver qui n'en finit pas. Mes références sont du dictionnaire Petit Robert et tirées du Français au micro de Guy Bertrand.

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0: Alors, elle leva les yeux en regardant le ciel, puis elle me dit en joignant les mains à la hauteur de la poitrine.
1: Que soy la Immaculada Concepción. Je suis l'Immaculée Conception.

Seigneur Père, nous voulons te bénir et te remercier de nous avoir donné Jésus ton Fils. En nous donnant Jésus, tu nous as tout donné. Nous te bénissons, Père, Fils, pour cet Esprit Saint répandu en nos cœurs et qui nous fait crier ta gloire et ton amour. Marie, toi qui accueilles ce don de Jésus dans ton cœur et dans ta vie, viens nous apprendre à être tout accueil à cette présence de Jésus dans notre vie.

Au nom du Père et du Fils et du Saint-Esprit. Amen. Premier mystère douloureux, l'agonie de Jésus au jardin de Gethsémani. Jésus, tu arrives à ce moment crucial. Ce moment difficile et douloureux, cette angoisse qui obscurcit ton cœur et ta volonté. Tu as peur, Jésus. Tu portes toutes nos angoisses et toutes nos peurs. Marie, toi qui nous accompagnes aux jours difficiles et angoissants, fais que nous puissions nous approcher de Jésus, qui par-delà cette angoisse, cette peur, accepte par amour.

Tu es bénie entre toutes les femmes, et Jésus, le fruit de tes entrailles, est béni. Sainte Marie, Mère de Dieu, prie pour nous pécheurs, maintenant et à l'heure de notre mort. Amen. Je te salue, Marie, pleine de grâce, le Seigneur est avec toi. Tu es bénie entre toutes les femmes, et Jésus, le fruit de tes entrailles, est béni. Sainte Marie, Mère de Dieu, prie pour nous, pécheurs, maintenant et à l'heure de notre mort. Amen. Je te salue, Marie, pleine de grâce. Le Seigneur est avec toi. Tu es bénie entre toutes les femmes, et Jésus, le fruit de tes entrailles, est béni. Sainte Marie, Mère de Dieu, prie pour nous, pécheurs, maintenant et à l'heure de notre mort. Amen. Je te salue, Marie, pleine de grâce. Le Seigneur est avec toi. Tu es bénie entre toutes les femmes, et Jésus, le fruit de tes entrailles, est béni. Sainte Marie, Mère de Dieu, prie pour nous, pécheurs, maintenant et à l'heure de notre mort. Amen. Je te salue, Marie, pleine de grâce. Le Seigneur est avec toi. Tu es bénie entre toutes les femmes, et Jésus, le fruit de tes entrailles, est béni. Sainte Marie, Mère de Dieu, prie pour nous, pécheurs, maintenant et à l'heure de notre mort. Amen. Je te salue, Marie, pleine de grâce. Le Seigneur est avec toi. Tu es bénie entre toutes les femmes, et Jésus, le fruit de tes entrailles, est béni. Sainte Marie, Mère de Dieu, prie pour nous, pécheurs, maintenant et à l'heure de notre mort. Amen. Je te salue, Marie, pleine de grâce. Le Seigneur est avec toi. Tu es bénie entre toutes les femmes, et Jésus, le fruit de tes entrailles, est béni. Sainte Marie, Mère de Dieu, prie pour nous, pécheurs, maintenant et à l'heure de notre mort. Amen. Je te salue, Marie, pleine de grâce. Le Seigneur est avec toi. Tu es bénie entre toutes les femmes, et Jésus, le fruit de tes entrailles, est béni. Sainte Marie, Mère de Dieu, prie pour nous, pécheurs, maintenant et à l'heure de notre mort. Amen. Je te salue, Marie, pleine de grâce. Le Seigneur est avec toi. Tu es bénie entre toutes les femmes, et Jésus, le fruit de tes entrailles, est béni. Sainte Marie, Mère de Dieu, prie pour nous, pécheurs, maintenant et à l'heure de notre mort. Amen. Je te salue, Marie, pleine de grâce. Le Seigneur est avec toi. Tu es bénie entre toutes les femmes, et Jésus, le fruit de tes entrailles, est béni. Sainte Marie, Mère de Dieu, prie pour nous, pécheurs, maintenant et à l'heure de notre mort. Amen. Gloire au Père et au Fils et au Saint-Esprit, au Dieu qui est, qui était et qui vient, pour les siècles des siècles. Amen. Deuxième mystère douloureux, la flagellation de Jésus. À l'issue du procès qu'on te fait, Jésus, livré au pouvoir des hommes, tu es flagellé, tu es bafoué, tourné en dérision. Tu acceptes tout cela par amour pour nous. Marie, toi qui connais le cœur de Jésus, toi qui connais son amour, fais que nous aussi, nous puissions connaître cette tendresse personnelle que Jésus nous porte. Notre Père qui es aux cieux, que ton nom soit sanctifié, que ton règne vienne, que ta volonté soit faite sur la terre comme au ciel. Donne-nous aujourd'hui notre pain de ce jour. Pardonne-nous nos offenses, comme nous pardonnons aussi à ceux qui nous ont offensés. Et ne nous laisse pas entrer en tentation, mais délivre-nous du mal. Amen. Je te salue, Marie, pleine de grâce. Le Seigneur est avec toi. Tu es bénie entre toutes les femmes, et Jésus, le fruit de tes entrailles, est béni. Sainte Marie, Mère de Dieu, prie pour nous, pécheurs, maintenant et à l'heure de notre mort. Amen. Je te salue, Marie, pleine de grâce. Le Seigneur est avec toi. Tu es bénie entre toutes les femmes, et Jésus, le fruit de tes entrailles, est béni. Sainte Marie, Mère de Dieu, prie pour nous, pécheurs, maintenant et à l'heure de notre mort. Amen. Je te salue, Marie, pleine de grâce. Le Seigneur est avec toi.

Tu es bénie entre toutes les femmes, et Jésus, le fruit de tes entrailles, est béni. Sainte Marie, Mère de Dieu, prie pour nous, pécheurs, maintenant et à l'heure de notre mort. Amen. Je te salue, Marie, pleine de grâce. Le Seigneur est avec toi. Tu es bénie entre toutes les femmes, et Jésus, le fruit de tes entrailles, est béni. Sainte Marie, Mère de Dieu, prie pour nous, pécheurs, maintenant et à l'heure de notre mort. Amen. Je te salue, Marie, pleine de grâce. Le Seigneur est avec toi. Tu es bénie entre toutes les femmes, et Jésus, le fruit de tes entrailles, est béni. Sainte Marie, Mère de Dieu, prie pour nous, pécheurs, maintenant et à l'heure de notre mort. Amen. Je te salue, Marie, pleine de grâce. Le Seigneur est avec toi. Tu es bénie entre toutes les femmes, et Jésus, le fruit de tes entrailles, est béni. Sainte Marie, Mère de Dieu, prie pour nous, pécheurs, maintenant et à l'heure de notre mort. Amen. Je te salue, Marie, pleine de grâce. Le Seigneur est avec toi. Tu es bénie entre toutes les femmes, et Jésus, le fruit de tes entrailles, est béni. Sainte Marie, Mère de Dieu, prie pour nous, pécheurs, maintenant et à l'heure de notre mort. Amen. Je te salue, Marie, pleine de grâce. Le Seigneur est avec toi. Tu es bénie entre toutes les femmes, et Jésus, le fruit de tes entrailles, est béni. Sainte Marie, Mère de Dieu, prie pour nous, pécheurs, maintenant et à l'heure de notre mort. Amen. Je te salue, Marie, pleine de grâce. Le Seigneur est avec toi. Tu es bénie entre toutes les femmes, et Jésus, le fruit de tes entrailles, est béni. Sainte Marie, Mère de Dieu, prie pour nous, pécheurs, maintenant et à l'heure de notre mort. Amen. Je te salue, Marie, pleine de grâce. Le Seigneur est avec toi. Tu es bénie entre toutes les femmes, et Jésus, le fruit de tes entrailles, est béni. Sainte Marie, Mère de Dieu, prie pour nous, pécheurs, maintenant et à l'heure de notre mort. Amen. Gloire au Père et au Fils et au Saint-Esprit, au Dieu qui est, qui était et qui vient, pour les siècles des siècles. Amen.

Troisième mystère douloureux, le couronnement d'épines de Jésus. Jésus, tu es couronné d'épines, couronné par ces mouvements de violence, de ricanements aussi des soldats qui tressent une couronne pour ridiculiser ton identité profonde. Tu es roi, tu es Messie. Marie, fais qu'en voyant Jésus couronné d'épines, fais que nous ayons du cœur pour lui, que nous ayons de l'émotion devant cette grande douleur qui est la sienne. Notre Père qui es aux cieux, que ton nom soit sanctifié, que ton règne vienne, que ta volonté soit faite sur la terre comme au ciel. Donne-nous aujourd'hui notre pain de ce jour. Pardonne-nous nos offenses comme nous pardonnons aussi à ceux qui nous ont offensés. Et ne nous laisse pas entrer en tentation, mais délivre-nous du mal. Amen. Je te salue Marie, pleine de grâce. Le Seigneur est avec toi. Tu es bénie entre toutes les femmes et Jésus, le fruit de tes entrailles, est béni. Sainte Marie, Mère de Dieu, prie pour nous, pécheurs, maintenant et à l'heure de notre mort. Amen. Je te salue, Marie, pleine de grâce. Le Seigneur est avec toi. Tu es bénie entre toutes les femmes, et Jésus, le fruit de tes entrailles, est béni. Sainte Marie, Mère de Dieu, prie pour nous, pécheurs, maintenant et à l'heure de notre mort. Amen. Je te salue, Marie, pleine de grâce. Le Seigneur est avec toi. Tu es bénie entre toutes les femmes, et Jésus, le fruit de tes entrailles, est béni. Sainte Marie, Mère de Dieu, prie pour nous pécheurs, maintenant et à l'heure de notre mort. Amen. Je te salue, Marie, pleine de grâce. Le Seigneur est avec toi. Tu es bénie entre toutes les femmes, et Jésus, le fruit de tes entrailles, est béni. Sainte Marie, Mère de Dieu, prie pour nous pécheurs, maintenant et à l'heure de notre mort. Amen. Je te salue, Marie, pleine de grâce. Le Seigneur est avec toi. Tu es bénie entre toutes les femmes, et Jésus, le fruit de tes entrailles, est béni. Sainte Marie, Mère de Dieu, prie pour nous, pécheurs, maintenant et à l'heure de notre mort. Amen. Je te salue, Marie, pleine de grâce. Le Seigneur est avec toi. Tu es bénie entre toutes les femmes, et Jésus, le fruit de tes entrailles, est béni. Sainte Marie, Mère de Dieu, prie pour nous, pécheurs, maintenant et à l'heure de notre mort. Amen. Je te salue, Marie, pleine de grâce. Le Seigneur est avec toi. Tu es bénie entre toutes les femmes, et Jésus, le fruit de tes entrailles, est béni. Sainte Marie, Mère de Dieu, prie pour nous, pécheurs, maintenant et à l'heure de notre mort. Amen. Je te salue, Marie, pleine de grâce. Le Seigneur est avec toi. Tu es bénie entre toutes les femmes, et Jésus, le fruit de tes entrailles, est béni. Sainte Marie, Mère de Dieu, prie pour nous, pécheurs, maintenant et à l'heure de notre mort. Amen. Je te salue, Marie, pleine de grâce. Le Seigneur est avec toi. Tu es bénie entre toutes les femmes, et Jésus, le fruit de tes entrailles, est béni. Sainte Marie, Mère de Dieu, prie pour nous, pécheurs, maintenant et à l'heure de notre mort. Amen. Je te salue, Marie, pleine de grâce. Le Seigneur est avec toi. Tu es bénie entre toutes les femmes, et Jésus, le fruit de tes entrailles, est béni. Sainte Marie, Mère de Dieu, prie pour nous pécheurs, maintenant et à l'heure de notre mort. Amen. Gloire au Père et au Fils et au Saint-Esprit, au Dieu qui est, qui était et qui vient, pour les siècles des siècles. Amen. Quatrième mystère douloureux, Jésus porte lui-même sa croix. Jésus, tu t'es fait le serviteur esclave, toi qui laves nos pieds. C'est ton sang qui nous lavera de nos péchés. C'est ton sang qui recréera notre cœur, capable de devenir disciple et de porter nous aussi
à ta suite notre croix. Marie, toi qui marches à la suite de Jésus, fais-nous entendre son invitation à le suivre. Notre Père qui es aux cieux, que ton nom soit sanctifié, que ton règne vienne, que ta volonté soit faite sur la terre comme au ciel. Donne-nous aujourd'hui notre pain de ce jour. Pardonne-nous nos offenses comme nous pardonnons aussi à ceux qui nous ont offensés. Et ne nous laisse pas entrer en tentation, mais délivre-nous du mal. Amen. Je te salue, Marie, pleine de grâce. Le Seigneur est avec toi. Tu es bénie entre toutes les femmes, et Jésus, le fruit de tes entrailles, est béni. Sainte Marie, Mère de Dieu, prie pour nous, pécheurs, maintenant et à l'heure de notre mort. Amen. Je te salue, Marie, pleine de grâce. Le Seigneur est avec toi. Tu es bénie entre toutes les femmes, et Jésus, le fruit de tes entrailles, est béni. Sainte Marie, Mère de Dieu, prie pour nous, pécheurs, maintenant et à l'heure de notre mort. Amen. Je te salue, Marie, pleine de grâce. Le Seigneur est avec toi. Tu es bénie entre toutes les femmes, et Jésus, le fruit de tes entrailles, est béni. Sainte Marie, Mère de Dieu, prie pour nous, pécheurs, maintenant et à l'heure de notre mort. Amen. Je te salue, Marie, pleine de grâce. Le Seigneur est avec toi. Tu es bénie entre toutes les femmes, et Jésus, le fruit de tes entrailles, est béni. Sainte Marie, Mère de Dieu, prie pour nous, pécheurs, maintenant et à l'heure de notre mort. Amen. Je te salue, Marie, pleine de grâce. Le Seigneur est avec toi. Tu es bénie entre toutes les femmes, et Jésus, le fruit de tes entrailles, est béni. Sainte Marie, Mère de Dieu, prie pour nous, pécheurs, maintenant et à l'heure de notre mort. Amen. Je te salue, Marie, pleine de grâce. Le Seigneur est avec toi. Tu es bénie entre toutes les femmes, et Jésus, le fruit de tes entrailles, est béni. Sainte Marie, Mère de Dieu, prie pour nous, pécheurs, maintenant et à l'heure de notre mort. Amen. Je te salue, Marie, pleine de grâce. Le Seigneur est avec toi. Tu es bénie entre toutes les femmes, et Jésus, le fruit de tes entrailles, est béni. Sainte Marie, Mère de Dieu, prie pour nous pécheurs, maintenant et à l'heure de notre mort. Amen. Je te salue, Marie, pleine de grâce. Le Seigneur est avec toi. Tu es bénie entre toutes les femmes, et Jésus, le fruit de tes entrailles, est béni. Sainte Marie, Mère de Dieu, prie pour nous pécheurs, maintenant et à l'heure de notre mort. Amen. Je te salue, Marie, pleine de grâce. Le Seigneur est avec toi. Tu es bénie entre toutes les femmes, et Jésus, le fruit de tes entrailles, est béni. Sainte Marie, Mère de Dieu, prie pour nous pécheurs, maintenant et à l'heure de notre mort. Amen. Je te salue, Marie, pleine de grâce. Le Seigneur est avec toi. Tu es bénie entre toutes les femmes, et Jésus, le fruit de tes entrailles, est béni. Sainte Marie, Mère de Dieu, prie pour nous pécheurs, maintenant et à l'heure de notre mort. Amen. Gloire au Père et au Fils et au Saint-Esprit, au Dieu qui est, qui était et qui vient, pour les siècles des siècles. Amen.

Cinquième mystère douloureux, le crucifixion et la mort de Jésus sur la croix, en dehors des murs de la ville de Jérusalem. Il a été compté parmi les criminels. Oui, Jésus, tu es l'objet du mépris, rebut de l'humanité. Et c'est nos souffrances que tu portais, notre péché sur toi. Marie, toi debout près de la croix, apprends-nous à demander pardon du fond de notre cœur, nous qui par nos refus, notre péché, avons crucifié le Seigneur. Notre Père qui es aux cieux, que ton nom soit sanctifié, que ton règne vienne, que ta volonté soit faite sur la terre comme au ciel. Donne-nous aujourd'hui notre pain de ce jour. Pardonne-nous nos offenses comme nous pardonnons aussi à ceux qui nous ont offensés. Et ne nous laisse pas entrer en tentation, mais délivre-nous du mal. Amen. Je te salue Marie, pleine de grâce. Le Seigneur est avec toi. Tu es bénie entre toutes les femmes, et Jésus, le fruit de tes entrailles, est béni. Sainte Marie, Mère de Dieu, prie pour nous pécheurs, maintenant et à l'heure de notre mort. Amen. Je te salue, Marie, pleine de grâce. Le Seigneur est avec toi. Tu es bénie entre toutes les femmes, et Jésus, le fruit de tes entrailles, est béni. Sainte Marie, Mère de Dieu, prie pour nous pécheurs, maintenant et à l'heure de notre mort. Amen. Je te salue, Marie, pleine de grâce. Le Seigneur est avec toi. Tu es bénie entre toutes les femmes, et Jésus, le fruit de tes entrailles, est béni. Sainte Marie, Mère de Dieu, prie pour nous pécheurs, maintenant et à l'heure de notre mort. Amen. Je te salue, Marie, pleine de grâce. Le Seigneur est avec toi. Tu es bénie entre toutes les femmes, et Jésus, le fruit de tes entrailles, est béni. Sainte Marie, Mère de Dieu, prie pour nous pécheurs, maintenant et à l'heure de notre mort. Amen. Je te salue, Marie, pleine de grâce. Le Seigneur est avec toi. Tu es bénie entre toutes les femmes, et Jésus, le fruit de tes entrailles, est béni. Sainte Marie, Mère de Dieu, prie pour nous pécheurs, maintenant et à l'heure de notre mort. Amen. Je te salue, Marie, pleine de grâce. Le Seigneur est avec toi. Tu es bénie entre toutes les femmes, et Jésus, le fruit de tes entrailles, est béni. Sainte Marie, Mère de Dieu, prie pour nous pécheurs, maintenant et à l'heure de notre mort. Amen. Je te salue, Marie, pleine de grâce. Le Seigneur est avec toi. Tu es bénie entre toutes les femmes, et Jésus, le fruit de tes entrailles, est béni. Sainte Marie, Mère de Dieu, prie pour nous pécheurs, maintenant et à l'heure de notre mort. Amen. Je te salue, Marie, pleine de grâce. Le Seigneur est avec toi. Tu es bénie entre toutes les femmes, et Jésus, le fruit de tes entrailles, est béni. Sainte Marie, Mère de Dieu, prie pour nous pécheurs, maintenant et à l'heure de notre mort. Amen. Je te salue, Marie, pleine de grâce. Le Seigneur est avec toi. Tu es bénie entre toutes les femmes, et Jésus, le fruit de tes entrailles, est béni. Sainte Marie, Mère de Dieu, prie pour nous pécheurs, maintenant et à l'heure de notre mort. Amen. Je te salue, Marie, pleine de grâce. Le Seigneur est avec toi. Tu es bénie entre toutes les femmes, et Jésus, le fruit de tes entrailles, est béni. Sainte Marie, Mère de Dieu, prie pour nous pécheurs, maintenant et à l'heure de notre mort. Amen. Gloire au Père et au Fils et au Saint-Esprit, au Dieu qui est, qui était et qui vient, pour les siècles des siècles. Amen.

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voici l'heure de nous retrouver à cette émission. Aux assoiffés de la parole de Dieu, voici l'évangile du jour et son commentaire.

Commencement de l'Évangile de Jésus-Christ selon saint Matthieu, au chapitre 1, versets 18 à 23. Voici quelle fut l'origine de Jésus-Christ. Marie, la mère de Jésus, avait été accordée en mariage à Joseph. Or, avant qu'ils aient habité ensemble, elle fut enceinte par l'action de l'Esprit-Saint. Joseph, son époux, qui était un homme juste, ne voulait pas la dénoncer publiquement. Il décida de la répudier en secret. Il avait formé ce projet lorsque l'ange du Seigneur lui apparut en songe et lui dit « Joseph, fils de David, ne crains pas de prendre chez toi Marie, ton épouse. L'enfant qui est engendré en elle vient de l'Esprit-Saint. Elle mettra au monde un fils auquel tu donneras le nom de Jésus, c'est-à-dire le Seigneur sauve, car c'est lui qui sauvera son peuple de ses péchés. Tout cela arriva pour que s'accomplît la parole du Seigneur, prononcée par le prophète. Voici que la Vierge concevra, et elle mettra au monde un fils, auquel on donnera le nom d'Emmanuel, qui se traduit « Dieu avec nous ».

Cet extrait de l'évangile de Matthieu, qui au fond est le commencement de l'évangile de Matthieu, nous permet de retrouver le cœur du credo. Vous savez, tous les dimanches, au moment de la célébration eucharistique, l'Église proclame le credo. Et ce credo ne s'est pas écrit d'une manière impromptue, là. Ça a pris des siècles avant d'en arriver à une formulation, puisque on s'est un petit peu étiré de tous les bords, de tous les côtés. Il y avait certaines tendances, d'autres allaient à gauche, d'autres allaient à droite. Ce que je veux dire, c'est que la définition et la compréhension au cœur même de notre foi de Jésus comme Fils de Dieu, comme le Fils du Père, eh bien, ça a subi, je dirais, avec le temps, surtout dans les premiers siècles, il y a eu quelques remous. On en est arrivé, comme croyant, comme Église, à définir ce qu'on appelle le credo. C'est ce que nous avons. Le credo ne sera jamais en dehors de la parole de Dieu. Il est enraciné, les racines de notre foi, elles sont et seront toujours à partir du don de la parole du Seigneur. Et cette parole aujourd'hui nous révèle que l'histoire de Marie et l'histoire de Dieu en Marie, le Fils de Dieu, Jésus, eh bien c'est une histoire qui vient du ciel. C'est l'Esprit-Saint qui, à travers la disponibilité de Marie, va faire en sorte qu'elle conçoit, et dans son cœur, et dans son corps, elle conçoit le Verbe. Le Verbe se fait chair en elle. Lorsqu'elle prononce son « oui », après la demande ou l'information, l'annonciation de l'archange Gabriel, dans son cœur, elle conçoit. Et dans son corps, en même temps, l'Esprit-Saint fait en sorte que Marie est justement porteuse non seulement du message de la rédemption, mais de cet homme qui est Dieu et qui va prendre toute son expansion en elle pendant les 9 mois où elle va le porter. On voit bien le désarroi de Joseph, puisque les coutumes faisaient en sorte que le mariage était une promesse, et Joseph attendait justement de pouvoir la réaliser, cette promesse. Et voilà qu'avant qu'ils fassent commune ensemble, Marie est enceinte, et il la prend. Alors il en est bouleversé aussi. Mais le Seigneur viendra au secours de son credo, au secours de sa foi, puisque en songe, il lui révèle Joseph. Il le nomme fils de David, de la lignée messianique, de la lignée davidique. Donc, n'aie pas peur, ne crains pas. Il est en train de se passer des choses dans celle qui est vraiment ton épouse. C'est ton épouse, c'est celle envers qui tu t'es engagé de cœur. Le cœur a été premier avant de pouvoir cohabiter avec elle. Et ce sera toujours le cœur qui sera le lien conjugal entre Marie et Joseph. C'est ce que Dieu va demander à Joseph. Parfois, plusieurs se grattent la tête en se disant « c'est pas possible, c'est impossible ». Mais vous savez, souvent, nos impossibilités viennent de ce que nous, on ne croit pas que Dieu soit capable de soutenir dans la sainteté et de soutenir dans la force que Dieu va donner, de soutenir un homme dans ses responsabilités. C'est tout son cœur que Joseph va mettre en disponibilité comme Marie. Le oui de Marie est suivi du oui de Joseph. Et le oui de Joseph va épouser aussi le oui de Marie dans une communion.

grâce parce que nous savons que tu es le Fils de Marie, conçu de l'Esprit-Saint, et que Marie a accepté le vouloir du Père pour toute l'humanité et qu'elle représente cette humanité, puisqu'un jour on dira de ce petit garçon qu'il est le Fils de l'homme.

Un parcours dans différentes villes et lieux, d'abord à Paris et ensuite à Rome, dans le cadre du Jubilé de l'Espérance. Suivez-moi dans cette réalité.

Nous avons continué de faire la visite. Nous sommes arrivés dans une chapelle qui habituellement, semble-t-il, elle est fermée. Mais comme c'est le jubilé, elle était ouverte. Parce qu'il y a d'autres papes, semble-t-il, qui sont inhumés dans cet endroit. Alors nous avons vu la châsse du pape Pie V. Alors on m'a dit que c'est un pape dominicain. Donc Saint-Dominique, les dominicains, l'ordre des prêcheurs, ils avaient un habit. Et l'habit des dominicains est un habit blanc. Et on m'a fait comprendre que c'est à partir de ce moment-là que tous les papes qui vont suivre seront vêtus de blanc. Alors, ça veut dire que le pape Léon XIV, que nous voyons vêtu de blanc, eh bien, ça vient du pape Pie V, dominicain, qui a gardé son habit de dominicain lorsqu'il a été élu pape. Ce sont des petites histoires simples, mais qui nous aident à comprendre le pourquoi des choses. Nous avons continué notre chemin. Et ensuite, nous avons pu nous rendre dans la ville de Rome, à un endroit où j'avais besoin, moi, de changer de souliers. J'avais de bons souliers, mais pas vraiment pour la marche. Alors, ce sont des choses imprévisibles. J'avais mal un pied. Alors, on a fini par trouver un endroit. Mais c'était tellement intéressant parce que celui qui vendait les souliers, il a compris mon problème. Parce que nous sommes allés à un autre endroit. Tout d'abord, pour essayer de régler ce problème, dans un endroit où il y a des chaussures spécialisées pour les gens qui en ont besoin. Mais ça ne convenait pas. Alors la personne a eu la délicatesse de nous dire qu'on trouverait sur notre chemin, en redescendant, un endroit où peut-être nous trouverions ce que

j'espérais trouver. Alors nous sommes entrés, je ne peux pas dire que j'avais grande confiance, mais alors il a demandé de voir la semelle de mon soulier, et là il a saisi la mesure exacte. J'ai regardé tout à l'heure, je me suis dit, ici en Europe, là, c'est 43. En Amérique, c'est autre chose. 43. Alors, il a proposé quelque chose, me demandait, voulez-vous un soulier de sport ou autre chose? Les souliers de sport, c'est sûr, c'est pour les sportifs, mais je ne voulais pas un soulier de sport parce que c'est pas pour la course ou pour autre chose. Je veux des souliers qui vont passer un peu partout. Donc un peu classique, simple. Alors il a fini par trouver quelque chose. On a essayé un pied. C'était bien. On a essayé l'autre pied, c'était mieux. Alors, j'ai de nouveaux souliers aujourd'hui. Et je m'en porte bien, parce que j'ai eu un problème de pied ce matin. Plutôt, je me suis levé du mauvais pied, je vous en ai parlé, et ensuite, il fallait que je retrouve mon équilibre pour avoir le bon pied, les deux pieds équilibrés. Et là, ce fut une histoire de souliers qui ont complété la démarche et la marche du pèlerin que je suis ici à Rome, à l'occasion du jubilé. Et ce soir, nous participerons à la récitation du chapelet. Vous savez que le pape Léon a demandé à ce que le mois d'octobre, traditionnellement dédié à la Vierge Marie, eh bien, il a demandé que le chapelet soit prié durant tout le mois d'octobre pour que la guerre finisse, pour que la mère du Seigneur, qui est tellement intervenue dans l'histoire de l'humanité, de l'Église, puisse continuer son travail de conversion du monde par sa présence maternelle et faire en sorte que les guerres cessent. La haine se dissipe. C'est la prière des pauvres, mais c'est la prière des riches, de ceux qui ont la foi, de ceux qui croient en Sainte Marie majeure, c'est-à-dire ceux et celles qui croient qu'elle est la mère de Dieu et qu'on peut faire tomber la neige un 5 août dans la ville de Rome.

0: Je vous propose une entrevue réalisée avec Béatrix Payot, médecin gériatre et laïque consacrée de la communauté de l'Emmanuel à Paris. La gériatrie, des portes qui s'ouvrent.
1: Entrer dans la demeure d'une personne, c'est aussi la découvrir. Oui. Béatrix Payot, bonjour.
2: Bonjour.
1: Béatrix Payot, vous êtes médecin. J'aimerais que vous nous racontiez de quelle manière vous vous êtes intéressée à la médecine et de façon particulière à la personne malade.
2: Je pense que l'Évangile m'a travaillé depuis toujours et m'a donné le désir de découvrir les autres. Ça, c'est très ancien, je pense, dans mon enfance et mon adolescence. Et en même temps, pendant longtemps, j'étais un peu dans l'incapacité d'aller vers les autres. J'avais beaucoup de difficultés, je savais pas comment m'y prendre, etc. Une timidité, une réserve, etc. Et je me demande si le choix de la médecine n'a pas été un peu orienté par l'idée que si je ne me mettais pas en situation, si je ne m'obligeais pas un peu à aller vers les autres par quelque chose qui m'y oblige comme un métier, peut-être je n'aurais pas le courage de le faire autrement. Donc peut-être qu'il y a quelque chose de cette nature-là. D'autre part, je pense qu'ayant par ailleurs un cheminement de vie consacré et allant régulièrement à la messe en semaine, j'étais amenée à rencontrer des personnes âgées. Et elles m'ont toujours attirée, ces personnes. En même temps, elles étaient pauvres, en même temps, elles étaient des personnes de prière. Et j'avoue que j'étais impressionnée par ce contact humain, quelquefois qui était très réduit, mais qui me mettait à l'aise. Et voilà. Donc ça, c'est peut-être des préalables à mon engagement dans le monde hospitalier. J'ai pas choisi la médecine très vite, puisque c'est qu'en terminale que j'ai réalisé que ça pouvait être ma voie. C'était amusant d'ailleurs ce qui s'est passé, parce qu'il y a eu un jour où précisément j'ai pris conscience de cette route qui s'ouvrait devant moi. J'étais en terminale, c'était le deuxième trimestre, il était temps de choisir. Et j'ai réalisé que jusque-là, je m'étais interdit de penser à la médecine. C'est-à-dire que je disais, si je dois faire un métier plus tard, qu'est-ce que je ferais? Bon, si c'est pas la médecine, qu'est-ce que ça pourrait être? C'est étonnant comme manière de réfléchir. Donc, je pense qu'il y avait une attirance depuis longtemps. Et en même temps, voilà, je m'interdisais en me disant, j'ai pas beaucoup de mémoire, ça sera long, je sais pas si j'aurai la persévérance, etc. Et puis un jour, c'était un cours d'anglais, tout bête, en début d'après-midi, et je me suis mis à regarder mes mains. Et je me suis dit, mais ces mains, il faut qu'elles servent. Elles servent dans le sens du soin, enfin, je pense que la notion de soin était en train d'émerger. Alors que jusque-là, je réfléchissais à un métier plutôt type ingénieur, etc. Et je me disais, c'est finalement des métiers très intellectuels. Et d'un coup, je réalisais que j'avais besoin de soigner. Et c'est comme ça que, en un instant, j'ai compris que j'étais appelée à la médecine. En même temps, c'est difficile à communiquer dans des mots, mais en un instant, le choix s'est fait. Ben après, j'ai découvert ce monde de la souffrance, effectivement, à travers les stages hospitaliers. Alors, je dirais que le Seigneur a eu beaucoup d'humour avec moi, parce que c'est après coup que j'ai réalisé, mais ça a quand même été une étape aussi. C'est que le jour où je devais rentrer à la faculté, le jour de la rentrée précisément, j'étais dans un lit d'hôpital opéré de l'appendicite. Et ce qui était amusant dans l'histoire, c'est que 8 jours auparavant, j'étais chez un de mes oncles chirurgiens qui m'avait dit « Écoute, avant que tu commences des études de médecine, ce serait bien que tu vois un peu ce que c'est que ce monde médical. » Et j'avais pu assister à une opération de l'appendicite avec lui exactement 8 jours auparavant. Et je l'avais regardé opérer, je m'étais dit, c'est ça une opération de l'appendicite, mais c'est rien du tout. Et donc, 8 jours plus tard, j'étais moi-même dans un lit d'hôpital en me réveillant et me disant, ah mais non, c'est pas rien du tout l'opération de l'appendicite, j'ai mal. Et à ce moment-là, j'ai compris qu'il y a 2 manières de s'approcher du monde de la souffrance, soit d'une manière un peu de l'autre côté de la barrière, un peu intellectuelle, un peu rationnelle, et une manière qui est plus dans la sensibilité de celui qui éprouve la souffrance. Voilà. Et ça a été une très très bonne école parce que du coup j'ai fait toutes mes études en me disant d'accord, on est en train de m'apprendre ça, mais qu'est-ce que ressent le malade dans son lit quand il vit cette expérience de la maladie, voilà.
1: Béatrix Palot, vous faites partie d'une communauté. Est-ce que au moment où arrive ce choix, vous êtes déjà sur cette route d'un discernement vocationnel?
2: Alors, en fait, on peut le dire d'un certain point de vue, c'est-à-dire que je ne connaissais pas la communauté de l'Emmanuel encore. Je me posais la question de la vocation, c'est-à-dire que depuis très longtemps, je me disais mais Dieu dans tout ça, à quoi m'appelle-t-il? Et d'abord, je le connaissais mal, j'avais pas d'accompagnateur spirituel du tout. À cette époque-là, j'avais même encore à peine rencontré des jeunes qui soient des jeunes croyants. Donc j'étais assez isolée dans ma foi, mais en grande recherche. Et à chaque fois que j'avais pu faire quelques petites retraites, je m'étais dit, mais finalement, à quoi Dieu m'appelle? Et je me posais la question de la vie religieuse, et c'était toujours un grand combat. Et puis, c'est en 85, en fait, c'est à la fin de la première année de médecine, à la suite d'un pèlerinage en Terre Sainte, j'ai décidé j'étais retournée comme une crêpe, et j'ai décidé d'aller à la messe tous les jours, prenant conscience de l'importance de l'Eucharistie dans la vie du chrétien. Et c'est quelques temps plus tard qu'un jeune qui me voyait aller à la messe à côté de l'université m'a abordé en me disant « Mais je vois que tu as un cartable, est-ce que tu vas à l'université ?» J'ai dit « Ben oui ». Et c'est là qu'il m'a dit, nous avons un petit groupe de prière dans cette université, si tu veux, tu peux venir. Et c'est comme ça que j'ai découvert l'Emmanuel. Voilà, les choses ont été finalement assez vite en parallèle, puisque finalement j'ai fait presque toutes mes études de médecine en cheminant dans la vie consacrée. Parce que assez vite après mon engagement dans la communauté de l'Emmanuel, j'ai découvert que le Seigneur m'appelait à la vie consacrée, de manière aussi assez nette. Mais en même temps, il y a eu un préalable, c'est-à-dire que la profession, la prise de conscience de l'appel à exercer la médecine s'est fait un peu avant que je prenne conscience que j'étais appelée à vivre une vie consacrée.

0: Béatrix Payot, vous soulignez tout à l'heure l'attrait que vous aviez déjà pour la personne âgée. Vous êtes spécialisée en médecine en gériatrie. Expliquez-nous ce monde.
1: Ah, c'est un monde, c'est un univers. Et peut-être faire une remarque avant de parler de ce monde, c'est dire que si j'étais touchée par les personnes âgées, humainement parlant, pendant très longtemps, j'ai eu une difficulté à me dire que je pouvais devenir un jour un gériatre. Parce que apprendre intellectuellement les maladies de l'adulte jeune, c'était déjà un gros effort et je n'avais pas de facilité spontanément dans les études. Et l'idée d'apprendre le vieillissement des personnes, tout ce qui se rattache au vieillissement, j'avais une sorte de haut-le-cœur, enfin, ça ne me disait absolument rien. Et il y a eu un déclic un jour qui m'a permis de choisir de travailler cette médecine-là. Et j'ai eu la chance de travailler avec des médecins gériatres extrêmement compétents, notamment à Charlefoy, à Ivry, en région parisienne, et qui m'ont appris une gériatrie pratique qui m'a permis de rendre des services très concrets à partir de simplement de meilleures connaissances du maniement des traitements, d'un apprentissage de cette médecine particulière, personne âgée, qui m'a permis de prendre conscience que je pouvais rendre des services, de vrais services aux personnes âgées. Voilà. Et c'est comme ça que ça m'a réconciliée avec une médecine qui, quelquefois, avait tendance un peu à tronçonner les personnes. Je pense à la cardiologie ou la pneumologie. On voyait les personnes que sous un angle. Et là, médecine gériatrique, d'emblée, on nous apprend à avoir une prise en charge globale. Avoir une attention et une compétence réelle dans toutes les maladies spécifiques de la personne âgée, mais aussi à être attentif au moral des personnes âgées, à leur intériorité, à leur désir, parce qu'une personne âgée qui n'a plus envie de se battre, eh ben, elle ne se bat plus. Et donc on peut faire tout ce qu'on peut derrière, ça ne servira pas à grand-chose. Donc il faut une très grande attention à la personne dans tout son ensemble. Et la médecine gériatrique nous forme assez bien dans ce domaine-là. Voilà. Alors, pour répondre plus précisément à la question, après ce préalable, je dirais que c'est vrai que c'est un monde, personne âgée, que la première fois que je suis rentrée dans un centre de long séjour, j'ai failli partir en courant. Faut le dire, hein, vraiment, c'est pas forcément un monde facile. Et surtout quand on voit des personnes très fragiles, qui ont l'air d'être assises dans leur siège, un peu comme des potiches, à pas faire grand-chose. Bon, quelquefois, on peut être impressionné et se dire « Ouh là là, ce service, c'est un peu la cour des miracles ». C'est la première impression que j'ai eue quand je suis rentrée dans une maison de retraite. Et puis, j'ai pris sur moi. J'ai pensé à Saint François d'Assise et au baiser au lépreux. Et lui était parti, je dirais, en courant quand il avait vu ce lépreux. Et il était revenu sur ses pas. Ben, c'est à peu près la même chose qui m'est arrivée. D'un coup, je me suis dit, non, je ne peux pas fuir. C'est cette personne, eh bien, le Christ étant cette personne. Et donc, je vais essayer de découvrir comment Jésus est présent dans cette personne. Et donc, je me suis intéressée à la première personne que je voyais en face de moi. Et puis, je me suis rendu compte que cette personne avait une histoire, qu'elle avait des souvenirs, plus ou moins bien conservés, mais des souvenirs quand même, qu'elle était capable de s'animer en racontant des événements de sa vie, qu'elle avait un sourire, qu'elle avait un regard, qu'elle disait quelque chose. Voilà, même si c'était peu de choses, elle exprimait quelque chose et une relation s'instaurait. Et là, tout d'un coup, ça devenait quelqu'un de très sympathique et d'agréable à rencontrer. Et donc, tout d'un coup, je suis rentrée dans un regard différent, c'est-à-dire je ne voyais plus ce qu'elle n'était plus, cette personne, mais je voyais ce qu'elle était encore. Et donc, ça aidait à entrer dans un regard de vraie compassion, voilà, et non pas d'une pitié un peu négative. Voilà. Et donc, quand on s'intéresse à une personne, après, on s'intéresse à une autre, et puis ainsi de suite. Et alors là, le regard change complètement. Et là où effectivement ça pouvait être un peu difficile de rentrer dans un service de gériatrie, eh bien finalement c'est devenu un lieu où je découvrais l'homme sous un autre regard. Et parce que finalement dans ces services, souvent il y a des trésors d'humanité qui se déploient. Soit des malades entre eux, soit des familles qui viennent visiter non seulement leurs parents mais qui en même temps vont se préoccuper de la voisine de chambre, ou bien des personnels soignants qui peuvent déployer des trésors de générosité et qui vont être extrêmement édifiants. Pas toujours des croyants d'ailleurs, hein, ça peut être des gens non croyants, mais des personnes qui auront un sens de l'homme étonnant. Et alors, il y a tout, hein. Je ne dis pas qu'on tombe toujours sur des gens qui ont cette dimension humaine, mais au milieu des autres, il y en a un certain nombre qui se démarquent avec un sens de l'homme étonnant.

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3: Première JMJ pour des milliers de jeunes ouest-africains aujourd'hui à Accra. Le pape les appelle à être des bâtisseurs de ponts dans une région déchirée. Vous êtes l'aujourd'hui de Dieu, leur a-t-il lancé. Nous y reviendrons juste après les titres. 12 pays dont la France, le Royaume-Uni et le Canada annoncent leur intention de sanctionner le commerce avec les colonies israéliennes, durcissant ainsi le ton face à Israël qui menace de représailles. Vous entendrez la réaction du curé de Taïbé en Cisjordanie. Dans ce journal, nous reviendrons sur les ambitions américaines en Amérique latine à l'occasion de la début de tournée du secrétaire d'État Marco Rubio, attendu ce soir en Colombie. Enfin, nous irons au Soudan. Le groupe du Quintet, composé de l'UA, de l'UE, de l'ONU, de l'IGAD et de la Ligue arabe, entame une visite de 3 jours à Khartoum.
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3: Bonsoir à tous. Un moment de fête commence ce soir pour des milliers de jeunes catholiques réunis à Accra, au Ghana. Ils sont venus de 16 pays pour participer à la première édition des Journées de la Jeunesse de l'Afrique de l'Ouest, une initiative espérée depuis 7 ans par la CEREAO. Avant une messe d'ouverture ce soir, les jeunes invités à être enracinés dans la foi, audacieux dans le témoignage, ont reçu un message vidéo en anglais et en français de la part du pape. Léon XIV les appelle à être des bâtisseurs de ponts entre les peuples, les cultures, les religions, dans une zone géographique confrontée à de multiples crise. Il les encourage à lutter contre la tentation de désespérer. Un compte-rendu signé Cécile Mérieux.
5: Léon XIV l'affirme. Non, vous n'êtes pas une génération sacrifiée. Vous êtes l'aujourd'hui de Dieu, l'aujourd'hui de l'Église. Et le pape d'inciter les jeunes à mettre toutes leurs qualités, leur énergie, rêve et espérance au service du monde et de l'Église.
6: Chers jeunes, je compte sur vous et je vous fais confiance. L'Église vous fait confiance. Par vos paroles et vos actions, donnez un message fort à notre monde traversé de guerres et de conflits de toutes sortes. Soyez les témoins de l'amour, de la justice, de la paix. Ne sacrifiez pas votre jeunesse si précieuse sur l'autel des plaisirs factices et de la superficialité.
5: Le pape souligne que les jeunes qui se posent tant de questions ne trouveront pas de réponse, ni même d'écoute sur leur téléphone. Au contraire, le défilement infini des nouvelles vide l'esprit et le cœur, fatigue et isole les jeunes. Ainsi, le pape les exhorte à quitter les cercles restreints et à s'ouvrir au monde.
6: La réalisation de nos désirs authentiques passe toujours par le fait de sortir de nous-mêmes.
3: Le pape Léon XIV, autre moment de joie et cette fois de visu entre le pape et les jeunes. Ce sera au Stade de France à Paris, le premier rendez-vous géant de sa visite en France du 25 au 28 septembre. La conférence des évêques de France est exprimée aujourd'hui sur les préparatifs de l'événement, détaillant les principales étapes, les attentes de l'Église de France. C'est à retrouver en détail sur notre site internet vaticannews.va. C'est un conflit désormais ouvert entre le Royaume-Uni et Israël. L'État hébreu annonce ce soir fermer le consulat britannique dans la ville du statu quo, Jérusalem. 12 personnalités britanniques jugées antisémites sont également interdites d'entrer sur le sol israélien, notamment l'ancien chef du Labour, Jeremy Corbyn. Ce qui a provoqué la crise, ce sont des propos d'Ed Miliband, le ministre britannique des Affaires étrangères, qui a accusé aujourd'hui le gouvernement israélien de fermer les yeux sur un nettoyage ethnique perpétré par des colons en Cisjordanie, annonçant de surcroît dans le même temps une interdiction des importations de produits issus des colonies dans les territoires occupés. Cette deuxième annonce est en réalité une déclaration d'intention collective faite ce soir par 12 pays, dont la France, l'Espagne, la Pologne ou encore le Canada, pour protester contre les violences justement commises par les colons. Dans le seul village chrétien de Cisjordanie à Taïbé, le père Bachar accueille la nouvelle avec un certain scepticisme, son attention se focalisant sur la permanence des agressions des colons. On écoute.
7: Jusqu'à maintenant, nous vivons la même vie ici à la Terre Sainte, et spécialement ici à Taïbé. Le colon est entré jusqu'à le centre de la ville avec le vache, avec le cheval, et il fait beaucoup de restrictions militaires. Il a jeté les pierres contre les voitures palestiniennes d'à côté de Taïbé. Et à la route est commune entre les Israéliens et les Palestiniens, il s'appelle route al-Mu'arrajat. Notre vie maintenant, c'est une vie très, très compliquée, très dure. Et après tout ça, la reconnaissance de la Bretagne, l'Angleterre et la France, après l'annonciation qu'ils veulent couper tout avec les colons israéliens ici à la Terre Sainte ou à l'Israël ou à la Cisjordanie. Donc notre situation, c'est une situation très compliquée, c'est une situation à comprendre jusqu'à maintenant et nous ne pouvons pas dire quelque chose de très spécial.
3: Le père Bachar Curel attend de Taïbé est sceptique, mais l'autorité palestinienne salue l'annonce des sanctions occidentales contre les colonies. Une étape importante, dit-elle, pour que les autorités israéliennes rendent des comptes. L'actualité au Moyen-Orient, c'est aussi la guerre entre Israël et les États-Unis face à l'Iran, alors que le prix du gallon d'essence ne cesse de monter aux États-Unis. Washington décide d'adopter ce soir de nouvelles mesures économiques contre Téhéran. C'est maintenant l'ensemble du secteur aérien iranien qui est placé sur liste noire. Toute organisation travaillant avec les compagnies aériennes d'Iran feront également l'objet de sanctions. Et tandis que le détroit d'Ormuz est encore impraticable, un proxy de Téhéran, les Houthis chiites ont lancé au Yémen une offensive au sud contre les forces gouvernementales pour récupérer les zones qui bordent le détroit, cette fois de Bab el-Mandeb, où transite là 12% du commerce mondial. Les combats ont commencé jeudi dernier, ils ont fait plus de 500 morts et 18 000 déplacés selon un dernier bilan. Lutte contre le narcotrafic, mais aussi en économique. Le secrétaire d'État américain débute aujourd'hui une tournée en Amérique latine qui le conduira en Colombie, en Équateur et au Pérou. Marco Rubio devrait y rencontrer les dirigeants conservateurs, pour certains investis il y a quelques semaines seulement, et qui partagent de nombreuses positions de Donald Trump. La correspondance de Gwendal Lavina.
8: Washington entend appuyer sa doctrine Monroe qui fait de l'Amérique latine la chasse gardée des États-Unis, surtout au moment de l'arrivée au pouvoir d'une droite populiste se revendiquant proche du président américain et de ses idées. Première étape de cette tournée, la Colombie. Marco Rubio doit rencontrer le président Abelardo de la Esprilla investi il y a un mois. Ils évoqueront le soutien américain à la reconstruction après le séisme du 10 août, mais surtout un autre dossier brûlant, la lutte contre les groupes armés et le narcotrafic. Depuis son arrivée au pouvoir, le nouveau président colombien se montre intraitable et pourrait donc obtenir de nouveaux engagements de la part de Washington. Même chose en Équateur, partenaire de longue date des États-Unis sur le sujet. Autre objectif, renforcer les relations commerciales. Ce sera notamment le cas au Pérou où Marco Rubio rencontrera la présidente Keiko Fujimori, investie fin juillet. Cette tournée régionale est surtout l'occasion pour Washington de chercher du soutien 9 mois après l'enlèvement de Nicolas Maduro au Venezuela et alors que la pression s'accentue sur Cuba. Gwendal Lavina, New York, Radio Vatican.
3: Et un coup de fil aujourd'hui entre les présidents américains et russes, et c'est Vladimir Poutine qui s'en est fait l'écho. Le Kremlin évoque une conversation d'extrême franchise. On imagine sur l'Ukraine, après la visite à Moscou, puis Kiev des émissaires de Donald Trump. Le président russe a assuré le président américain que son pays n'a pas de visée agressive à l'égard de l'Europe. Les 27 qui ont donné ce mardi leur feu vert à l'achat par l'Ukraine d'intercepteurs de missiles Patriot en utilisant une partie du prêt de 90 milliards d'euros qui lui a été accordé. Il faut de toute urgence instaurer un cessez-le-feu au Soudan, un pays ravagé par la guerre depuis plus de 3 ans. Le haut-commissaire des Nations Unies aux droits de l'homme, Volker Türk, s'inquiète d'un nouveau rapport qui conclut à l'utilisation croissante de drones à longue portée contre les civils. Dans ce contexte, la visite d'un groupe de médiateurs à Khartoum suscite peu d'espoir. Les précisions d'Augustine Passilly.
9: Le quintet, composé de l'ONU, de l'Union africaine, de l'IGA, de la Ligue arabe et de l'Union européenne, démarre ce mardi des consultations de 3 jours à Khartoum, la capitale soudanaise contrôlée par les troupes régulières. Dans un communiqué publié la veille, le groupe qui se concentre sur le dialogue entre les civils affirme rester en étroite coordination avec le Quad, qui rassemble, lui, les États-Unis, l'Arabie saoudite, l'Égypte et les Émirats arabes unis pour tenter d'organiser des pourparlers entre les deux belligérants. Mais voilà, ni les forces armées soudanaises du général Abdel Fattah al-Burhan, ni les forces de soutien rapide du général Mohamed Hamdan Dagalo, surnommé Hemeti, ne semblent prêtes à faire taire les armes. Elles refusent en outre de respecter la déclaration signée à Jeddah dès le début du conflit. Le quintet est quant à lui régulièrement accusé d'avoir perdu sa neutralité pour pencher du côté du gouvernement pro-armé. Ces autorités, basées entre Khartoum et Port-Soudan, entendent d'ailleurs lancer leur propre dialogue interne, auquel ni l'alliance Somoud de l'ancien Premier ministre Abdallah Hamdok, ni Tassis, le bras politique des FSR, ne devraient participer. Augustine Passilly pour Radio Vatican.
3: Et toujours au Soudan, au moins 12 personnes ont été tuées aujourd'hui dans une attaque devant un tribunal d'une ville contrôlée par l'armée au Kordofan Nord, dans le centre du pays. À quelques mois d'élections législatives et municipales très attendues au Cameroun, l'opposant Maurice Kamto démissionne aujourd'hui de la présidence de son parti, le gouvernement refusant de reconnaître son élection à la tête du mouvement pour la renaissance du Cameroun. Maurice Kamto avait déjà brièvement quitté le MRC en juillet 2025 pour briguer la présidentielle sans succès. Voilà, c'est la fin de ce journal. Merci de l'avoir suivi. Merci de votre fidélité aux ondes de Radio Vatican. L'actualité revient demain matin à 8h. Une excellente soirée à tous.
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0: Bienvenue à Question d'aujourd'hui, émission qui vous est présentée par l'Office de catéchèse du Québec en collaboration avec Radio-VM et Radio-Galilée. Au micro, Renaud Grégoire. Bienvenue à cette nouvelle émission Question d'aujourd'hui. Et oui, c'est vraiment le titre Question d'aujourd'hui, les personnes seules, les personnes aînées, les besoins immenses qui sont dans notre société, et nous avons la chance de parler avec Serge Pelletier, prêtre, vicaire général au diocèse de Saint-Hyacinthe et fondateur de la Halte Saint-Joseph. Merci Serge d'être avec nous aujourd'hui.
1: Ça me fait très plaisir. Je veux juste rajouter tout de suite que je suis cofondateur. Je pourrais donner d'autres détails tantôt.
0: Ben oui, on va détailler ça. Donc, d'abord, Serge Pelletier, parlez-nous de, parce qu'on connaît peut-être plus ou moins le diocèse de Saint-Hyacinthe et on connaît peut-être très peu, quel est le rôle d'un vicaire général? On va éclaircir ça d'abord. Serge Pelletier, vous êtes vicaire général. Qu'est-ce que ça veut dire dans le concret de la vie?
1: Alors, je peux donner plusieurs autres titres que vicaire général. Bras droit de l'évêque, numéro 2 dans un diocèse, dépanneur, et beaucoup d'autres aussi, pneus de secours, on peut trouver toutes sortes de titres. Ma première fonction, c'est de soutenir l'évêque dans sa tâche de prendre en charge la vie du diocèse. Et ensuite, selon les dossiers qu'on se confie, lui et moi, je suis coordonnateur des services diocésains, c'est-à-dire que je travaille avec les autres membres du personnel diocésain au niveau de la pastorale. Puis, toute autre tâche connexe, remplacer beaucoup les prêtres dans les paroisses quand il y a des vacances, quand ils sont malades, soutenir les milieux, les équipes pastorales, les équipes de fabrique. Vraiment, là, c'est selon les besoins. Je me déplace, je vais aller rencontrer les gens, je réponds à leurs questions. Un accompagnement de longue haleine. Alors, ça ressemble un peu à ça.
0: Serge Pelletier, parlez-nous du diocèse de Saint-Hyacinthe. On le connaît peut-être un peu géographiquement. Moi-même, j'ai eu la chance, et je le dis en toute transparence aux auditeurs, aux auditrices, que j'ai eu la chance d'y travailler au diocèse pendant 3 belles années d'ailleurs de ma vie, je dois le dire. Mm-hmm. Et parlez-nous de ce diocèse, les beautés de ce diocèse, les qualités. Mais d'abord, peut-être géographiquement parlant, c'est un grand diocèse.
1: C'est un grand diocèse qui a la particularité de s'étirer du fleuve Saint-Laurent avec les paroisses à Sorel-Tracy jusqu'au sud, jusqu'aux lignes, avec les paroisses de Sutton, Cowansville, tout ça, Bedford. Alors, du nord au sud, de l'est à l'ouest, c'est juste d'Actonville jusqu'à Belle-Oeil. Ça inclut deux belles rivières, la rivière Amasca, la rivière Richelieu. Et en termes de population, ils sont regroupés dans des belles villes à taille humaine, encore, Granby, Saint-Hyacinthe, Sorel, Cowansville, avec plusieurs milieux agricoles aussi entre tout ça. On se trimballe entre l'Estrie et les montagnes et les plaines des Montérégiennes. Alors, très belle variété. Un diocèse à taille humaine, que je dirais, qui a la chance d'avoir comme bienheureux Monseigneur Moreau, le 4e évêque de notre diocèse. C'est très dur, paraît-il, de devenir saint quand t'es évêque, mais lui est déjà bien heureux. Alors, on est très fiers de ça. Son tombeau est dans notre cathédrale. Bienvenue à ceux et celles qui voudraient visiter. Gênez-vous pas pour le prier. Il a d'ailleurs été reconnu comme le bon Monseigneur Moreau, particulièrement à cause de son action sociale à son époque. Il a fondé les premières compagnies d'assurance pour aider les travailleurs et aussi les familles de travailleurs quand les travailleurs avaient un problème de santé ou décédaient. Alors, il y avait toute cette... je me souviens pas du nom, malheureusement, ça me vient pas, mais il y avait cette aide-là qui avait été fondée là, par Monseigneur Moreau.
0: Un souci, donc, d'améliorer la vie de ces diocésains, de ces diocésaines, et aussi la présence de communautés religieuses aussi très importantes.
1: Tout à fait. Plusieurs communautés qui sont regroupées maintenant et qui ont vendu leur maison mère une après l'autre, mais qui sont regroupées maintenant ce qu'on appelle au Jardin d'Aurélie. Mais c'est Monseigneur Moreau, d'ailleurs, qui avait fondé les Sœurs Saint-Joseph et aussi qui a accompagné le début de la communauté des Sœurs du Précieux Sang de Saint-Hyacinthe. Alors, leur tombeau aussi est installé dans un mausolée, pas loin de la cathédrale. On a le séminaire de Saint-Hyacinthe qui a connu des grands personnages qui sont issus de là, dont l'abbé Gadebois pour la bonne chanson, pour ne nommer que celui-là. Et pour faire la publicité déjà, l'année prochaine, en 2027, on fêtera le 175e du diocèse. Alors, suivez bien nos sites Internet. Vous allez voir toute une série d'activités qui sont déjà en train d'être planifiées.
0: Et on peut parler aussi des orgues Casavant aussi, oui, à Saint-Hyacinthe.
1: Oui,
0: aussi,
1: tout à fait.
0: Qui ont fourni plusieurs orgues dans différentes églises au Québec. Alors, il y a tout un rayonnement qui vient du diocèse de Saint-Hyacinthe. Merci, Serge, oui, Pelletier, de nous en parler.
1: Mais là, je me retiens parce qu'il y aurait toute une liste de saints et de saintes et de bienheureux et de bienheureuses, soit qui sont nés dans notre diocèse, soit qui sont passés dans notre diocèse, entre autres le frère André, le saint frère André, qui est né chez nous à Mont-Saint-Grégoire.
0: C'est vrai, merci de le signaler. Alors, peut-être que ça fera l'objet d'une autre émission, Serge Pelletier.
1: Ça vaudrait la peine, bien sûr.
0: Ça vaudrait la peine, effectivement. Donc, si je vous ai parlé...

0: financièrement comme église. Et je trouvais ça très triste de perdre l'adresse parce que cette église-là était située là où sont les plus démunis et les personnes âgées. Et en même temps que je portais la prochaine fermeture de cette église-là, je voyais plein de groupes évangélistes, baptistes, naître et s'installer dans des petits locaux sur la rue, louer et fleurir là dans la rue. Et alors le mot local revenait dans ma prière constamment pour remplacer cette grosse église-là, mais en faire un lieu d'accueil. C'était pas plus précis que ça, jusqu'à temps que j'en parle avec la cofondatrice qui s'appelle Claudette Nadeau, qui était à la retraite de l'enseignement et qui se cherchait un projet missionnaire elle-même. Et elle me parle de ce qu'elle porte dans son cœur. On partage ça. Et ce qui me vient en tête, c'est, je le dis à Claudette, je dis, veux-tu m'écrire ça sur papier? Je dis, envoie-moi ça par courriel, juste pour qu'on regarde qu'est-ce qu'il y a là-dedans. Et quand je lis son courriel, ce que je lis, c'est ce qui est dans mon cœur. Mot à mot, presque. Alors, je retourne voir Claudette, puis je lui dis, ben là, c'est trop, on est trop pareil dans nos élans intérieurs. On fait quelque chose. Et c'est comme ça que c'est né. On a commencé à marcher la rue, on a commencé à rassembler des gens, à regarder un peu avec eux à quoi ça pourrait ressembler, ce projet-là d'un lieu d'accueil pour des personnes de tout horizon, de toute origine, de toute foi aussi. Un accueil gratuit, porté par des paroissiens, qu'ils font au nom de leur foi, mais sans prosélytisme direct. Et c'est devenu, finalement, la halte. Pourquoi Saint-Joseph? Parce que le premier local qu'on a loué à Grimbé, ben, il se trouvait sur la rue Saint-Joseph, ça donne-tu bien. Et que Saint-Joseph, ben, c'est un saint qui est tellement accessible, tellement populaire, tellement réconfortant, qu'on se trouvait que son patronage était le bienvenu pour ce genre d'accueil-là. Lui qui a pris soin de la Sainte Famille, ben, nous autres, ben, on veut prendre soin des gens de la même façon. Alors, les premiers visiteurs sont arrivés en 2013, en janvier 2013. On est donc dans la 13e année de l'existence de ce local-là. Et notre surprise, ça a été parce que l'intention, c'était d'accueillir les gens dans une présence gratuite, d'écoute, autour d'un café, une table, des chaises, c'est tout ce que ça prend, des bénévoles avec un grand cœur et des grandes oreilles, en disant « qu'est-ce qu'on peut faire pour toi ?» Et dans ma petite tête à moi, je m'étais dit « les gens vont passer, ils vont rentrer, ils vont se faire écouter, ils vont être reçus. » Et ils vont repartir en disant merci beaucoup. Et la surprise qu'on a eue, c'est qu'ils revenaient après et qu'ils avaient besoin de revenir pour faire partie d'un comme une espèce de réseau, de famille, parce que les gens finalement sont devenus entre eux une famille. Les bénévoles sont devenus leur famille et il y a des réseaux d'entraide qui se créaient même entre les visiteurs au fil des semaines. Alors les gens arrivaient seuls puis après 2-3 semaines ils repartaient à 2, à 3. Alors, on a développé une espèce de service de présence. Il n'y a pas d'autre mot que ça. C'est vraiment le produit qu'on offre. Et ça rejoint, ça répond à un besoin, à une souffrance réelle dans nos cultures, la solitude, l'isolement. Il y a même, au Royaume-Uni, le gouvernement a développé un ministère de la solitude parce qu'ils ont découvert que ça avait un trop gros impact économique pour le pays. Donc, on est en plein dans un besoin réel de notre milieu.
1: Alors, s'il y a eu ce ministère de la solitude, vous avez créé le ministère de la présence, si je comprends
0: absolument
1: bien.
0: C'est exactement ça. Ministère de la présence, ministère de l'accueil. Et on ne se cache pas, les gens savent que nous sommes des catholiques. On recrute chez les paroissiens, dans les paroisses, et ça donne des mains en notre foi. C'est ce que nos bénévoles nous disent. On les appelle nos missionnaires. Eux autres nous disent, quand je vais à la halte, j'ai l'impression de pouvoir vivre l'Évangile dans le concret, de donner des mains à ma foi. Ça donne sens à mon baptême, même si on ne parle pas de Jésus, sauf quand les gens nous en parlent. On répond à leurs besoins. Alors, si quelqu'un nous arrive en disant « qu'est-ce que tu penses de Dieu ou de l'Église? » puis tout ça, ben c'est sûr qu'on va faire notre témoignage, mais quand ça vient d'eux autres. Il y a même une dame qui a demandé à Claudette un jour « est-ce que tu peux m'apprendre à prier? » Bon, ben c'est extraordinaire. C'est un besoin. Ça vient d'elle.

0: Et là, on fait notre témoignage. Alors, on s'affirme comme catholique pour se différencier des autres mouvements religieux, mais c'est l'accueil qui est en premier. On ne veut pas que personne se sente mis de côté à cause de sa foi ou de son manque de foi ou d'une foi différente de la nôtre.
1: Quelle sorte de souffrance vous rencontrez à la halte Saint-Joseph? Les gens viennent s'asseoir, prendre un café, prendre quelque chose, jaser un petit peu, peut-être jouer à un jeu de société pour... ça fait aussi partie du ministère de l'accueil et de la présence. Quelles sont les souffrances que vous entendez des gens qui fréquentent?
0: On entend à travers leur souffrance de solitude, on entend beaucoup d'isolement ou de rejet même de la famille qui est éclatée, on ne voit plus personne, mes enfants ne me parlent plus. Alors, il y a beaucoup de souffrance d'estime de soi-même aussi. Quelle valeur que j'ai, moi, dans la société? Qu'est-ce qui me reste, moi, comme valeur quand je n'ai plus de lien avec personne, quand j'ai plus de travail, quand j'ai plus d'argent, alors quel est le sens de ma vie aussi, à quoi je sers? Il y a beaucoup ces souffrances-là. On connaît un homme qui était très fortuné, mais qui était seul dans le monde. Et puis, il venait à la halte justement pour juste être avec du monde, être en réseau avec du monde qui le reconnaissait. Et le manque de reconnaissance, juste d'avoir le droit d'exister et de voir que j'existe dans le regard d'un autre, c'est une richesse extraordinaire. D'ailleurs, nos visiteurs, on les appelle souvent les pauvres de bonheur, pour pas les enfermer dans une seule pauvreté, mais on veut leur donner un peu de bonheur, un peu de joie dans leur vie. Je vais vous donner un exemple. On a reçu un jour un homme qui fêtait son 65e anniversaire. Puis à Granby, il avait l'habitude de sortir un Joe Louis avec une chandelle dessus. Puis on chantait « Bonne fête ». Puis c'était ça, la marque. Et spontanément, lui, après la chanson, il dit « J'ai jamais eu une fête aussi grandiose ». Il a 65 ans, monsieur. Et pour lui, c'était l'apothéose, un Joe Louis avec des amis qui chantent bonne fête. Ça dit la solitude, ça dit le manque relationnel. Donc, c'est ce qu'on fournit, c'est le produit qu'on fournit, le relationnel, dans la gratuité. Il n'y a aucun chantage, aucun, on ne monnaie pas le café. On ne commencera pas à dire, par exemple, mais là, ça fait une semaine que tu viens, faudrait peut-être que tu commences à venir à la messe. Jamais, jamais, jamais. On n'est pas là-dedans. On est vraiment dans l'accueil. Et c'est là que les fruits se passent. Dans le long terme, l'apprivoisement, rétablir la confiance en eux-mêmes d'abord, puis avec d'autres gens, alors qu'ils ont été trahis, qui ont été mis de côté, alors, dans le temps, l'apprivoisement du renard et du petit prince, ça fait son chemin à la halte et ça donne des fruits.

0: À question d'aujourd'hui, nous sommes avec Serge Pelletier, prêtre et vicaire général au diocèse de Saint-Hyacinthe et cofondateur de la halte Saint-Joseph, et nous parlons particulièrement de la halte Saint-Joseph. Revenons un peu à l'histoire, si vous voulez, Serge Pelletier, entre le moment où Madame Claudette Nadeau et vous, vous découvrez que vous avez les mêmes intuitions, je pense que vous percevez ça comme un appel de Dieu.
1: Oui, tout à fait. Qu'on a voulu confirmer ensuite en parlant à d'autres paroissiens. On a commencé à réunir des gens, on a commencé à parler du projet et l'accueil du projet a été spontané. On savait que c'était un projet un peu fou parce que c'était nouveau, puis en même temps, il n'y avait pas de nouveauté là-dedans. Rencontrer du monde, c'est pas neuf dans le fin fond. Après ça, on a commencé à en parler pour avoir du financement auprès de la fabrique parce que c'est une œuvre paroissiale. Donc, on n'est pas un OSBL, on n'est pas un OBNL, on est relié à une paroisse. Et on a eu, les planètes se sont alignées parce qu'on a eu un accueil de la part du président de fabrique et du conseil de Notre-Dame de Granby extraordinaire. J'ai demandé au fond aux fabriques, j'ai dit, écoutez, votre église, elle vous coûte 10 000 $ par mois pour chauffer et on pourrait avoir un loyer pour 12 000 ou 15 000 pour l'année. Alors moi, je vous demande un mois et demi de chauffage pour louer pour un an un local pour essayer l'expérience, puis ça a marché. D'autant plus qu'on n'avait plus besoin de payer pour le chauffage parce que la ville avait pris en charge l'église.
0: Donc, vous avez fait un projet pilote, si je comprends.
1: On a fait un projet pilote. Ce que je n'avais pas dit au marguillier, c'est que finalement, on a signé pour 3 ans et pas juste pour 1 an. Et parce que le contrat de location était pour 3 ans. Mais et les sous sont arrivés facilement. Et les bénévoles aussi sont arrivés facilement. On a commencé à faire des appels en paroisse pour devenir missionnaire. Et puis, en disant, telle soirée, à la halte, il y a une première rencontre d'information. Bienvenue, venez me donner vos noms. J'ai 14 noms après une première appel. Mais quand le soir arrive et que la réunion commence, j'ai 25 personnes devant moi. Alors, entre eux, ils se sont téléphonés, puis tout ça. Et quand j'ai vu la réponse, j'ai dit, hop, là, on touche à quelque chose, là. Ils sont pas tous restés comme missionnaires. Mais il y a vraiment un intérêt qui s'est développé très, très rapidement et qui s'est développé par la suite avec d'autres villes, alors que c'était pas planifié du tout. Claudette et moi, on n'a jamais imaginé que ça pourrait naître ailleurs. On s'est pas promené en disant on a une halte. C'est les gens entre eux qui en sont mis à en parler. Et certains revenaient nous voir en disant on veut venir visiter la halte. Ça prend ça chez nous. Je vais vous donner un exemple de comment ça s'est répandu. Et par le souffle de l'esprit, j'ai juste cette expression là. Un jour, il y a un entrefilet sur la halte qui passe dans une revue. Il y a une dame médecin de famille à Chicoutimi qui lit cet entrefilet-là, qui a 4 lignes, 5 lignes, et en lisant ça, ça la frissonne en dedans. Et elle dit, ça prend ça chez nous. Puis là, elle me téléphone, puis elle dit, on s'en va visiter celle de Saint-Hyacinthe, parce que là, il y en a une à Saint-Hyacinthe qui était ouverte. Et puis, bon, ben bienvenue. Et puis, alors, c'est comme ça que sont nés les haltes, de bouche à oreille, d'une intuition qui a trouvé un oreille quelque part, dans un milieu. Ce qui fait que maintenant, ben il y en a 10 au Québec. Puis 2 au Congo. Je pourrais vous raconter l'histoire du Congo si on a du temps. Mais,
0: on a le temps, parle-nous du Congo, oui, on a le temps, Serge Pelletier.
1: Ben c'est très simple. La première année ou la deuxième année de l'ouverture de la première à Granby, il y a un homme du Congo qui est en visite pour quelques mois ici au Québec et qui est paroissien et qui entend parler de la halte, qui vient faire son tour et puis qui retourne dans son pays et qui garde contact avec nous, puis qui dit, écoute, nous, on veut partir ça chez nous, envoie-moi des documents. Alors, j'envoie des documents, et 3 semaines après, on apprend qu'il y a une halte, une première halte au Congo, qui est ouverte. Et on a des photos. Et il nous envoie un envoi missionnaire, des nouveaux missionnaires de la halte là-bas, qui font un travail de front. Là, ils sont au front, eux autres. Ils n'ont pas de CLSC, ils n'ont pas de centre de bénévolat. Donc, c'est la halte Saint-Joseph qui va visiter des hôpitaux pour enfants aveugles, puis de ci, puis de ça. C'est extraordinaire, les photos qu'ils nous envoient. Là. Ça nous arrachait les larmes aux yeux. Et sur leur T-shirt de missionnaire, ils ont un macaron où on peut lire « Paroisse Saint-Ignace, halte Saint-Joseph ». Va et fait de même. Ils ont repris la citation de l'évangile du bon samaritain.
0: Va. Oui, lorsque Jésus dit va à l'homme riche, hein, qui lui pose la question.
1: Oui, au docteur de la loi, va.
0: Hein, qui est mon prochain?
1: Exactement.
0: En fait, jusqu'où je dois aimer? C'est ça sa question. Et
1: c'est
0: puis
1: ça.
0: Jésus raconte la parabole du bon samaritain et à la fin, il lui dit qui a-t-il le prochain? Celui qui s'est fait proche. Et Jésus dit à l'homme riche, va et fait de même. C'est magnifique.
1: C'est ça.
0: C'est vraiment très beau. J'aimerais revenir sur les bénévoles, Serge Pelletier.
1: Bien sûr.
0: Vous les appelez les missionnaires.
1: Oui.
0: Est-ce qu'ils ont une formation? Est-ce qu'ils ont des partages ensemble? Comment on fait pour que ces bénévoles missionnaires puissent durer dans la mission? Parce que c'est une chose d'aller une fois ou deux à la halte Saint-Joseph, écouter les gens, mais peut-être qu'après quelques fois, quelqu'un peut décrocher. Alors, comment on fait pour garder, je dirais, une certaine fidélité et compétence en même temps? Ça prend quand même une compétence.
1: Oui. Tous les missionnaires, on les invite, tous les nouveaux missionnaires, on les invite à une formation de base, une première formation dans laquelle on leur présente l'esprit du projet, un code de déontologie aussi, comment faire avec les visiteurs, qu'est-ce qu'on attend d'un missionnaire, et aussi les fondements bibliques, les fondements spirituels de l'œuvre, pour qu'on puisse différencier dès le départ cette œuvre-là avec un café chrétien, par exemple.
0: Il y avait une fonction d'évangélisation plus directe à ce moment-là.
1: Plus directe. Il y avait des soirées de louanges, des soirées de chant, il y avait des témoignages. Et comme je dis régulièrement, on a besoin de plusieurs œuvres missionnaires, de plusieurs chemins. Et la halte, c'en est un, c'est pas le seul. Et s'il y a des gens qui veulent partir un café chrétien, tant mieux, on a besoin de ça aussi. Alors, on situe les gens tout de suite au départ. Et ensuite, les missionnaires sont réunis sur une base régulière aux 6 semaines pour des ressourcements, des formations qui peuvent être très, très variées sur qu'est-ce que ça veut dire écouter vraiment, c'est quoi les services dans la ville à qui vous pouvez référer. Alors, on a des formations là-dessus. Qu'est-ce que ça veut dire évangéliser? Et le pape François est arrivé en 2013 alors qu'on ouvrait la première halte. Et c'est lui qui nous dit sortez, sortez, sortez. Et ça a été comme une espèce de petite tape sur l'épaule qu'on a reçue en voulant dire on est là-dedans. Alors, qu'est-ce que le pape a à dire là-dessus? Et le pape Léon continue dans ce sens-là. Donc, il y a et pour que les gens puissent vivre aussi des relectures sur leur expérience et s'en parler entre eux aussi. Quelles difficultés j'ai connues? Puis là, on ramène ça au groupe. Et l'avantage de ces rencontres-là aussi, c'est que la halte est peut-être ouverte 3 après-midi semaine, mais c'est une équipe qui est là le lundi, par exemple, mais ils connaissent pas nécessairement ou moins bien les missionnaires qui sont là le jeudi ou le vendredi. Alors, le fait de se regrouper régulièrement, on construit la famille, on développe la complicité et ça rejaillit aussi sur nos pauvres de bonheur, sur nos visiteurs qu'on accueille, qui veulent faire partie de cette famille-là et qui nous recroisent dans les rues puis qui nous refont aller la main puis « Hey, bonjour, comment ça va? » Puis sont heureux de nous connaître, sont heureux de nous voir et ça nous fait toujours chaud au cœur aussi quand on est reconnus, nous aussi, quand tu changes pas de trottoir. Parce qu'ils veulent nous voir. Ça, c'est toujours intéressant. Alors, c'est comme ça qu'on maintient l'esprit. C'est comme ça qu'on maintient l'esprit de famille, la complicité. Et je peux vous dire que, en général, le taux de rétention des bénévoles est assez extraordinaire. J'en reviens pas moi-même. On leur demande un après-midi semaine. Puis, il y en a qui sont là depuis 13 ans.
0: Depuis 13 ans. Certains sont bénévoles depuis 13 ans.
1: Ah, oui, oui, oui.
0: Ils sont bénévoles missionnaires depuis 13 ans.
1: Missionnaires. Tout à fait. Et puis,
0: ils sont fidèles à leur après-midi.
1: Oui, oui, oui, oui. C'est très touchant de voir
0: ça. Est-ce que ça transforme aussi les bénévoles?
1: Ça transforme les bénévoles. En tout cas, ça transforme le curé que j'étais parce que à partir du moment où la halte est ouverte, mes homélies ont changé. Ma lecture de l'Évangile a changé. Il y avait des visages, il y avait des situations, il y avait du concret. J'avais des témoignages, même de la part des visiteurs. Tu sais, quand j'entends un visiteur qui nous dit en entrant la première fois, « Vous savez, moi, je crois pas. » Bon, c'est pas grave, viens-t'en, bienvenue. Puis, trois mois après, il doit déménager et il nous dit, « Vous savez, je crois pas plus, hein, mais si j'avais un Dieu à choisir, ça serait le vôtre. » Alors, pour moi, il n'y a pas un plus beau témoignage que ça. On a réussi à témoigner du Dieu Jésus-Christ juste par notre accueil, par notre fraternité, par notre joie, par l'intérêt. Qu'est-ce que ça veut dire s'intéresser vraiment à l'autre? Qu'est-ce que ça veut dire lui faire de la place? Qu'est-ce que ça veut dire l'écouter vraiment? Qu'est-ce que ça veut dire aimer gratuitement? C'est une école pour les missionnaires, cette halte-là, une école d'évangile. C'est nous autres à qui ça apporte davantage. Ça, j'en suis sûr. Puis de toute façon, les témoignages sont là pour nous le montrer.
0: Serge Pelletier, en une minute, quel est votre souhait pour la halte, les haltes Saint-Joseph?
1: Bien, je souhaite que ça puisse continuer à être un exemple pour l'Église que notre mission est à l'extérieur des murs de l'Église. Je souhaite que ce soit juste un stimulant pour d'autres idées, d'autres œuvres, d'autres préoccupations, des besoins alentour, et que ça inspire des chrétiens à mettre la main à la pâte, que ce soit à la halte ou que ce soit autrement, mais qu'on puisse répondre à l'attente du pape et aussi du Christ qui souffle son esprit sur les apôtres et qui veut les faire sortir de leurs pièces verrouillées, comme on le voit le huitième jour après Pâques. Donc, c'est un peu mon souhait que ce soit comme un stimulant pour une Église toujours plus présente sur le terrain.
0: Serge Pelletier, prêtre, vicaire général au diocèse de Saint-Hyacinthe et cofondateur de la halte Saint-Joseph à Granby, mais une halte qui a porter des fruits, qui en a maintenant 10. Halte, merci beaucoup d'avoir été avec nous aujourd'hui à Question d'aujourd'hui.
1: Ça me fait très plaisir. Merci à vous, Renaud.
0: 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Merci à Yannick Caron pour Radio Galilée, Élisandre Duplé pour Radio VM. Merci, chères auditrices, chers auditeurs, de votre présence. Merci pour votre écoute. Au micro, Renaud Grégoire, et je vous dis à bientôt.

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L'ange du Seigneur porta l'annonce à Marie, et elle conçut du Saint-Esprit. Voici la servante du Seigneur. Qu'il me soit fait selon sa parole. Et le Verbe s'est fait chair, et il a habité parmi nous. Je te salue, Marie, comblée de grâce. Le Seigneur est avec toi. Tu es bénie entre toutes les femmes, et Jésus, ton enfant, est béni. Sainte Marie, Mère de Dieu, prie pour nous pécheurs, maintenant et à l'heure de notre mort. Amen. Prie pour nous, Sainte Mère de Dieu, afin que nous soyons rendus dignes des promesses de Jésus-Christ. Que ta grâce, Seigneur notre Père, se répand dans nos cœurs. Par le message de l'ange, tu nous as fait connaître l'incarnation de ton Fils bien-aimé. Conduis-nous par sa passion et par sa croix, avec le secours de la Vierge Marie, jusqu'à la gloire de la résurrection.

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Merci, chers frères et sœurs, de votre accueil. D'abord, je vais m'assurer que tout le monde m'entend, parce que je me rends compte qu'il y a un écho ici, à la basilique. Est-ce que vous pouvez bien écouter? Ce sera une matinée passée avec le Christ et avec la Sainte Vierge, sous le regard du Père. Ce ne sera pas seulement une lection, un enseignement, ça doit être une expérience de notre filialité et de la paternité de Dieu. Le Notre Père est un des plus beaux cadeaux que le Christ ait laissé à l'humanité. Elle est la mère de toutes les prières chrétiennes. Dans les premiers siècles, en temps de persécution, elle était consignée aux catéchumènes seulement le jour avant le baptême, pas avant, de peur qu'elle ne soit profanée, c'est-à-dire transmise aux consignés, aux païens. Celui qui la recevait en gardait les mots comme des reliques et attendait impatient le moment où, sortant des eaux baptismales et levant les mains vers les cieux, pouvait pour la première fois appeler Dieu Père en déclarant sa nouvelle identité de fils de Dieu. Il est nécessaire de rappeler ces choses parce que nous avons perdu le sens du mystère qui se cache derrière ces mots. Nous devons racheter le Notre Père de l'habitude qui le couvre comme d'une couche isolante. La liturgie nous donne l'exemple de cette vénération pour la prière du Seigneur en la plaçant dans les moments les plus solennels de ces célébrations. Le Notre Père est né de la prière même de Jésus. Un jour que Jésus priait, en le voyant prier, les disciples lui dirent « Apprends-nous à prier ». Parce qu'il se rendait compte qu'il ne savait pas prier. Seulement en regardant le Christ priant, il se rendait compte qu'est-ce que c'est que la prière. Et Jésus, comme leur donnant sa propre prière, leur dit, quand vous priez, vous dites « Notre Père qui es aux cieux », etc. C'est ainsi que doit être vu le Notre Père, comme la prière de Jésus qui se répand dans son corps mystique, qui descend de la tête au corps. En la prononçant, nous sommes entraînés dans le même élan de confiance, de louange, de tendresse et d'amour pour le Père qui remplissait le cœur humain du Christ. Cela ressort de ce que saint Paul nous dit en Galates 4, 6 et puis dans la lettre aux Romains aussi. Il dit, la preuve que vous êtes des fils, c'est que Dieu a envoyé dans nos cœurs l'esprit de son fils qui crie « Abba, Père ». Saint Augustin se demandait, comment est-ce que le Saint-Esprit peut s'adresser à Dieu le Père en lui criant « Abba, Père ». Il y a un problème théologique là derrière, parce que le Saint-Esprit n'est pas le Fils de Dieu. Il procède du Père, mais il n'est pas le Fils du Père. Dieu n'a qu'un seul Fils. Comment est-ce que le Saint-Esprit peut s'adresser à nous, au Père, en lui criant « Abba » Et la réponse, c'est que c'est parce que c'est l'Esprit du Fils
l'Esprit qui s'est historicisé et comme incarné dans le Fils et qui continue à nous l'écrit de Jésus, le Fils. Donc, avec le Pater, c'est la prière de Jésus qui continue comme une onde dans l'histoire. Il y a une grande ressemblance entre la prière du Pater et l'Eucharistie. Dans les deux cas, Jésus continue sa fonction sacerdotale, son onction sacerdotale, qui consiste à offrir des prières, des supplications au Père et finalement de s'offrir en sacrifice au Père. Dans l'Eucharistie, nous entrons en communion avec le corps du Christ. Dans le Pater, nous entrons en communion avec la prière du Christ. Tertullien définit le Pater un résumé de tout l'Évangile, en utilisant des expressions familières à la prière juive. Jésus a composé une prière nouvelle et tout à fait originale, qui est le miroir fidèle de sa prière, de son monde intérieur. Elle évoque les Magnificat de Marie, qui elle aussi est une prière complètement tissue des expressions bibliques connues, mais qu'en même temps c'est une prière très originelle, jaillissante de Marie comme d'une seule coulée. Et venons, chers frères et sœurs, maintenant

l'exception de cette prière, toutes les prières de Jésus commencent par ces cris « Abba, Père ». Le mot aramaïque « Abba », parce que c'est un mot aramaïque, n'est conservé que dans un endroit de l'Évangile, à propos de la prière de Jésus au Gethsémani. Mais on est sûr que c'était la façon habituelle de Jésus de s'adresser à son Père. Pour nous aujourd'hui, étant donné l'habitude que nous y avons fait, il est presque impossible de réaliser la révolution que Jésus apportait par cela dans la manière de concevoir Dieu. Dieu est l'Éternel, le Très-Haut, le Kadosh, le Saint. Quelqu'un dont on ne peut pas même prononcer le nom. Et voilà que maintenant, on peut s'adresser à lui avec cette familiarité inouïe. Parce que « Abba » signifie « Papa » ou « Cher Père ». Ce que nous avons de plus familier, de plus tendre pour nous adresser à notre Père naturel. Et pourtant, rien de faible ou sentimental dans cette image de Dieu. On dit parfois que la différence entre l'Ancien et le Nouveau Testament, c'est que l'Ancien Testament nous présente un Dieu de tonnerre, tandis que le Nouveau Testament nous présente un Dieu de tendresse. Mais c'est faux. C'est faux. Notre Père qui est aux cieux. Et cette dernière expression qui est aux cieux n'indique pas un lieu, un endroit. Dieu n'a pas d'endroit, évidemment, n'est pas confiné dans un endroit. L'expression indique un état, une manière d'être. Elle signifie que Dieu est le Très-Haut, le totalement autre, éloigné de nous comme le ciel est éloigné de la terre. Cela veut dire l'expression « qui est aux cieux », qui est très importante. Il faudrait toujours tenir ensemble les deux. Notre Père qui est aux cieux. Quelle est alors la nouveauté apportée par Jésus? C'est que maintenant, ce Dieu, tout en restant ce qu'il est, c'est-à-dire le Tout-Puissant, dont le nom est saint et terrible, il nous est donné comme un papa. Un fils ne veut pas un papa qui soit seulement bon. Il a besoin d'un papa qui soit aussi fort, sûr, pour le protéger. Et tel est le Père que Jésus nous a révélé. L'Église a repris cette idée de Dieu, ces mystères fascinants et terribles, comme on le dit, ceux qui étudient la phénoménologie religieuse. Et il a repris cette idée de Dieu en la plaçant tout au commencement de son credo. Je crois en Dieu le Père Tout-Puissant. Père, mais Tout-Puissant. Tout-Puissant, mais Père. C'est formidable le contenu de cette expression au commencement du credo. Je crois en Dieu le Père Tout-Puissant. Père Tout-Puissant. Le moment est venu maintenant, chers frères et sœurs, de nous poser des questions à propos du Père. Jusqu'à il y a peu de temps, on avait coutume de dire que le Saint-Esprit était le grand inconnu parmi les trois personnes de la Trinité. On ne peut plus le dire. Dans les siècles qui viennent de s'écouler, le Saint-Esprit s'est fait présent à l'Église d'une manière forte. D'abord dans le Concile Vatican II, et puis dans l'Église catholique avec le renouveau charismatique et d'autres mouvements qui manifestent, qui sont des signes d'un nouveau printemps de l'Église, dit Jean-Paul.

0: 2. Donc, on ne peut plus dire que le Saint-Esprit soit le grand inconnu parmi la, dans la Trinité. C'est le Père maintenant qui est le grand inconnu, et même plus qu'inconnu, refusé. Certaines causes de ce refus sont d'ordre pratique et personnel. L'expérience d'un père humain autoritaire et violent, par exemple, ou au contraire, un père trop faible et absent de la famille. Parfois, paradoxalement, la cause peut être aussi l'absence de père, le fait de ne pas avoir connu son père. J'ai écouté une fois le témoignage d'une jeune fille. Elle n'avait pas connu son père, qui était mort dans son enfance. Et pourtant, elle avouait avoir beaucoup de difficultés à se relater à Dieu le Père. Et en réfléchissant, elle arriva à la découverte de la raison de ça. Et lorsqu'elle faisait quelque chose de mauvais, la mère était toujours là pour lui dire « Ah, si ton père était là, si ton père vivait, tu n'aurais pas fait ça, tu n'aurais pas parlé comme ça. » Elle avait fini pour se faire l'idée qu'un père, c'est quelqu'un qui toujours te reproche et qui toujours t'empêche de faire les choses que tu aimes. Et elle avait fini par refuser même l'idée d'un père céleste. Autres causes sont d'ordre théorique, culturel et universel. Et nous, chrétiens, nous devons les connaître si nous voulons aider le monde sécularisé à retrouver les sens religieux de la vie. Nous, les premiers, devons avoir ces sens religieux, cette relation avec les pères bien claire à nous. Donc, quelles seraient ces causes culturelles du refus du père ? L'homme moderne revendique une autonomie absolue, et étant donné que Dieu Père se présente comme le principe même et la source de toute autorité, il ne reste plus qu'à le nier. C'est ce qui est arrivé. Karl Marx disait « La racine de l'homme, c'est l'homme lui-même. Il n'y a pas d'autre racine. » Et Jean-Paul Sartre d'ajouter « Si Dieu existe, l'homme n'est rien. » Donc il faut qu'il n'existe pas. Un Français, Jacques Prévert, pousse son refus aux limites du blasphème en disant, et je m'excuse de citer cette phrase dans un commentaire du Pater, en disant « Notre Père qui est aux cieux, restez-y. » Freud pensait pouvoir donner une justification psychologique à ses refus. Pour lui, le culte du Père Céleste n'est qu'une projection du complexe paternal qui porte l'enfant à idéaliser son père de la terre après avoir voulu le tuer. Luther, Martin Luther, a apporté, à mon avis, une raison bien plus profonde et convaincante du refus de Dieu le Père. Il dit, tant que l'homme vit en régime de péché, dans l'égoïsme, Dieu lui apparaît comme l'ennemi. Pourquoi ? Parce que l'homme pécheur égoïste convoite, il a des désirs, il désire le pouvoir, le plaisir, la femme d'autre ou l'homme d'autre. Et Dieu lui apparaît comme celui qui lui barre la rue en lui disant « Tu dois, tu ne dois pas. » les commandements. Et dans cette situation, il y a dans le cœur de l'homme pécheur une sourde rancœur contre Dieu. Et s'il dépendait de lui, il voudrait que Dieu n'existait pas. Ce n'est pas une description théorique abstraite, c'est notre portrait comme homme pécheur. C'est là le fond, ce qu'il y a au fond de nos... C'est pour ça qu'il fallait la rédemption du Christ. Parce que naturellement, Saint Paul le dit très clair, que les désirs de la chair est inimitié contre Dieu. Il ne se soumet pas à la loi de Dieu. En révolte, il y a une révolte. À propos de la période qui précède la révélation biblique, un auteur du deuxième siècle, donc très ancien, disait « L'ignorance du Père était cause d'angoisse et de peur. » Et c'est la même chose aujourd'hui. L'ignorance du Père est toujours source d'angoisse et de peur. Si le Père est à tout niveau, spirituel et matériel, la racine ultime de l'être, sans lui, nous ne pouvons que nous sentir déracinés. Et en effet, un des traits de notre culture, de notre mentalité, surtout parmi les jeunes, c'est d'être déraciné, de ne pas savoir de racines. Il est urgent donc de remettre en lumière le vrai visage de Dieu Père. Et ce visage est là, consigné à jamais dans l'Écriture. Et il tient en une parole. Dieu est quoi ? Amour. Dieu est amour. Le mot Dieu, dans le Nouveau Testament, lorsqu'il n'est pas suivi de spécification, signifie toujours le Père. Donc Dieu le Père est amour. Dieu le Père a tant aimé le monde qu'il a donné son Fils unique pour le sauver. C'est là que réside toute la différence entre le Dieu des philosophes et le Dieu de l'Évangile. Le Dieu des philosophes est un Dieu qui doit être aimé, mais qui n'aime pas. Aristote, par exemple, le plus grand peut-être des philosophes grecs avant le Christ, disait « Dieu meut le monde en tant qu'aimé, non en tant qu'aimant, en tant qu'aimé. Il ne peut pas aimer le monde, il se disqualifierait s'il le faisait, parce qu'il entrerait dans la contingence de l'histoire. » Et voilà que Saint Jean, qui a absorbé l'enseignement du Christ, vient et avec toute simplicité dit le contraire. En ceci consiste l'amour. Ce n'est pas nous qui avons aimé Dieu, c'est Dieu qui nous a aimés les premiers. Et nous aimons parce qu'il nous a aimés les premiers, un renversement total. Peut-être vous vous rappelez la première question de l'ancien catéchisme. Pourquoi Dieu nous a-t-il créés ? Et quelle était la réponse ? Pour le connaître, le servir, l'aimer dans cette vie et nous réjouir avec lui dans le paradis. Plus ou moins c'était ça, n'est-ce pas, la réponse ? Vous vous rappelez ? Bien, cette réponse, évidemment, est parfaite, mais elle est incomplète. Elle répond seulement à la question à quelle fin nous a créé Dieu, pour quel but nous a créé. pour le servir, l'aimer, etc. Elle ne répond pas à la question qui l'a poussé à nous créer. Pourquoi il nous a créés? Parce qu'à cette question, on ne peut pas répondre afin que nous l'aimions. Il faut répondre parce qu'il nous aimait. À la racine de tout, il y a son amour pour nous, non notre amour pour lui. La chose vraiment importante, a dit un philosophe, Kierkegaard, n'est pas de savoir si Dieu existe. Imaginez, il y a quelque chose de plus important que ça. La chose la plus importante n'est pas de savoir si Dieu existe, c'est de savoir s'il est amour. Et c'est vrai. Un Dieu qui, par hypothèse, ne nous aimait pas, nous ferait plus peur que confiance. Et en effet, on connaît des cas. Les divinités étrusques, par exemple, en Italie, avant l'Empire romain, il y avait les étrusques. Ils avaient des divinités qui faisaient peur. Et il fallait toujours les plaquer. Les divinités des Aztèques au Mexique aussi étaient terribles, cruelles. Un Dieu qui ne serait pas amour serait cause d'angoisse plus que de confiance. C'est là où réside l'originalité et la nouveauté du christianisme. C'est ça. Dans toute religion et dans chaque philosophie religieuse, on commence en disant aux gens ce qu'ils doivent faire pour se sauver. Ça peut être des œuvres de mortification, des aumônes, ou bien de spéculation intellectuelle, philosophique. Mais toujours, le schéma est, si tu fais ça, si tu parcours ce chemin, tu arriveras au salut ou à l'illumination. Le christianisme ne commence pas en disant aux gens ce qu'ils doivent faire, non. Il commence en leur disant ce que Dieu a fait pour eux. Donc, le christianisme, c'est la religion de la grâce. Évidemment, il y a le commandement, tu dois aimer ton Dieu avec toute ta force. Oui, mais l'ordre des commandements n'est pas le premier niveau, c'est le deuxième. Plus haut que le niveau des commandements, il y a le niveau du don, de la grâce. Et le commandement descend précisément du don. Nous aimons parce qu'il nous a aimés le premier. Un écrivain anglais, qui est connu d'ailleurs un peu partout, mais surtout dans le monde anglais, Lewis, et Clive Staple Lewis, son nom complet, c'est l'auteur plus connu et plus lu dans le monde, parmi les chrétiens de langue anglaise. Et c'est l'auteur aussi de Narnia, des histoires de fantasy qui sont passées sur les écrans. Mais il a écrit un livre, un roman qui est très intéressant, et peut-être quelqu'un de vous l'a lu. Il s'appelle « La tactique du diable ».« La tactique du diable ». Et c'est très drôle l'intrigue de ce roman. Il y a en Londres un jeune homme qui vient de se convertir et de reprendre la pratique religieuse. Un petit diable lui est posé à côté pour évidemment le séduire et le détourner de sa décision. Mais comme c'est un jeune diable qui n'est pas très expérimenté, il se tient en contact avec un diable de l'enfer qui est comme un maître de novice bien expérimenté. Alors, il lui écrit des lettres pour lui dire à chaque situation ce qu'il faut faire pour détourner ce jeune homme-là. C'est un traité de vice et de vertu merveilleux, d'une modernité, d'une psychologie merveilleuse. Seulement, il faut lire à l'envers. Tout ce que le diable suggère, il faut faire exactement le contraire. Non? Eh bien, ça me vient à la pensée maintenant, parce qu'à un certain moment, l'auteur nous prend et nous fait descendre à l'enfer et nous fait assister aux propos que les démons échangent entre eux. Et ils disent pratiquement ceci. Comment est-ce que Dieu peut aimer ces misérables créatures qui sont les hommes? Ça ne peut pas être. Il doit y avoir un truc. Et nous ne sommes pas arrivés à les découvrir, mais nous y arriverons, parce que ça, c'est pas possible. Notre Père, c'est ainsi qu'il nomme le diable, notre Père s'est révolté précisément au commencement à cette idée que Dieu aimait les hommes. Et il l'a fait sans les consulter. Et il ajoute, les hommes pensent que le plus grand mystère de la foi serait la Trinité ou la divinité du Christ. Les fous, ils ne savent pas, de les imbéciles, que le vrai mystère, le fond du mystère, c'est que Dieu aime les hommes. Et, chers frères et sœurs, je crois que pour une fois, les démons ont raison. Ça, c'est le mystère. Ça, c'est le mystère qui nous remplit de joie, évidemment. Il, à eux, il les remplit de rage. À nous, il nous remplit de joie.
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